Le hit du moment, c'était Tame Impala et Jenny sur le 107.7. Très belle route à vous qui nous écoutez à 2h passées de 12 minutes. Trafic plutôt fluide, deux petits événements que je vous ferai part dans le prochain point trafic qui arrive juste après la musique de Cop Corbin.

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1: 2 heures passées de 16 minutes, retour sur vos conditions de circulation dans ce quart sud-est du pays avec globalement les kilomètres qui défilent sans difficulté majeure, si ce n'est dans la région des Alpes-Maritimes. Vous circulez sur l'autoroute A8, ça vous concerne dans les deux sens de circulation, en direction de l'Italie ou en direction d'Aix et de Marseille. Après la barrière de péage de Antibes, il y aurait un piéton sur la chaussée, un piéton qui se mettrait potentiellement en danger. Donc à l'approche de cette zone, pensez bien à regarder bien devant vous. On va quitter les Alpes-Maritimes pour se diriger du côté de l'Hérault. Vous circulez sur l'autoroute A9 en direction de Barcelone. Notez que 3 km après l'échangeur de cette autoroute A9 avec l'A75, il y aurait un accident qui se serait produit sur la voie la plus à droite, votre point de repère, le kilomètre 162. 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Voilà, vous savez tout de votre trafic. Dans un instant, votre rendez-vous sur la route avec. Nous serons en compagnie de la chanteuse Mentissa, mais est-ce une bonne idée quand elle se décrit elle-même comme une mauvaise copilote? À vous de juger, juste après un peu de musique avec Claudio Capeo sur Radio Vinci Autoroute.

0: Ta main de Claudio Capeo pour vous accompagner sur le 177. Très belle route à vous. On aura l'occasion de revenir sur vos conditions de circulation dans le prochain point trafic qui arrive, eh bien, dans 9 minutes.
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0: Avec celle qui vient de sortir son deuxième album, Perrine Martin l'a rencontrée pour le 177 dans un café parisien en pleine séance d'interview.
2: C'est une enfant difficile que j'ai en face de moi. Quoique, une jeune femme de plus en plus affirmée et qui se retourne sur son passé avec tendresse et objectivité. Bonjour Mentissa.
3: Bonjour.
2: Merci d'être au micro du 177 pour accompagner tous nos auditeurs sur la route, depuis Paris jusqu'à Biarritz, de Biarritz à Nice, de Marseille à Lyon. Vous connaissez, vous, la France, ses routes, parce que vous venez de Belgique, précisons-le.
3: C'est ça, je connais assez bien ces routes-là, les longs paysages où justement on emmène avec nous les chansons, des petites histoires. Moi j'adore aussi quand je suis sur la route, écouter des podcasts, écouter des émissions. C'est le moment quoi, c'est finalement je trouve qu'on a peu de temps dans nos vies aujourd'hui, tout va tellement vite que justement quand on fait de la route, c'est un peu le seul moment où on n'a pas trop le choix que d'accepter le temps en fait.
2: C'est pas faux.
3: Et de se laisser porter un peu par le temps.
2: Ouais. Je vous présentais comme une enfant difficile, alors je sais que vous ne m'en voulez pas puisque c'est le titre de votre nouvel album. Parmi ces enfants difficiles, il y a vous. En tout cas, cette étiquette que l'on vous a collée sur le front quand vous étiez plus jeune.
3: Oui.
2: Et c'est ce que vous expliquez dans cette chanson.
3: C'est ce que j'explique. Je pense qu'à travers cette chanson, j'avais aussi envie de faire la paix avec la petite moi et de lui dire à la petite Mentissa qu'en fait, elle n'a rien fait de mal. On ne mesure pas les dégâts quand un enfant de 6-7 ans est constamment pointé du doigt, constamment puni. En fait, en tant qu'enfant, on a l'impression qu'on a fait quelque chose de super grave. Alors qu'en fait, faire des bêtises, c'est pas la fin du monde. Et moi, j'aurais aimé de temps en temps qu'on me dise, bon, ok, t'as fait ça, tu le refais plus, mais bon, c'est pas grave.
2: Et qu'est-ce que pourrait faire un enfant difficile à l'arrière d'une voiture ?
3: Jouer à des jeux, pourquoi pas, se disputer avec ses frères et sœurs, ça c'est quelque chose qu'on fait assez souvent.
2: Et on n'est pas forcément difficile. Hein.
3: Oui, et les parents qui crient arrêtez. Regarder par la fenêtre, moi je faisais ça beaucoup quand j'étais plus jeune. Je m'imaginais ma vie. Souvent j'aimais trop.
2: Vous projeter comme ça.
3: Je me projetais, moi je me suis toujours beaucoup projetée.
2: Ouais. Et vous avez votre permis vous d'ailleurs ?
3: Ah non, je n'ai pas mon permis.
2: Ah donc vous êtes copilote ?
3: Je suis copilote, oui. Apparemment on dit que je suis une très très mauvaise copilote.
2: Mauvaise, c'est-à-dire ?
3: Bah je sais pas.
2: Difficile.
3: C'est vrai que souvent je donne mon avis alors que c'est pas moi qui conduis. Je dis ah mais non là t'aurais pu.
2: Non mais au contraire vous participez au voyage.
3: J'essaie de contribuer à ma façon, mais souvent ma maman dit que je suis une très mauvaise copilote aussi pour l'aider parfois pour être son GPS.
2: Vous voulez que je vous dise, il n'existe pas d'enfant difficile, il n'existe pas de mauvais copilote.
3: Ah.
2: Bon, on se retrouve après le prochain point trafic Mentissa pour parler de votre album. Vous restez avec nous.
3: Oui bien sûr.
2: À tout de suite.

Enfant terrible, c'est le nom du nouvel album de Mentissa, notre invité. Nous la retrouverons juste après le point trafic de 2h30. Vos conditions de circulation qui ont évolué depuis quelques instants, j'aurai l'occasion de vous en reparler juste après le titre Oxygène. C'est Amanda Bourneuf sur le 107.7.

0: Amanda Bourneuf à l'instant sur le 107.7. Notre invité Mentissa sera de retour juste après le prochain point trafic qui démarre maintenant.
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0: 2h30, nouveau point sur vos conditions de circulation dans ce quart sud-est du pays. Nous prenons tout de suite la direction de l'autoroute A8. Vous circulez en direction d'Aix-en-Provence et de l'Italie. C'est un événement qui vous concerne donc dans les deux sens de circulation. Après la barrière de péage de Antibilioré, un piéton à ce niveau-là. Toujours sur l'autoroute A8, vous circulez en direction de l'Italie. Italie, 2 km après la sortie 47 Villeneuve-Loubet. Notez qu'il y aurait un véhicule arrêté sur les voies de circulation. Et à ce même niveau-là, au point kilométrique numéro 181, il y aurait également des piétons sur la chaussée. On quitte maintenant cette région pour se diriger du côté de l'autoroute A52. Vous circulez en direction d'Aix. Notez que 4 km après la sortie 7 de Aubagne, un accident s'est produit à ce niveau-là. Je vais y arriver. Pour finir ce point trafic, on va se diriger du côté de Béziers sur l'autoroute A9. Vous circulez en direction de Barcelone. 3 km après la bifurcation autoroute A9, autoroute A75. Un accident s'est produit. Un accident qui neutralise la bande d'arrêt d'urgence et un petit peu la voie la plus à droite, donc à l'approche du point kilométrique numéro 162. Pensez à bien vous décaler, et avec les fortes chaleurs, il faut bien penser aussi à s'hydrater avec une bouteille d'eau.
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0: Nous retrouvons Mentissa au micro de Perrine Martin pour le 107.7 à l'occasion de la sortie de son nouvel album.
2: La vingtaine, c'était votre premier album qui a rencontré un beau succès. Oui. Voici donc le deuxième, forcément attendu au tournant. Vous le présentez comme étant encore plus personnel, vous vous livrez, vous employez beaucoup le jeu. On pourrait croire à une sorte de journal intime. Vous avez beaucoup parlé de votre enfance parce qu'on a évoqué enfant difficile. Mais il n'est pas question que de l'enfance.
3: Non, il est question d'enfance, de l'adolescence aussi, et puis de la jeune femme que je suis aujourd'hui, et surtout la jeune femme que j'étais il y a 4 ans quand j'ai commencé ce métier, avec toutes les questions et les appréhensions et les peurs, qui se disaient waouh, je me suis tellement battue pour en arriver là, pour vivre de ma passion, maintenant j'ai vraiment pas le droit à l'erreur, quoi. Et donc je faisais hyper attention à tout ce que je faisais, à comment les gens pouvaient me percevoir, quitte à un peu m'enfermer dans un personnage qui n'était pas toujours très...
2: N'était pas vous.
3: Qui n'était pas moi.
2: Complètement en tout cas.
3: Pas complètement.
2: Ça veut dire qu'aujourd'hui, il n'y a plus du tout de filtre.
3: Je pense que je commence, à être de plus en plus vrai. Tant pis, en fait, si dans, à un moment donné, j'ai dit un truc trop bizarre, trop weirdos. C'est pas grave.
2: Assumé, quoi.
3: C'est assumé, vraiment.
2: Et il y a eu ce passage aussi dans le jury de The Voice, la version belgique de l'émission de TF1.
3: Oui.
2: Vous l'avez fait en tant que candidate, mais là, c'est vraiment jury. Ça aussi, je pense que ça permet aussi d'asseoir qui on est, parce que là, vous avez donné votre avis.
3: Ah, bien sûr. Mais même, on se demande si on est vraiment légitime à le faire aussi.
2: Moi, si on vous l'a proposé, c'est que oui.
3: Bien sûr, et c'était un rêve, moi, d'être coach, mais je me souviens que parfois, tu te retrouves face à un monsieur, en fait, qui a 15 ans d'expérience dans la musique, toi, t'en as 4,
2: ouais.
3: Tu te dis, mais je vais quand même pas avoir la prétention d'expliquer au monsieur son métier.
2: Son métier, oui. Il y a une grande tournée qui se prépare, 24 dates d'ici au mois de décembre, France, Belgique, Luxembourg, là aussi, tournée numéro 2.
3: Oui.
2: Vous avez travaillé
3: différemment,
2: sûrement, que pour la première tournée.
3: Oui, parce qu'il y a plus de chansons pop, il y a plus de chansons rythmées, donc on va plus me voir danser, transpirer.
2: Mais vous aviez
3: aussi
2: envie de ça.
3: Je pense que j'avais envie de ça. En fait, je pense que le premier album, pour moi, il était parfait parce que j'ai raconté tout ce que j'avais envie de raconter, si ce n'est qu'il manquait mon petit grain de folie. Et sur ce répertoire-là, je vais pouvoir le faire.
2: Et Vianney, dans tout ça, est-ce qu'il a participé un peu à l'album?
3: Oui. Il a participé à 3 chansons de l'album. Voilà, bon. Donc il n'est jamais très loin.
2: Celui qui avait craqué sur vous justement dans l'émission The Voice, vous l'embrasserez de la part de l'équipe du 107.7.
3: Ce sera fait.
2: L'album de Mentissa s'appelle Enfant difficile. Le prochain sera peut-être Trentenaire apaisé. Qui sait?
3: Qui sait?
2: En tout cas, cet album Mentissa, vous le proposez sur scène ces prochains mois, on le disait. Il y a un Olympia qui vous attend aussi le 5 novembre. Bravo pour tout ça.
3: Merci.
2: Et Mentissa, bien sûr, sur les réseaux sociaux.
3: Oui, merci beaucoup.
2: À très bientôt.
3: À très bientôt.
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Phoenix pour vous accompagner sur le 107.7. Très belle route à vous sur qui nous écoutez à 2h41. On va avoir un nouveau point trafic ensemble hein, dans quelques instants. Je vais notamment revenir avec vous avec la difficulté majeure de ce soir sur l'autoroute A9 dans la région de Béziers. Tout ça, on en reparle juste après un peu de musique. David Hallyday et Johnny Hallyday.

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1: 2h45 sur Radio Vinci Autoroute. Nouveau point sur vos conditions de circulation. Et globalement, la circulation reste confortable sur l'ensemble de la vallée du Rhône. Toutefois, dans le reste du sud-est du pays, j'ai pas mal d'informations à vous faire part. La première nous emmène du côté de Béziers sur l'autoroute A9. Vous circulez en direction de Barcelone, 3 km après la bifurcation entre l'autoroute A9 et l'autoroute A60. Un accident s'est produit, un accident qui neutralise les deux voies les plus à droite. Vous ne circulez que sur la voie la plus à gauche, votre point de repère, le kilomètre 162. Et à l'approche de ce kilomètre, veuillez à bien réduire votre vitesse. De nombreuses personnes sont sur place, notamment le dépanneur, les forces de l'ordre. Donc pour respecter ces personnes-là, veuillez réduire votre vitesse. On quitte Béziers pour se retrouver dans les Bouches-du-Rhône sur l'autoroute A52. Vous circulez en direction d'Aix-en-Provence. Notez qu'un accident s'est produit 4 km après la sortie numéro 7 de Aubagne. Et c'est la seule information que je vais vous transmettre sur cette autoroute. On va se diriger plus à l'est, direction les Alpes-Maritimes, sur l'autoroute A8, avec deux informations qui vous concernent, vous qui circulez en direction de l'Italie. 2 km après la sortie 47 Villeneuve-Loubet. Notez qu'un véhicule est arrêté, un véhicule et des piétons qui seraient à proximité de ce kilomètre 181. Ça vous concerne donc dans ce cas-là, dans les deux sens de circulation, que vous circuliez en direction de l'Italie ou d'Aix et de Marseille. Notez qu'avec ces fortes chaleurs, ça peut être l'occasion d'aller faire un petit tour dans nos aires de service, nos aires de service qui sont climatisées pour prendre un peu de fraîcheur. Ça peut faire du bien, surtout avec ces fortes chaleurs qui vont arriver. Si vos conditions de circulation évoluent, je n'hésiterai pas à revenir vers vous. En attendant, pour se diriger vers 3h du matin avec la rédaction du 107.7 avec le nouveau flash d'actualité, on retrouve de la musique avec tout de suite REM.

0: Eiffel à l'instant sur Radio Vinci Autoroute. Il est 2h55 et vos conditions de circulation sont plutôt fluides dans la vallée du Rhône. Néanmoins, du côté de l'autoroute A9, plusieurs événements sont à vous rappeler, hein, notamment l'événement de la région de Béziers. Vous qui circulez en direction de l'Espagne, notez que les voies de circulation vous ont été rendues. Vous pouvez maintenant circuler sur ces trois voies de circulation qui étaient bloquées jusqu'à présent. Et la nouvelle information sur cette autoroute A9, c'est plus au sud, dans la région de Perpignan, un véhicule qui est en panne. Ça vous concerne, vous qui dites circuler en direction de Barcelone à la barrière de péage de Pertus. Et en cette période de très forte chaleur, de canicule, quels sont les réflexes à adopter pour ne pas déclencher d'incendie de végétation parce qu'elle devient de plus en plus sèche? La réponse est donnée par le lieutenant-colonel Pierre Augier, pompier dans le Vaucluse.
1: Alors, ce qu'il ne faut pas faire, bien évidemment, ça serait idéalement de ne pas fumer, mais ça dépasse mon rôle. Mais c'est vraiment, si les gens qui fument, de ne pas jeter les mégots, surtout ne pas jeter les mégots dans la fenêtre, ne pas jeter les mégots lorsqu'il y a de la végétation au bord, et d'utiliser des cendriers portables pour ne pas justement que ces mégots partent dans la nature. Et en plus de polluer, risque de créer des incendies. Et c'est pas un mythe, un mégot peut réellement créer un départ de feu qui malheureusement peut se propager soit de la broussaille d'un premier temps et puis après à de la forêt. Ça peut aussi entraîner des grosses perturbations de trafic et ça pourrait aussi gêner vos déplacements.
0: Merci Pierre Augier, sapeur-pompier dans le Vaucluse. Pour nous accompagner jusqu'au flash d'information du 107.7 à 3h du matin, voici DC's et Kid Cudi avec leur titre Try, Try, Try.

0: This is Kid Cudi à l'instant sur le 107.7. Très belle route à toutes et tous. Il est tout pile 3h. Voici la rédaction du 107.7.
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2: Bonsoir à toutes et à tous. Moins de 24 heures, c'est le temps qu'aura à durer le cessez-le-feu annoncé avant-hier dans la foulée du protocole d'accord signé entre les États-Unis et l'Iran. Cessez-le-feu qu'Israël et le Hezbollah s'accusent mutuellement de violer. L'armée de l'État hébreu poursuit ses affrontements avec les forces du mouvement pro-iranien dans le sud du Liban. Liban qui a fait état d'au moins 23 morts dans de récentes frappes israéliennes. En réaction, l'Iran a annoncé refermer le détroit d'Ormuz. Cette vague de chaleur s'annonce étendue, durable et intense d'après les mots de Météo France. En témoigne cette carte de l'Hexagone avec 35 départements qui seront colorés en rouge à partir de midi. 45 autres seront en vigilance orange. 4800 policiers et gendarmes seront mobilisés rien que dans la capitale pour la fête de la musique. Après décision des préfectures, dans le sillage aussi de cette canicule, la consommation d'alcool sera interdite dans l'espace public au sein de chaque département concerné par la vigilance rouge. Avec ses 5 frères, on lui doit des franchises comme Far Cry ou encore Assassin's Creed. Le cofondateur du géant français des jeux vidéo Ubisoft, Claude Guillemin, s'est tragiquement éteint. On l'a appris hier après-midi. Il fait partie des 2 victimes d'un accident d'avion de tourisme en Loire-Atlantique. Il avait 69 ans. En bref, une enquête ouverte pour vol et recel dans le Val-de-Marne après la découverte d'un tableau de Picasso, l'œuvre du célèbre peintre espagnol dont les détails n'ont pas été rendus publics, a été retrouvé lundi lors d'une opération anti-drogue menée dans un pavillon à Champigny-sur-Marne. Enfin, côté sport.
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2: Ce duel en cours avec toujours un score vierge à la mi-temps entre l'Équateur et le Curaçao. Deuxième match du groupe E, alors que après que des éléphants bien malheureux aient quitté le terrain, les Ivoiriens remontés en toute fin de match par l'Allemagne qui s'en est tirée par 2-1 et décroche son ticket pour les 16e de finale. Pas encore de qualification, mais les voyants sont ouverts pour les Pays-Bas dans le groupe F, dont ils sont désormais en tête après leur large succès 5-1 contre la Suède. Il est 3h de vous êtes bien sur le 107.7. L'actualité reprendra ses droits dans une heure. À suivre, un retour au trafic juste après la météo.
0: Merci Corentin. Côté météo, la chaleur continue de s'imposer avec une journée encore très chaude en perspective. Météo France place plusieurs départements en vigilance orange canicule, dont le Rhône, le Puy-de-Dôme, l'Ardèche, l'Isère et la Drôme. Le soleil sera à nouveau au rendez-vous avec 18 degrés à Montpellier et 23 degrés à Nice ce matin. Et pour l'après-midi, 37 à Aix-en-Provence et 40 degrés à Lyon. Et avec ces fortes chaleurs, le risque de départ de feux de forêt augmente. Météo France place donc le Gard, le Vaucluse, les Bouches-du-Rhône ainsi que le Var en risque élevé aux feux de forêt. Notez que 9 feux sur 10 sont d'origine humaine. Adoptons tous les bons gestes.
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0: 3h passées de 3 minutes, bienvenue à vous qui venez de nous rejoindre sur les ondes du 107.7. Nouveau point sur vos conditions de circulation et je vous rassure, pour le moment, pas d'événement important qui gênerait votre circulation dans la vallée du Rhône. On va prendre tout de suite la direction des Bouches-du-Rhône sur l'autoroute A52. Vous circulez en direction d'Aix-en-Provence. Un accident s'est produit à la barrière de péage de l'Étoile. Sur place, plusieurs personnes sont sur place, notamment les services de secours. C'est les seules informations pour le moment. On quitte les Bouches-du-Rhône pour se diriger du côté des Alpes-Maritimes sur l'autoroute A8. Vous circulez en direction de l'Italie. Notez qu'après la sortie 47 Villeneuve-Loubet, 2 km à pied, un piéton serait sur la chaussée. Ça vous concerne donc vous aussi qui circulez en direction d'Aix et de Marseille. La canicule est là et c'est peut-être le moment de faire une petite pause sur nos aires de service qui sont équipées de climatisation. Prendre un peu de fraîcheur, ça fait toujours plaisir.
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Ken, Philippe, Marie, Sarah pour vous accompagner sur les ondes du 107.7. Très belle route à vous. On aura l'occasion de revenir sur vos conditions de circulation dans 5 minutes, juste après un peu de musique.

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1: Il est 3h15 sur le 107.7 et on repart pour faire un petit tour d'horizon sur vos conditions de circulation. Conditions de circulation qui sont fluides hein, sur l'ensemble des axes autoroutiers. On va quand même revenir sur deux petits événements. Le premier nous emmène dans les Bouches-du-Rhône sur l'autoroute A52. Un accident s'est produit pour vous qui circulez en direction d'Aix-en-Provence à la barrière de péage de l'Étoile. On quitte ces Bouches-du-Rhône pour prendre la direction de l'Hérault. Vous circulez sur l'A9 en direction d'Orange. 6 km après la sortie 36 Béziers-Ouest, il y aurait des obstacles sur la chaussée. Romain, l'homme en jaune, est en route. Vous le savez, il fait chaud et en cas de grosse chaleur, il ne faut pas attendre d'avoir soif pour s'hydrater car souvent, quand on y pense, c'est déjà un peu trop tard. Donc il faut prévoir une bouteille d'eau à porter demain. À 3h16, on a fait le tour de vos conditions de circulation. Et comme je vous l'ai dit, avec les fortes chaleurs, le risque incendie augmente. Des départs de feu ont déjà été recensés dans l'Hérault et plusieurs hectares sont partis en fumée dans l'Aude et en Corse. Et il faut le rappeler, 9 feux sur 10 sont d'origine humaine, dont près d'un sur deux est lié à de l'imprudence. Adopter les bons réflexes comme consulter la météo des forêts, elle existe depuis 2 ans et nous, on en parle juste après un titre de SIA.

On vient d'écouter Sia ensemble sur le 107.7. La circulation à cette heure est particulièrement calme sur la vallée du Rhône. On aura l'occasion de revenir sur vos conditions de circulation avec deux petits événements que sur la vallée du Rhône. On aura l'occasion de revenir sur vos conditions de circulation avec deux petits événements que je vous ferai.

0: degrés supplémentaires. Voilà pourquoi le ministère a lancé, comme tous les étés depuis 2 ans, sa météo des forêts. Présentation Clarisse Durand du ministère de la Transition écologique.
1: Il y a 4 niveaux de danger, donc faible, modéré, élevé, très élevé, et l'information est au niveau départemental. La météo des forêts va nous permettre d'adapter et d'adopter les bons comportements pour éviter les départs de feu, et ça peut être éventuellement complété sur place, à l'orée de la forêt, par des dispositions plus précises. Dans certains cas, l'arrêté préfectoral peut aller jusqu'à interdire l'accès à la forêt.
0: Pour éviter les départs de feu, 9 fois sur 10 d'origine humaine en forêt, comme ailleurs, dans le sud de la France, mais pas seulement, Lionel Berthet, du même ministère.
2: Les massifs forestiers peuvent être touchés par un incendie, mais c'est aussi le cas, et on l'oublie parfois, des zones de végétation comme les champs et les prairies. Pour autant, le pourtour méditerranéen, le sud-ouest, présente un risque de départ de feu qui est plus élevé, notamment en raison des sécheresses qui sont plus fréquentes et surtout plus intenses. Avec le changement climatique, cependant, davantage de départements seront concernés par le risque dans le futur.
0: Quelques automatismes maintenant à bien avoir en tête.
1: Si on est fumeur, il faut jeter ses mégots dans un cendrier. Et il existe des cendriers portatifs. Si on organise un barbecue, le bon réflexe, c'est de faire le barbecue chez soi ou dans un espace qui est aménagé et surtout loin de toute végétation, puisque les herbes et les broussailles peuvent s'enflammer très facilement. Si on fait du bricolage, de même, il faut faire du bricolage loin des espaces sensibles et de la végétation. Il faut également penser à entretenir et débroussailler son jardin tout au long de l'année. Si on stocke du bois ou des bouteilles de gaz, le bon réflexe, c'est de les éloigner de son habitation et de les stocker dans un abri fermé.
0: En cas de départ de feu, ne tardez pas à prévenir le 112 ou le 18. Et si vous vous retrouvez à proximité d'un feu, écoutez toujours les consignes de sécurité des autorités.
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Merci d'avoir choisi le 107.7 comme copilote. Il est 3h26. Dans 4 minutes, on va revenir ensemble pour faire un point complet sur vos conditions de circulation qui sont plutôt fluides hein, dans la majorité des axes autoroutiers. J'aurai deux accidents à vous faire part, un sur l'autoroute A7 et un sur l'autoroute A52. On aura l'occasion d'en reparler juste après de la musique.

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1: 3h passées de 31 minutes, merci de nous avoir choisi pour faire votre route, le 107.7. De nouveaux points sur vos conditions de circulation qui sont, eh bien, plutôt correctes, hein, on va dire ça comme ça. Du côté de l'Occitanie, aucun événement à vous signaler. Dans la vallée du Rhône, pareil, aucun événement à vous signaler. Les deux événements, par contre, que je vais vous signaler, vous concernent, eh bien, dans les Bouches-du-Rhône. Le premier nous amène sur la 52. Vous circulez en direction d'Aix-en-Provence. Il y a un accident qui s'est produit au niveau de la barrière de péage Pont de l'Étoile. On reste toujours dans les Bouches-du-Rhône, mais on change d'autoroute. Direction la 7. Vous circulez en direction de Marseille. 3 km après la bifurcation autoroute A7, autoroute A54. Un accident également se trouverait au kilomètre numéro 238. Il fait chaud et ça ne fait que commencer. La vague de chaleur s'installe avec un pic attendu entre dimanche et lundi. 34 à 38 degrés sont attendus et jusqu'à 40 localement avec des nuits au-dessus de 20 degrés sans rafraîchissement. Un épisode remarquable par sa précocité et son intensité. Dans ces conditions, conduire demande quelques précautions, notamment, eh bien, éviter le plus possible de prendre la route aux heures les plus chaudes, notamment entre midi et 16 heures, alors que les températures dépassent souvent les 30 à 35 degrés dans une grande partie du pays. C'était les seules informations que j'avais à vous transmettre dans ce point trafic.
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Adèle à l'instant pour vous accompagner sur le 107.7. Très belle route à vous tous qui nous écoutez à 3h40. On aura l'occasion de revenir sur un point complet sur vos conditions de circulation avec ces deux événements qui se déroulent dans les Bouches-du-Rhône, un sur l'A7 et un sur l'A52. On en reparle juste après Calogero.

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1: 3h44, bienvenue à vous sur le 107.7, nouveau tour d'horizon sur vos conditions de circulation qui sont plutôt fluides hein, sur la majorité des axes autoroutiers en Occitanie, pas vraiment d'événements majeurs à vous faire part. Néanmoins, on va prendre à la direction des Bouches-du-Rhône sur l'autoroute A52, vous circulez en direction d'Aix-en-Provence, au niveau de la barrière de péage de Pont-l'Étoile. Un accident s'est produit actuellement. Le dépanneur est en train de s'occuper de charger le véhicule sur son plateau. On quitte cette autoroute A52 pour se diriger sur l'A7. Vous circulez en direction de Marseille. Notez qu'un accident serait produit 3 km après la bifurcation entre l'autoroute A7 et l'autoroute A54. Votre point de repère, le kilomètre 238. Et pour terminer ce flash d'information trafic, on va se rendre dans le Var sur l'autoroute A57, ça vous concerne vous qui cherchez justement à rejoindre cette autoroute. Notez qu'un véhicule est en panne. Direction la Bretagne dans un instant pour monter le son avec un collectif de musiciens qui écume les scènes de l'ouest du rock celtique des chants bretons. Une vraie déclaration d'amour à leur région. Le tout dans une ambiance festive. Nous les retrouverons juste après la musique.

0: Très belle route à vous qui nous écoutez sur le 107.7. Dans 10 minutes, il sera 4h du matin, vous retrouverez le flash d'actualité et puis le nouveau point sur vos conditions de circulation qui sont globalement fluides sur la majorité des axes autoroutiers. Il y a quelques petits événements à vous signaler qui sont plutôt du côté des Bouches-du-Rhône et des Alpes-Maritimes, mais on en reviendra en détail.
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0: Montez le son avec le collectif breton qui nous présenté par Christelle Mollon.
2: On monte le son pour un groupe de rock celtique qui fait grand bruit dans le Grand Ouest et ailleurs. Breton est un collectif de 14 musiciens qui mêle hymne rock, composition en breton et chants irlandais. Jessica Delot est pour le moment la seule chanteuse du collectif qui parfois donc chante en langue bretonne.
3: Il nous arrive parfois en concert d'expliquer un petit peu le texte en fait au début de la chanson, pour ceux qui n'ont pas la chance d'être bretonnants ou bretonnantes. Si le thème général est acquis pour tout le monde, voilà, ça reste quand même quelque chose de très fédérateur et de très festif, même si la langue n'est pas connue. Donc c'est une forme d'acte militant pour nous de continuer à transmettre et à chanter dans cette belle langue bretonne. On peut à la fois s'inspirer d'airs traditionnels qui finalement ne sont plus vraiment connus de nos jours pour les remanier dans une sauce plus rock et beaucoup plus moderne aujourd'hui, donc une manière finalement de transmettre un peu notre héritage et à la fois de composer nos propres thèmes très engagés, comme par exemple un titre qui s'appelle Peine Sardine, qui parle des sardinières de Douarnenez, premier mouvement féministe en Bretagne, qui est vraiment un symbole fort des mobilisations sociales en Bretagne. Le deuxième album de Breton s'appelle Daou, et donc Daou, ça veut dire deux en breton.
2: Vous pouvez applaudir et chanter avec Breton cet été dans l'ouest de la France. Le nouvel album du collectif s'appelle Daou, et on y trouve notamment cette reprise de Christophe Miossec, Brest.

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1: C'était Bretz de Christophe Miosk qui a repris par le collectif breton, à retrouver dans Montez le son toute cette semaine sur le 107.7, notre site internet et notre application. Direction 4h du matin avec la rédaction du 107.7 pour le flash d'actualité. Puis nous on se retrouvera après pour la météo et l'infotrafic. D'ici là, un peu de musique avec Gaëtan Roussel maintenant sur le 107.7.
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0: Usher à l'instant sur le 107.7. Il est tout pile 4h. Voici le flash du 107.7.
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2: Bonjour à toutes et à tous. Le dôme de chaleur approche de son pic. 35 départements passent en vigilance rouge à partir de midi. 45 autres seront colorés en orange. À noter qu'en amont de la fête de la musique qui va battre son plein dans la journée, les préfectures de tous les départements en rouge ont interdit la consommation d'alcool sur la voie publique. Les températures continuent aussi leur hausse au Proche et Moyen-Orient. À peine rouvert depuis quelques jours, le détroit d'Ormuz est de nouveau bloqué depuis une décision iranienne. Fermeture annoncé dans la journée d'hier par Téhéran en réaction aux offensives israéliennes qui se poursuivent dans le sud du Liban. Les dernières frappes en date ont fait 23 morts d'après les autorités libanaises. Israël, tout comme le Hezbollah, s'accusent toujours mutuellement de violer le cessez-le-feu. Sur un autre front, la Biélorussie dans le viseur de l'Ukraine. Volodymyr Zelensky pointe la responsabilité de son homologue biélorusse Alexandre Loukachenko, l'accusant d'aider la Russie dans ses frappes et l'appelant à se distancer de cette guerre. Le sport.
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2: Sujet maîtrisé pour les Pays-Bas, tombeur de la Suède par 5-1. Une première victoire qui les hisse en tête du groupe F. Côté groupe E, l'Allemagne aura été menée par la Côte d'Ivoire jusqu'à la 68e minute. Le sauveur de la Mannschaft s'appelle Denuz Unda, auteur d'un doublé, son 9e but en 11 sélections. L'Allemagne s'assure de jouer les 16e de finale désormais. En ce moment, toujours ce duel entre l'Équateur et le Curaçao. Et en l'occurrence, 1-0 à l'instant. Non, toujours 0-0, pardon. J'avais le match sous les yeux. L'action n'a rien donné. Toujours 0-0 entre les deux équipes. Il y avait aussi de la balle ovale, du rugby à suivre hier soir avec la deuxième demi-finale du top 14. La deuxième demi-finale, pas assez régulier, trop maladroit. Les Parisiens du Stade français se sont inclinés 25-15, laissant aux Montpelliérains la lourde tâche d'affronter un colossal Stade toulousain en finale samedi prochain. Stade toulousain qui avait livré une démonstration avant-hier contre le Racing 92. 4h02 sur l'écoute du 107.7, nouveau tour d'horizon de l'actualité dans une heure. Tout de suite, on jette un œil au ciel avec la météo.
0: Juste avant, un point de météo priorité à votre sécurité. Vous êtes dans les Bouches-du-Rhône sur l'autoroute A7 en direction de Marseille. 3 km après la bifurcation A7 A54, un sanglier serait sur les voies de circulation. Ça vous concerne évidemment dans les deux sens de circulation. Et place maintenant à de la météo. La chaleur continue de s'imposer avec une journée encore très chaude en perspective. Météo France place plusieurs départements en vigilance orange canicule, dont le Rhône, le Puy-de-Dôme, l'Ardèche, l'Isère et la Drôme. Le soleil sera de nouveau au rendez-vous. 18 degrés à Montpellier et 23 degrés à Nice ce matin. Et puis pour l'après-midi, 37 à Aix-en-Provence et 40 degrés à Lyon. Avec ces fortes chaleurs, eh bien le risque de départ de feux de forêt augmente. Météo France place donc le Gard, le Vaucluse, les Bouches-du-Rhône et le Var en risque élevé au feu de forêt. Notez qu'un seul mégot jeté par la fenêtre peut faire des ravages. Adoptons évidemment les bons gestes.
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0: Il est 4h passé de 3 minutes. Retour sur vos conditions de circulation dans ce quart sud-est du pays. Conditions de circulation qui sont plutôt fluides dans la majorité des axes autoroutiers de la région lyonnaise en passant par Avignon jusqu'à Nîmes et à Perpignan. Néanmoins, on va se retrouver dans les Bouches-du-Rhône, plus précisément sur l'autoroute A7. Premier événement, ça vous concerne, vous qui circulez en direction de Marseille. 3 km après la bifurcation entre l'autoroute A7 et l'autoroute A54, un accident s'est produit avec les véhicules qui sont sur la bande d'arrêt d'urgence. Toujours dans ce secteur de la 3 km après la bifurcation A7 A54, notez qu'il y a un animal errant, donc ça vous concerne entre cette bifurcation et la barrière de péage de Lançon, dans les deux sens de circulation évidemment, vous qui circulez en direction de Lyon et vous qui circulez en direction de Marseille. On reste dans les Bouches-du-Rhône et direction la 52. Vous circulez en direction d'Aix-en-Provence au niveau de la barrière de péage de Pont l'Étoile. Un accident s'est produit. Le dépanneur est actuellement au milieu des voies de circulation avec la voiture chargée sur son plateau. Veuillez à bien faire attention à l'approche de cette barrière de péage. Direction maintenant l'autoroute A57. Avec un véhicule en panne, vous cherchez à rejoindre cette autoroute A57. Eh bien, ce véhicule se trouve dans la bretelle d'entrée, la Valette Nord. Pour refermer ce point trafic, direction les Alpes-Maritimes sur l'autoroute A8, vous circulez en direction d'Aix et de Marseille. Un accident se serait produit 5 km après la sortie 59 de Menton. Pensez à boire régulièrement avec cet épisode de canicule. Pensez à boire régulièrement et à faire des pauses.
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C'était Another à l'instant sur le 107.7. On va revenir sur vos conditions de circulation après un peu de musique. Mais juste avant, vos conditions de circulation commencent à s'améliorer. Les différents événements commencent à se terminer un par un. On aura l'occasion d'en revenir en détail dans le prochain point trafic. Voici tout de suite Suzanne Vega sur le 107.7.

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1: Nouveau tour d'horizon sur vos conditions de circulation à 4h15. Globalement, le trafic est plutôt fluide. Hein. Tous les voyants sont au vert, que vous soyez dans la région lyonnaise ou même en Occitanie. La seule information que je vais vous transmettre se trouve du côté du département du Var. Vous êtes sur l'autoroute A57 en direction de Toulon et vous recherchez cette entrée, la Valette Nord. Notez qu'un véhicule est en panne. C'est la seule information que j'ai à vous transmettre sur ce réseau autoroutier. Maintenant, je vais vous faire un petit mot de météo. Hein. Il fait chaud et ça ne fait que commencer. La vague de chaleur s'installe avec un pic attendu entre dimanche et lundi. 34 à 38 degrés sont à prévoir, jusqu'à 40 localement, avec des nuits au-dessus des 20 degrés sans rafraîchissement. Un épisode remarquable par sa précocité et son intensité. Dans ces conditions, conduire demande quelques précautions. Donc buvez régulièrement et pensez à prévoir de l'eau dans votre véhicule, même pour les trajets courts sur l'autoroute. À tout moment, vous pouvez vous retrouver à l'arrêt en cas d'événement. Mieux vaut prévoir de l'eau en quantité suffisante, surtout si vous voyagez avec des enfants ou des personnes plus âgées. C'était les seules informations à vous transmettre dans ce point trafic à 4h16. L'été revient et hélas, les feux de forêt aussi. En 2025, selon l'ONF, près de 15 000 départs de feux ont été recensés durant la saison estivale, avec 30 000 hectares détruits, dont un tiers dans l'Aude. Bien souvent, un mégot de cigarette est à l'origine de ces incendies. Pour limiter les risques, notamment au bord de l'autoroute, il est essentiel de réduire les jets de mégots. Nous en parlerons dans votre question d'autoroute juste après Imagine Dragons.

0: On vient d'écouter Imagine Dragons sur le 107.7, trafic totalement fluide hein, sur les axes autoroutiers de la vallée du Rhône jusqu'à Marseille. Globalement, tous les voyants sont au vert.
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0: qu'on a de vraies campagnes de sensibilisation par de l'affichage extérieur et intérieur. Je pense que même si les consommateurs le savent, eh bien cette piqûre de rappel est toujours bienvenue. Et d'une manière aussi conviviale, c'est toujours bien perçu, parce qu'à chaque fois qu'on a une petite sympathie avec nos clients, leur souhaitant une bonne journée en disant « soyez prudents, vous voyez, en ce moment, il y a une période de canicule, eh bien évitons et soyons responsables pour éviter d'avoir des feux de forêt à cause d'un mégot de cigarette ».
1: Même si toutes les aires de repos et aires de service sont équipées en cendrier, pour Éric Brocardi, le porte-parole de la Fédération nationale des sapeurs-pompiers de France, il faut aussi militer pour le retour d'un équipement directement dans les voitures.
2: Aujourd'hui, on fait l'appel aux constructeurs d'automobiles de remettre les cendriers à l'intérieur des véhicules. Quel que soit, on va dire, le niveau de demande de prévention ou de bon comportement, il faut aussi permettre aux concitoyens de pouvoir savoir où poser le papier ou poser la cigarette. Aujourd'hui, l'objectif, il faut donner les moyens aux concitoyens et permettre justement de remettre ces cendriers à l'intérieur du véhicule.
1: En attendant le retour des cendriers à bord de nos voitures, vous trouverez des cendriers de poche gratuitement lors d'opérations de prévention sur l'autoroute, mais aussi chez certains de vos buralistes.
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Le duo Angèle et Justice à l'instant sur le 107.7. Très belle route à vous qui nous écoutez. Eh bien, dans ce quart sud-est du pays, de Cannes jusqu'à Avignon, aucun problème sur vos autoroutes. On aura l'occasion, eh bien, de revenir dans un prochain point trafic avec une petite information à vous transmettre. Tout ça, ça arrive juste après la musique de Elliott, la Camisa Negra, et on écoute tout de suite Lenny Kravitz.

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1: 4h32, bienvenue à vous qui venez de nous rejoindre là sur le 107.7. On va repartir pour un point complet sur vos conditions de circulation. Où la plupart des voyants sont au vert, hein, de la région lyonnaise en passant par Valence, Nîmes, Montpellier jusqu'à Perpignan. On va se retrouver tout d'abord dans le département du Var sur l'autoroute A57. Vous cherchez justement à rejoindre cette autoroute A57 en direction de Toulon. Notez qu'un véhicule est en panne dans la bretelle d'entrée La Valette Nord. C'est la seule information que j'ai à vous transmettre. Dans ce quart sud-est du pays, comme je vous l'ai dit, la plupart des voyants sont au vert à bord de votre voiture. Vous le savez, la canicule est présente et il y a le réflexe d'allumer sa climatisation dans sa voiture. Et donc, nos voitures sont très souvent sollicitées en plein été. Il est toutefois conseillé de ne pas trop régler la climatisation à une température trop fraîche. Écoutez Patrick Pollu, médecin urgentiste.
2: Le risque est en fait de rouler dans un congélateur. Hein, et de fait, après, quand on sort et qu'on est quasiment saisi par la chaleur extérieure, c'est pas souhaitable. Alors, ce que recommandent ceux qui établissent les climatisations et ce qui a une application vraiment véritable pour l'organisme humain, c'est de diminuer de 5 degrés par rapport à la température extérieure, de manière à ce que l'organisme n'ait pas de sensation de chaud et froid.
1: Et vous voilà à jour sur vos conditions de circulation.
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C'était Cocoon à l'instant sur le 107.7. Très belle route à tous. Et les kilomètres, ils défilent sans difficulté. Je n'ai aucune information à vous transmettre en Vallée du Rhône et du côté de l'Occitanie. On aura l'occasion de reparler de ce véhicule en panne sur l'autoroute A57 dans le prochain point trafic qui arrive juste après un peu de musique. Il y aura U2 et tout de suite on écoute Maëlle avec Tic Tac.

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1: Il est 11h44 sur Radio Vinci Autoroute et on va repartir pour faire un point complet sur vos conditions de circulation qui sont plutôt fluides. Hein. Globalement, les voyants sont au vert sur la majorité des axes autoroutiers, hein, que vous circuliez entre Avignon et Lyon sur la 7 ou entre Nîmes et Perpignan sur l'autoroute A9, aucune difficulté à vous faire part. On va se diriger du côté du Var avec la seule difficulté du début de matinée, hein, à 4h44, on peut dire ça comme ça, sur l'autoroute A57. Vous cherchez à la rejoindre en direction de Toulon. Notez qu'un véhicule est en panne dans la bretelle d'accès la Valette Nord. Le dépanneur est sur place. Comme je vous l'ai dit, c'est la seule information que j'ai à vous transmettre. Néanmoins, j'aimerais bien évoquer avec vous un peu de... au sujet des feux de forêt, parce que chaque année, Radio Vinci Autoroute s'engage aux côtés du ministère de la Transition écologique pour prévenir des incendies. 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Voilà, on vient de faire le tour du trafic. Dans un instant, votre rendez-vous cinéma, c'est à voir. Thierry Chaise du magazine Première nous parlera notamment d'un film d'animation français présenté à Cannes, Jim Queen, l'histoire d'une icône gay qui contracte l'hétérose. La suite juste après Michael Jackson.

0: Remember the Time, un joli souvenir de Michael Jackson à l'instant sur le 107.7. Et je vous rassure, pour le moment, pas d'événement important qui gênerait votre circulation, vous faire part à 4h50. C'est l'heure de C'est à voir, votre rendez-vous cinéma. Yvan Mouton retrouve Thierry Chaise, rédacteur en chef du magazine Première, pour sa sélection de la semaine.
1: Et nous commençons par un film d'animation français, Jim Quinn, une icône gay qui contracte l'hétérose. Qu'est-ce que c'est que cette chose, Thierry?
2: L'hétérose, alors, dans le film, l'hétérose, c'est une maladie qui fait que on devient hétéro. Voilà. Et c'est évidemment une parabole autour du sida pour un film d'animation complet. Mon secoué.
3: Tu as contracté une nouvelle maladie qui s'appelle l'hétérose.
4: Quoi ? Tu vas devenir hétérosexuel.
2: C'est-à-dire que c'est une comédie qui ose être extrêmement trash et qui se moque à la fois des clichés sur les gays et sur les hétéros pendant 1h20, mais d'un rythme absolument fou, avec donc vraiment de l'humour assez trash. On peut reconnaître des personnages comme Christine Boutin, par exemple, qui est la ministre. Il se trouve que le fils de cette ministre, c'est quelqu'un qui n'a pas révélé son homosexualité et qui va passer donc tout le film avec Jim Quinn, son idole homo en train de devenir hétéro, pour essayer de le sauver. Donc c'est à la fois attachant, c'est un récit d'émancipation et c'est surtout mais une dinguerie de comédie. C'était présenté en Cannes en séance de minuit et ça a été une sacrée ambiance. Ça mérite de trouver vraiment le chemin des salles avec beaucoup de spectateurs, et le travail sur l'animation est particulièrement remarquable aussi.
1: Et votre deuxième choix est un film réalisé par Laetitia Masson, interprété par Elodie Bouchèze, qui s'intitule Ulysse. Ulysse étant un enfant qui souffre d'un syndrome génétique, si j'ai bien compris.
2: Oui, ouais. Et cet enfant, en fait, c'est celui de Laetitia Masson, qui joue son propre rôle dans le film, puisqu'elle a eu un enfant qui souffre de ce syndrome-là, et dont le rêve était de devenir grand cuisinier. Et donc, on va suivre les aventures de ce petit garçon, alors en fiction, évidemment la fiction est là, évidemment le fait que ce sont des plafonds de verre, où tout le monde lui dit mais c'est impossible, tu ne dois pas y arriver, et la maman est jouée par Elodie Bouchèze, qui décidément est une actrice merveilleuse, ça on le sait, mais qui est capable de jouer dans un mélo qui est totalement assumé, avec en plus comme meilleur ami Romain de Bourringer dans le film, dire deux grandes comédiennes au service vraiment d'un beau mélo qui s'assume, et ça fait du bien.
1: Eh bien, on a donc ce Ulysse qui tente de trouver sa place dans le monde, et les aventures de ce personnage d'animation, Jim Quinn. Les deux films sont en salle cette semaine, à retrouver également dans le magazine Première et sur première.fr.
0: Merci messieurs, 4h52, on se dirige tout droit vers 5h du matin avec le nouveau point complet sur l'actualité avec la rédaction du 107.7. Globalement, sur ces autoroutes du quart sud-est du pays, tous les voyants sont au vert, de l'Italie jusqu'à Marseille, de Lyon, en passant par Valence, Nîmes, Perpignan, Montpellier, votre trajet se passe pour le mieux. On va repartir en musique jusqu'à 5h avec Taylor Swift qui arrive juste après Jamie Cullum sur le 107.7.

0: Taylor Swift avec Opelite à l'instant sur le 107.7. Il est tout pile 5h. Voici les informations de la rédac du 107.7.
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2: Bonjour à toutes et à tous, moins de 24 heures, c'est le temps qu'aura duré le cessez-le-feu annoncé avant-hier dans la foulée du protocole d'accord signé entre les États-Unis et l'Iran. Cessez-le-feu qu'Israël et le Hezbollah s'accusent mutuellement de violer. L'armée de l'État hébreu poursuivant ses affrontements avec les forces du mouvement pro-iranien dans le sud du Liban. Liban qui a fait état de moins 23 morts dans de récentes frappes israéliennes. En réaction, l'Iran a annoncé refermer le détroit d'Ormuz. Dans la journée, des délégations iraniennes et américaines doivent en tout cas se retrouver en Suisse pour entamer des pourparlers autour de la situation au Liban et de la question du nucléaire iranien. C'est ce qu'a fait savoir le vice-président américain J.D. Vance qui est arrivé à Berne. Cette vague de chaleur s'annonce étendue, durable et intense d'après les mots de Météo France. En témoigne cette carte de l'Hexagone avec 35 départements qui seront colorés en rouge à partir de midi, ce qui concerne près de 26 millions d'habitants. Départements où les préfectures ont interdit toute consommation d'alcool dans l'espace public. 45 autres seront en vigilance orange. Avec ses 5 frères, on lui doit les franchises Far Cry ou encore Assassin's Creed. Le cofondateur du géant français des jeux vidéo Ubisoft, Claude Guillemant, s'est tragiquement éteint. On l'a appris hier après-midi. Il fait partie des deux victimes d'un accident d'avion de tourisme en Loire-Atlantique. Il avait 69 ans. Enfin, côté sport.
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2: Cette page d'histoire pour les supporters du Curaçao qui a résisté à l'Équateur et s'en sort avec un score vierge, de quoi prendre le tout premier point de son histoire en Coupe du Monde. C'était le deuxième match du groupe E, après que des éléphants bien malheureux aient quitté le terrain hier soir. Les Ivoiriens remontés en toute fin de match par l'Allemagne qui s'en est tirée par 2-1 et décroche son ticket pour les 16e de finale. Pas encore de qualification, mais des voyants au vert pour les Pays-Bas dans le groupe F après leur large succès 5-1 contre la Suède. 5 comme 5h02 sur le 107.7. L'actualité reprendra ses droits dans une heure. À suivre, un retour au trafic juste après la météo.
0: Merci Corentin. Côté météo, la chaleur continue de s'imposer avec une journée encore très chaude en perspective. Météo France place plusieurs départements en vigilance orange canicule, dont le Rhône, le Puy-de-Dôme, l'Ardèche, l'Isère et la Drôme. Le soleil sera à nouveau au rendez-vous. 18 degrés à Montpellier et 23 degrés à Nice ce matin. Et pour l'après-midi, 37 à Aix-en-Provence et 40 degrés à Lyon. Avec ces fortes chaleurs, le risque de départ de feux de forêt augmente. Météo France place donc le Gard, le Vaucluse, les Bouches-du-Rhône et le Var en risque élevé au feu de forêt. Notez qu'un seul mégot jeté par la fenêtre peut ravager des hectares. Adoptons tous les bons gestes.
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0: Nouveau point sur vos conditions de circulation. 5 heures passées de 3 minutes sur Radio Vinci Autoroute. Et la route, elle est particulièrement calme à cette heure-ci. Pas d'événement majeur à vous faire part. Vous qui êtes du côté, qui circulez du côté, eh bien, de l'Occitanie ou alors le long de la vallée du Rhône, la seule information que j'ai à vous transmettre se situe dans le secteur, eh bien, de Toulon sur l'autoroute A57. Vous cherchez à rejoindre cette autoroute en direction de Toulon. Notez qu'un véhicule est en panne dans la bretelle d'accès La Valette Nord. Véhicule en panne accompagné, eh bien, du dépanneur qui est sur place. Voilà pour les informations à vous transmettre. Néanmoins, j'aimerais vous rappeler qu'avec ces fortes chaleurs, eh bien, il y a une question qui pourrait se poser. Est-ce que votre véhicule a-t-il plus de risques de prendre feu ? La réponse tout de suite avec le lieutenant-colonel Pierre Augier, sapeur-pompier dans le Vaucluse.
4: Pas forcément, il n'y a pas forcément plus de risque que votre véhicule prenne feu. Par contre, ce qui est nécessaire, c'est vraiment de bien la vérifier, de bien la contrôler avant un départ, notamment pour des longs trajets, parce qu'effectivement, le contrôle des niveaux est essentiel. C'est souvent sur des longs trajets, et si on était en défaut justement de ces liquides de refroidissement, des choses comme ça, qu'on a plus de chances que le véhicule prenne feu, parce que bien évidemment, c'est accentué par la chaleur extérieure, mais il y a après, autrement, le véhicule en lui-même, normalement, ne présente pas plus de risques de brûler l'été que l'hiver.
0: Merci Pierre Augier, sapeur-pompier dans le département du Vaucluse. Rien d'autre à vous signaler pour le moment.
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Caillou pour vous accompagner à 5h12 sur le 107.7. On aura l'occasion de revenir sur vos conditions de circulation qui évoluent sur l'autoroute A7 Nord. On en reparle juste après The Cure.

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1: 5 heures passées de 15 minutes, retour sur vos conditions de circulation dans le quart sud-est du pays avec une information à vous transmettre. Vous êtes bien dans la région de Vienne sur l'autoroute A7N, vous circulez en direction de Marseille. Notez que 3 km après la bifurcation de l'autoroute A46 et A47, un accident s'est produit sur les voies de circulation. Les voies concernées sont les deux voies les plus à droite. Les patrouilleurs ne sont pas encore sur place. C'est une zone qui n'est pas sécurisée. Levez bien le pied à l'approche de cette zone. Vous ne circulez que sur la voie la plus à gauche. C'est la seule information que je vais vous transmettre pour le moment dans le quart sud-est du pays. La semaine dernière, dans votre Mobilimag, nous révisions les règles pour bien attacher les enfants en voiture. Cette semaine, place aux animaux de compagnie, comment bien voyager avec eux, notamment en les attachant. En les attachant, oui, on verra ça juste après un peu de musique.

0: La musique du 107.7 pour vous accompagner, 5 heures passées de 20 minutes. Le trafic, la principale information à vous transmettre, c'est sur l'autoroute A7 Nord. Vous circulez en direction de Marseille, 3 km après la bifurcation entre l'autoroute A46 et l'autoroute A47. Notez qu'il y a un accident qui s'est produit, un accident qui neutralise les voies les plus à droite. Vous ne circulez que sur la voie la plus à gauche. Attention, la zone n'est pas encore balisée par le patrouilleur qui est en route. Vous voyagez avec un animal, n'oubliez pas de lui donner à boire avec ses fortes chaleurs, sinon est-il bien attaché à l'arrière? C'est le sujet de votre Mobilimag aujourd'hui avec Perrine Martin.
1: Harnais, cage, filet, ceinture, sac de transport, tout existe pour voyager en toute sécurité avec son animal de compagnie. Et même des sièges auto, comme ceux installés pour les enfants, ils sont très chers certes, mais vont jusqu'à subir des crash tests pour tester leur robustesse. C'est le cas de ceux de la marque Tavopets, dont Maud Arovigno est porte-parole.
2: On sait qu'en France, il n'y a pas vraiment de réglementation spécifique pour les animaux de compagnie en voiture. Il y a seulement l'obligation, on va dire, de ne pas gêner la conduite pour le conducteur, etc. Mais voilà, il n'y a pas vraiment de règles précises. Donc nous, on essaie d'apporter vraiment ce système de protection supplémentaire qui va faire en sorte que l'animal est vraiment protégé dans son... Donc nous, on essaie d'apporter vraiment ce système de protection supplémentaire qui va faire en sorte que l'animal est vraiment protégé dans son habitacle et ne sera pas

0: avant de l'attacher à la voiture, si ça a jamais été le cas. Je suppose qu'il va falloir lui mettre un petit harnais. Donc déjà, lui apprendre qu'est-ce qu'un harnais. Donc par exemple, avec des friandises, lui apprendre à mettre la tête dans le harnais, etc. Ensuite, à remonter gentiment dans la voiture. Surtout s'il y a eu un traumatisme, peut-être qu'il peut réassocier la voiture à quelque chose de négatif et du coup être stressé au niveau de la voiture. Dans ce cas-là, il faut faire du coup la désensibilisation. Et pour ce faire, il faut le prendre, le mettre dans la voiture, réassocier la voiture à quelque chose de positif. Donc par exemple avec des friandises. Puis ensuite le refaire descendre pour lui montrer que t'as vu, t'es monté, c'est passé quelque chose de bien, donc maintenant tu peux repartir et il n'y a aucun moment négatif dans tout ça. Et recommencer plusieurs fois avec des durées un peu plus longues. Puis ensuite on réintroduit gentiment, par exemple, l'attache. Donc admettons, il a une ceinture. Donc on rattache le harnais à la ceinture de sécurité et on augmente pareil de la durée. Pendant 5 minutes, on fait ça. Ensuite pendant 10 minutes, pendant 20 minutes. Ensuite on refait la même chose, mais cette fois. On va en voiture, on va faire un petit tour en voiture quand t'es attaché et recommencer plusieurs fois avec des durées un peu plus longues.
1: L'habituer, toujours faire des tests avant d'engager un long voyage. Vous avez maintenant les clés pour voyager en toute sécurité.
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Saïk avec Girlfriend à l'instant sur le 107.7. Priorité quand même à votre sécurité. Vous qui circulez sur l'autoroute A7 Nord dans la région de Vienne, vous circulez en direction de Marseille, 3 km après la bifurcation avec l'autoroute A46 et A47. Un accident s'est produit sur les deux voies les plus à droite, donc les deux voies qui sont les neutralisées. Vous circulez sur la voie la plus à gauche. Pour le moment, pas de patrouilleurs sur place, donc ne cédez pas à la curiosité.

approche eh bien, de cette zone, plusieurs piétons pourraient attirer votre attention. Ne soyez pas perturbés. On aura l'occasion d'en reparler plus en détail juste après un titre de Radiohead sur le 107.7.

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1: Nouveau tour d'horizon sur vos conditions de circulation à 5h31. L'information principale se situe dans le secteur de Chasse-sur-Rhône sur l'autoroute A7 Nord. Vous circulez en direction de Marseille, 3 km après la bifurcation avec l'autoroute A46 et A47. Un accident s'est produit, un accident qui neutralise les deux voies les plus à droite. Vous ne circulez que sur la voie la plus à gauche. Le point de repère, c'est le kilomètre 22 où sur place vous allez retrouver beaucoup de véhicules d'intervention et donc beaucoup de personnes à proximité des voies, comme le patrouilleur qui est en train d'installer le balisage à l'instant. Donc à l'approche et bien de ce point kilométrique numéro 22, pensez bien à réduire votre vitesse et à bien regarder devant vous, et surtout à ne pas céder à la curiosité à l'approche et bien de cette zone accidentée. On va quitter la région et bien lyonnaise pour se retrouver un peu plus au sud, du côté et bien du département du Var. Sur l'autoroute A50, vous circulez en direction de Marseille. Notez qu'un véhicule est en panne dans la bretelle numéro 13, Sifour-les-Plages, avec le dépanneur qui est sur place. C'est les seules informations que j'ai à vous transmettre à 5h32.
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Très bonne route à toutes et tous à l'écoute de Radio Vinci Autoroute. D'ici 5 minutes, on va repartir pour un nouveau point complet sur vos conditions de circulation avec cet accident qui se déroule depuis un petit moment. Ça vous concerne, vous qui circulez en direction de Marseille sur l'autoroute A7 Nord, 3 km après la bifurcation A46, A47. Un accident qui neutralise les deux voies les plus à droite. Vous circulez uniquement sur la voie la plus à gauche. On aura l'occasion d'en reparler plus en détail juste après le titre d'Oria. C'est Soirée Mondaine qu'on retrouve tout de suite sur Radio Vinci Autoroute.

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1: 5h44, on est parti pour un nouveau tour complet sur vos conditions de circulation dans ce quart sud-est du pays, avec la seule information à vous transmettre, une information qui se trouve au niveau de la de Chasse-sur-Rhône. Vous circulez sur l'autoroute A7 Nord en direction de Marseille, 3 km après la bifurcation avec les autoroutes A46 et A47. Un accident s'est produit. Cet accident neutralise les deux voies les plus à droite. Vous ne circulez que sur les voies les plus à gauche et la circulation peut être légèrement compliquée à l'approche du secteur. Quelques légers coups de frein à prévoir, mais pas plus. Néanmoins, plusieurs personnes des services de secours sont en action dans cette zone-là. Donc, redoublez bien de vigilance à l'approche de ce kilomètre 22. C'est uniquement la seule information à vous transmettre. Donc, ce que je vous propose, c'est de continuer en musique. La musique qui va arriver dans quelques instants. Et dans quelques instants, on va aussi retrouver votre rendez-vous Play Replay, coup de projecteur sur Avatar, le dernier maître de l'air. Une série très attendue cette semaine à l'approche des vacances d'été. La saison 2 arrive sur Netflix. On voit ça juste après la musique de Gotham Project.

0: Différentes Gotham Project à l'instant sur le 107.7. Très belle route à vous. On va revenir dans un prochain point trafic avec une nouvelle copilote sur cet accident qui se déroule actuellement au niveau de Chasse-sur-Rhône sur l'autoroute A7 Nord en direction de Marseille. Je vous rappelle, hein, les deux voies les plus à gauche sont neutralisées. Voici Play Replay. Comme prévu, Mathilde Ferrière nous parle aujourd'hui du retour d'une série très attendue, Avatar, le dernier maître de l'air.
1: Avatar, le dernier maître de l'air, raconte l'histoire d'Aang, un jeune garçon capable de maîtriser les quatre éléments. L'eau, l'air, la terre et le feu. Dans un monde divisé, il est le seul à pouvoir rétablir l'équilibre.
2: Ça, c'est l'Avatar ? Zouzou, ce n'est qu'un gamin.
3: Si on veut parvenir à les vaincre... J'ai besoin que tu m'apprennes la maîtrise de la Terre. Tu es la meilleure maître de la Terre que je connaisse.
1: Dans la saison 2, la série poursuit ce voyage. Aang continue d'apprendre, le monde s'élargit et les enjeux deviennent plus complexes pour lui comme pour ceux qui l'accompagnent.
4: Je suis navré, Avatar. Je pense que vous faites erreur. Nous ne sommes pas en guerre à Ba Sing Se.
3: Ça fait 100 ans que la Nation du Feu se bat pour conquérir le monde. Dans tout le royaume de la Terre, la guerre fait rage.
1: Adapté de la série culte du même nom, Avatar le dernier maître de l'air est proposé ici en version live-action. Une série pensée aussi bien pour les fans de la première heure que pour ceux qui la découvrent.
4: Le royaume de la Terre est sur le point de tomber.
5: La victoire nous est acquise. La vraie question c'est, quel sacrifice es-tu prêt à faire ?
1: Avatar le dernier maître de l'air saison 2 à découvrir sur Netflix dès le 25 juin.
0: Dès dans 10 minutes, vous allez retrouver une nouvelle copilote et un nouveau point complet sur vos conditions de circulation et sur les informations. Pendant ce temps, un petit peu de musique avec Manon Lisa, le petit pêcheur.

David Bowie pour vous accompagner sur le 107.7, très belle route à toutes et tous, avec des opérations dépannage qui sont en cours. Ça vous concerne dans le secteur de Chasse-sur-Aune sur l'autoroute A7 Nord, vous qui circulez en direction de Marseille, au niveau de cet accident qui s'est produit 3 km après les bifurcations de l'autoroute A46 et A47. Vous aurez l'occasion d'avoir plus de détails avec une nouvelle copilote pour le nouveau point trafic. D'ici là, on retrouve Naïka sur le 107.7.

0: pour vous accompagner à l'instant sur le 107.7. Très belle route à toutes et tous. On retrouve tout de suite l'actualité de la rédac du 107.7. Il est 6h.
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2: Bonjour à toutes et à tous. Le dôme de chaleur approche de son pic. 35 départements passent en vigilance rouge à partir de midi. À noter qu'en amont de la fête de la musique qui va battre son plein dans la journée, les préfectures de tous ces départements ont interdit la consommation d'alcool sur la voie publique. 45 autres seront colorés en orange. Les températures continuent aussi leur hausse au Proche et Moyen-Orient. À peine rouvert depuis quelques jours, le détroit d'Ormuz est de nouveau bloqué depuis une décision iranienne. Fermeture annoncée dans la journée d'hier par Téhéran en réaction aux offensives israéliennes qui se poursuivent dans le sud du Liban. Israël, tout comme le Hezbollah, s'accusent toujours mutuellement de violer le cessez-le-feu. Tension qui devrait être abordée à Berne, en Suisse, où doivent se tenir des discussions entre les délégations iraniennes et américaines. Sur un autre front, la Biélorussie dans le viseur de l'Ukraine. Volodymyr Zelensky pointe la responsabilité de son homologue belarusse Alexandre Loukachenko, l'accusant d'aider la Russie dans ses frappes et l'appelant à se distancer de cette guerre. Un mot de sport.
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2: Les sujets maîtrisés par les Pays-Bas, tombeur de la Suède par 5 buts à 1, une première victoire qui les hisse en tête du groupe F. Côté groupe E, l'Allemagne aura été menée par la Côte d'Ivoire jusqu'à la 68e minute, mais le sauveur de la Mannschaft s'appelle Denis Hunda, auteur d'un doublé, son 9e but en 11 sélections. L'Allemagne s'assure donc de jouer les 16e de finale. Et un point historique pris par le Curaçao, son tout premier dans une Coupe du Monde, après son match nul 0-0 contre l'Équateur. Enfin, il y avait aussi de la balle ovale du rugby à suivre hier soir avec la deuxième demi-finale du top 14. Pas assez régulier, trop maladroit, les Parisiens du Stade français se sont inclinés 25-15, laissant aux Montpelliérains la lourde tâche d'affronter un colossal Stade toulousain en finale samedi prochain. Stade toulousain qui avait livré une démonstration avant-hier contre le Racing 92. 6h02 à l'écoute du 107.7, nouveau tour d'horizon de l'actualité dans une heure avec Yoko Trigallo. Très belle matinée, tout de suite on jette un œil au ciel avec la météo.
4: Oui, Corentin, l'épisode caniculaire se poursuit aujourd'hui sur une grande partie du pays, avec toujours une vingtaine de départements en vigilance orange. Vigilance rouge même sur tous les départements situés entre le centre-ouest et le sud-ouest, donc pensez à bien vous hydrater. Évitez de prendre la route aux heures les plus chaudes de la journée, d'autant que la chaleur n'a pas encore dit son dernier mot et que la tendance va encore se confirmer ces prochains jours. Les températures, quant à elles, vont grimper jusqu'à 38 degrés chez nous dans le sud-est aujourd'hui. 38, ce sera pour Lyon, autrement prévoyez 32 à Nîmes, 31 à Perpignan ou encore 30 à Marseille et à Nice.
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4: Bon réveil et bon début de journée avec nous sur Radio Vinci Autoroute. Il est 6h03 et vous roulez bien actuellement dans tout le quart sud-est du pays. Que vous soyez en Occitanie, en Auvergne-Rhône-Alpes ou en Provence-Alpes-Côte d'Azur, il n'y a pas d'événement majeur et pas non plus de longs bouchons à traverser. Par contre, un accident à vous rappeler au sud de Lyon quand vous partez vers Marseille sur l'A7 Nord. Accident après Chasse-sur-Rhône et la jonction des autoroutes A7 Nord, A46 et A47. À ce niveau-là, vous ne circulez que sur la voie la plus à gauche, donc parfois des coups de frein ponctuels sont à prévoir. Cela dit, pas de retard prévu sur votre trajet, mais attention à observer le corridor de sécurité. Notez aussi des départements du sud-est en vigilance orange canicule. Marquez des pauses régulièrement et hydratez-vous régulièrement aussi.
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Bon début de journée avec nous sur Radio Vinci Autoroute, il est 6h07, priorité au trafic à Béziers. On nous signale un départ de feu près des voies de l'autoroute A9, entre Béziers-Ouest, sortie 36 et la jonction entre l'A9 et l'A75, restez bien prudents. Toujours des interventions également en cours au sud de Lyon, près de Chasse-sur-Rhône, au niveau d'un accident, dont on reparle dans un prochain point complet après Lady Gaga et Boulevard Désert.

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0: Bon week-end avec nous sur le 107.7. Ne manquez pas un nouveau point trafic complet dans 30 secondes.
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0: À 6h15, retour au sud de Lyon dans un nouveau point trafic pour évoquer avec vous un accident qui est en cours sur l'A7 Nord en quittant Lyon direction Marseille. Vous êtes concerné 3 km après Chasse-sur-Rhône et l'embranchement des autoroutes A7 Nord A46 et A47. Vous ne circulez que sur la voie la plus à gauche. Il reste encore des interventions à effectuer et des véhicules à évacuer. Donc c'est pour cette raison que ça dure un peu. Ça occasionne des coups de frein ponctuels, mais pas de longs bouchons et pas de retard prévu non plus sur votre trajet. Attention aussi, près de Béziers, on nous signale un incendie près des voies de l'A9, feu de broussailles déclaré. Entre Béziers-Ouest, sortie 36, et la bifurcation des autoroutes A9 et A75, vigilance dans chaque sens de circulation, les équipes se rendent sur place. À part ça, rien d'autre, mais toujours un épisode de canicule qui est en cours dans tout le pays, ou presque, il fait chaud, ça ne fait que commencer. Vague de chaleur qui entraîne des vigilances orange et rouge aussi, chez nous dans le sud-est, principalement de l'orange, pas sur tous les départements, principalement autour de l'Auvergne-Rhône-Alpes, mais prenez bien vos précautions et hydratez-vous bien.

Bon réveil, bon début de journée et bon week-end avec nous sur Radio Vinci Autoroute. Attention et méfiez-vous, des piétons sont repérés près de Montpellier, entre le péage de Bayargues et Lunel sur l'autoroute A9. Accident toujours en cours aussi au sud de Lyon, mais également depuis peu au nord de Valence après Chana sur l'A7 en direction de Marseille. On refait le point à 6h30 après Paul Young, Kate Ittenstahl ou encore Lynn pour la musique. Et dans le prochain quart d'heure, nous parlerons du plastique dans notre rendez-vous conso avec l'association de consommateurs Que Choisir Ensemble.

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1: Bientôt 6h30 et un nouvel aperçu de vos conditions de circulation dans la région Provence-Alpes-Côte d'Azur, dans la région Auvergne-Rhône-Alpes et en région Occitanie aussi. D'ailleurs, on commence par là. On nous signale toujours un incendie de végétation près des voies de l'A9, départ de feu signalé entre Béziers-Ouest, sortie 36 et la jonction entre l'A9 et l'autoroute A75. L'alerte aux piétons à Montpellier a pu être clôturée. Le piéton est parti loin des voies. Et puis, retour aussi sur l'autoroute A7 en vallée du Rhône avec deux accidents en cours en direction de Marseille. D'abord sur l'A7 Nord après Chasse-sur-Rhône et la jonction des autoroutes A7 Nord A46 et A47. Il y a toujours un accident qui fait que vous ne passez que sur les voies les plus à gauche, même la voie la plus à gauche qui est la seule voie disponible pour vous. Encore des équipes en intervention, donc observez bien le corridor de sécurité. Et plus au sud, dans la région de Valence en direction de Marseille, un autre accident sur le bas-côté entre Chana, sortie 12, et Tain-l'Hermitage, sortie numéro 13. Sinon, pour l'instant, c'est tout. Rien d'autre à ajouter. D'ailleurs, ça roule bien, pas de bouchons particuliers. Mais la canicule et toujours plusieurs départements d'Auvergne-Rhône-Alpes en vigilance orange, donc prenez vos dispositions.
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1: Les emballages en plastique restent omniprésents dans les grandes surfaces. Produits frais sous film transparent, bouteilles d'eau, boissons. Constat dressé par l'association de consommateurs Que Choisir Ensemble, anciennement UFC Que Choisir, qui a visité plus de 1500 moyennes et grandes surfaces. Et on vous en parle après téléphone.

0: Bon week-end avec nous sur Radio Vinci Autoroute. Attention toujours à deux accidents en cours entre Lyon et Valence sur l'A7 en redescendant vers Marseille. C'est le cas dans les secteurs de Chasse-sur-Rhône et de Tain-l'Hermitage. À chaque fois, vous perdez au moins une voie de passage avec des équipes en intervention. Vous restez prudent, attentif et avec nous. On en reparle dans 10 minutes dans un prochain point. Et tout de suite, comme prévu, place à votre rendez-vous consommation aux côtés de Lucille Buisson, chargée d'études pour Que Choisir Ensemble. Vous nous révélez une des dernières enquêtes de l'association.
1: Bonjour Lucille Buisson.
2: Bonjour.
1: Le plastique est encore roi dans les rayons des supermarchés, les bouteilles d'eau, les fruits, les légumes emballés. Votre constat, il est sans appel.
2: Oui, on a enquêté avec l'association No Plastique in My Sea dans plus de 1600 magasins en France. Et le plastique reste omniprésent. Et pourtant, il y a des objectifs assez clair de réduction, notamment de la mise sur le marché de bouteilles, mais également de plastique à usage unique de manière plus générale à l'échéance 2030-2040. Et donc on voit qu'on n'est pas sur la bonne trajectoire.
1: Et c'est particulièrement visible quand on voit les rayons, notamment ceux des eaux en bouteille, en plastique.
2: Oui, pour bien se rendre compte, on a pu référencer plus de 180 références distributeurs d'eau et boissons. Donc ça montre bien à quel point la stratégie des distributeurs ne va pas dans le sens d'une réduction du nombre de boissons embouteillées dans du plastique mises à disposition des consommateurs.
1: Et autre chiffre fort dans votre enquête, il concerne les fruits et les légumes qui sont pour la plupart emballés.
2: On a d'abord le rayon fruits et légumes classiques, vrac. Sur les 5 légumes et fruits les plus consommés, 60% d'emballés. Et c'est très vrai pour le bio avec plus de 90% d'emballage plastique. Et oui, cette tendance des fruits et légumes prédécoupés, puisque 2/3 des magasins en proposent. Donc ça a même été une surprise puisqu'en plus, ils sont plus chers pour les consommateurs et ils se conservent moins longtemps puisqu'ils sont déjà découpés.
1: Et d'ailleurs, à un moment, on a beaucoup parlé de la vente de produits en vrac. On a l'impression qu'on a totalement reculé là-dessus.
2: Oui, c'est un résultat de l'enquête qui nous a surpris puisqu'on passe de 58% en 2023 de magasins de grande surface qui proposent un rayon vrac à 38% en 2026. Donc le recul est très net et c'est d'autant plus surprenant au vu des objectifs qui existent et au vu de la potentialité du vrac pour réduire les emballages de pâtes, de riz, d'amandes. Donc voilà, une solution qui trouve pas sa place en grande surface. En revanche, en magasin bio, c'est très disponible. 95% des magasins en proposent, avec un nombre de références d'ailleurs bien supérieur à la grande surface traditionnelle. Donc, on voit aussi que le modèle est possible.
1: Le plastique est loin d'avoir disparu des rayons des grandes surfaces. Bien au contraire, l'association Que Choisir Ensemble le regrette et appelle donc à agir. Merci Lucille Buisson.
2: Merci à vous.
0: Et vous retrouverez tous nos rendez-vous en partenariat avec Que Choisir Ensemble sur notre site et notre application. Quant à nous, on se retrouve pour un nouveau point trafic complet après Louisa et Joe Edouard Filet.
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1: L'infotrafic à 7h moins le quart ce matin dans le sud-est commence d'abord par nous emmener près d'Avignon où des obstacles ont été repérés sur l'A7 en direction de Lyon entre Le Pontet sortie 23 et Orange Sud sortie 22. On nous signale une bâche sur les voies et on reste sur l'A7 mais entre Lyon et Valence en direction de Marseille avec deux accidents. Premier accident 3 km après Chasse-sur-Rhône et la bifurcation entre l'A7 Nord, l'A46 et l'A47. À ce niveau-là, il y a encore des équipes qui interviennent et par conséquent la circulation de effectue que sur la voie la plus à gauche. Et plus au sud, au nord de Valence, un autre accident en direction de Marseille entre Chana et Saint-Hermitage, sortie 12 et 13. Vous ne circulez que sur les voies les plus à gauche. À part ça, c'est tout. On rappelle aussi une sortie un peu compliquée, celle du Muy dans le Var sur la bite numéro 36. Dans les deux sens de circulation, ça peut vous concerner. Donc un petit peu d'attente avant de retrouver le réseau secondaire. Et toujours aussi plusieurs départements du sud-est en vigilance orange canicule.

Radio Vinci Autoroute, il est 6h49, toujours plusieurs départements en vigilance orange, voire rouge, dans le nord-ouest et le centre-ouest pour risque de canicule. Le sud-est est concerné aussi, toujours deux accidents en vallée du Rhône, mais pas de changement depuis le dernier point trafic. Et on en refait un prochain après James Brown, Aventura et Vernis Rouge. Prochain point après 7h et les infos de la rédaction.

0: Bon week-end et bon début de journée avec nous sur le 107.7. On se retrouve juste après les infos de la rédaction. On reparlera trafic et météo. Il est 7h.
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0: Bonjour à toutes et à tous. Le dôme de chaleur approche de son pic. 35 départements passant en vigilance rouge à partir de midi. À noter qu'en amont de la fête de la musique qui va battre son plein dans la journée, les préfectures de tous ces départements ont interdit la consommation d'alcool sur la voie publique. 45 autres départements seront colorés en orange aujourd'hui. La météo à la fin de ce flash. Les températures continuent aussi leur hausse au Proche et Moyen-Orient. À peine rouvert depuis quelques jours, le détroit d'Ormuz est de nouveau bloqué depuis une décision iranienne. Fermeture annoncée dans la journée d'hier par Téhéran en réaction aux offensives israéliennes qui se poursuivent dans le sud du Liban. Israël, tout comme le Hezbollah, s'accuse toujours mutuellement de violer le cessez-le-feu. Tension qui devrait être abordée à Berne, en Suisse, où doivent se retrouver dans la journée les délégations iraniennes et américaines. Sur un autre front, la Biélorussie dans le viseur de l'Ukraine. Volodymyr Zelensky pointe la responsabilité de son homologue biélorusse, puisque Loukachenko l'accusant d'aider la Russie dans ses frappes et l'appelant à se distancer de cette guerre. On parle sport.
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0: C'est un sujet maîtrisé pour les Pays-Bas, tombeurs de la Suède par 5 buts à 1. Une première victoire qui les hisse en tête du groupe F. Côté groupe E, l'Allemagne aura été menée par la Côte d'Ivoire jusqu'à la 68e minute. Le sauveur de la Mannschaft s'appelle Dennis Undav, auteur d'un doublé. Son 9e but en 11 sélections. L'Allemagne s'assure de jouer les 16e de finale désormais et un point historique pris par le Curaçao. Son tout premier point dans une Coupe du Monde après son match nul 0-0 contre l'Équateur. Et puis il y avait aussi de la balle ovale du rugby à suivre hier soir avec la deuxième demi-finale du top 14. Pas assez régulier, trop maladroit, les Parisiens du Stade français se sont inclinés 25 à 15, laissant aux Montpelliérains la lourde tâche d'affronter un colostade Stade Toulousain en finale samedi prochain. Stade Toulousain qui avait livré une démonstration avant-hier contre le Racing 92. 7h02, c'est la fin de ce flash. Retour de l'infotrafic dans un instant après votre météo. Merci beaucoup Yoko. L'épisode caniculaire se poursuit aujourd'hui sur une grande partie du pays avec toujours une vingtaine de départements en vigilance orange. Vigilance rouge même sur tous les départements situés entre le centre-ouest et le sud-ouest. Donc pensez à bien vous hydrater. Évitez de prendre la route aux heures les plus chaudes de la journée, d'autant que la chaleur n'a pas encore dit son dernier mot et que la tendance va encore se confirmer ces prochains jours. Et les températures, quant à elles, vont grimper jusqu'à 38 degrés chez nous aujourd'hui dans le sud-est. Ce sera du côté de Lyon. Autrement, prévoyez 32 à Nîmes, 31 à Perpignan ou encore 30 à Marseille et à Nice.
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0: Chose à signaler, ce dimanche matin à 7h03 dans le sud-est, c'est la bonne heure pour voyager, pour prendre la route. Pas de complications, pas de bouchons non plus. Et une seule info à retenir, c'est un accident dans la région de Valence sur l'A7 en direction de Marseille. Accident entre Chana sortie 12 et Tain-l'Hermitage sortie 13. Vous ne circulez que sur les deux voies les plus à gauche. Attention aux équipes qui interviennent, observez bien le corridor de sécurité. Marquez des pauses régulièrement aussi, hydratez-vous bien. On rappelle que plusieurs départements d'Auvergne-Rhône-Alpes sont en vigilance orange canicule. D'autres départements de France sont même eux en vigilance rouge, donc il faut vraiment prendre vos précautions. Notez aussi que plusieurs départements du sud-est sont en vigilance orange élevée face à un risque d'incendie fort. Donc là aussi, prenez vos précautions, pas de mégots dans la nature et ayez les bons réflexes.
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Beautiful Girls pour bien démarrer leur ensemble avec Sean Kingston, La Suite avec Shania Twain et Jack avec Carla. Le retour au trafic à 7h15. Et dans le prochain quart d'heure, nous serons sur la route avec Mentissa, notre invité de la semaine.

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0: la route avec Shania Twain et le retour au trafic arrive dans 30 secondes.
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0: À 7h15, pas de changement. Depuis le dernier point, ça se passe bien devant vous dans tout le quart sud-est du pays, que vous soyez en Occitanie, en Auvergne-Rhône-Alpes ou en Provence-Alpes-Côte d'Azur. Aucun bouchon pour l'instant, une météo qui reste ensoleillée, même très chaude en ce moment, avec plusieurs départements d'Auvergne-Rhône-Alpes en vigilance orange pour canicule, et ce ne sont pas les seuls concernés. Et on reste en Auvergne-Rhône-Alpes avec un accident à vous rappeler en vallée du Rhône quand vous redescendez la 7 vers Marseille. Vous êtes concerné entre Chana et Tain-l'Hermitage, sortie 12 et 13. Vous ne circuler que sur les voies les plus à gauche avec beaucoup d'équipes qui interviennent sur place, mais sinon à part ça c'est tout. Et dans un instant nous serons sur la route avec la chanteuse Mentissa. Est-ce une bonne idée quand elle se décrit elle-même comme une mauvaise copilote? À vous de juger, mais on la retrouve juste après Soprano.

0: Petite séance de sport avec Soprano pour bien démarrer la journée. Et retour au trafic dans 10 minutes. Pour l'instant, ça se passe bien, pas de changement.
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0: Avec celle qui vient de sortir son deuxième album, nous l'avons rencontrée dans un café parisien en pleine séance d'interview.
2: C'est une enfant difficile que j'ai en face de moi. Quoique, une jeune femme de plus en plus affirmée et qui se retourne sur son passé avec tendresse et objectivité. Bonjour Mentissa.
3: Bonjour.
2: Merci d'être au micro du 107.7 pour accompagner tous nos auditeurs sur la route, depuis Paris jusqu'à Biarritz, de Biarritz à Nice, de Marseille à Lyon. Vous connaissez, vous, la France, ses routes, parce que vous venez de Belgique, précisons-le.
3: C'est ça, je connais assez bien ces routes-là, les longs paysages où justement on emmène avec nous les chansons, des petites histoires. Moi j'adore aussi quand je suis sur la route, écouter des podcasts, écouter des émissions. C'est le moment quoi, c'est finalement je trouve qu'on a peu de temps dans nos vies aujourd'hui, tout va tellement vite que justement quand on fait de la route, c'est un peu le seul moment où on n'a pas trop le choix que d'accepter le temps en fait.
2: C'est pas faux.
3: Et de se laisser porter un peu par le temps.
2: Ouais. Je vous présentais comme une enfant difficile, alors je sais que vous ne m'en voulez pas puisque c'est le titre de votre nouvel album. Parmi ces enfants difficiles, il y a vous. En tout cas, cette étiquette que l'on vous a collée sur le front quand vous étiez plus jeune.
3: Oui.
2: Et c'est ce que vous expliquez dans cette chanson.
3: C'est ce que j'explique. Je pense qu'à travers cette chanson, j'avais aussi envie de faire la paix avec la petite moi et de lui dire à la petite Mentissa qu'en fait, elle n'a rien fait de mal. On ne mesure pas les dégâts quand un enfant de 6-7 ans est constamment pointé du doigt, constamment puni. En fait, en tant qu'enfant, on a l'impression qu'on a fait quelque chose de super grave. Alors qu'en fait, faire des bêtises, c'est pas la fin du monde. Et moi, j'aurais aimé de temps en temps qu'on me dise, bon, ok, t'as fait ça, tu le refais plus, mais bon, c'est pas grave.
2: Et qu'est-ce que pourrait faire un enfant difficile à l'arrière d'une voiture ?
3: Jouer à des jeux, pourquoi pas, se disputer avec ses frères et sœurs, ça c'est quelque chose qu'on fait assez souvent.
2: Et on n'est pas forcément difficile.
3: Oui, et les parents qui crient arrêtez. Regarder par la fenêtre, moi je faisais ça beaucoup quand j'étais plus jeune. Je m'imaginais ma vie. Souvent j'aimais trop.
2: Vous projeter comme ça.
3: Je me projetais, moi je me suis toujours beaucoup projetée.
2: Ouais. Et vous avez votre permis vous d'ailleurs ?
3: Ah non, je n'ai pas mon permis.
2: Ah, donc vous êtes copilote ?
3: Je suis copilote, oui. Apparemment on dit que je suis une très très mauvaise copilote.
2: Mauvaise, c'est-à-dire ?
3: Bah je sais pas.
2: Difficile.
3: C'est vrai que souvent je donne mon avis alors que c'est pas moi qui conduis. Je dis ah, mais non, là t'aurais pu.
2: Non, mais au contraire, vous participez au voyage.
3: J'essaie de contribuer à ma façon, mais souvent ma maman dit que je suis une très mauvaise copilote aussi pour l'aider parfois, pour être son GPS.
2: Vous voulez que je vous dise, s'il n'existe pas d'enfant difficile, il n'existe pas de mauvais copilote.
3: Ah.
2: Bon, on se retrouve après le prochain point trafic, Mentissa, pour parler de votre album. Vous restez avec nous ?
3: Oui, bien sûr.
2: À tout de suite.

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1: L'infotrafic revient comme tous les quarts d'heure à 7h30 devant vous dans le quart sud-est du pays. Ça se passe bien actuellement. Notez simplement un accident en cours en Vallée du Rhône quand vous redescendez la 7 vers Marseille. Ça se passe entre Chana sortie 12 et Tain-l'Hermitage sortie 13. Vous ne circulez que sur les deux voies les plus à gauche. Des services interviennent sur celle de droite. Et sinon, pour l'instant, c'est tout. On rappelle aussi qu'il y a toujours plusieurs départements en vigilance orange pour canicule aujourd'hui dans le sud-est, principalement autour de l'Auvergne-Rhône-Alpes. Ce ne sont pas les seuls départements concernés. Vigilance rouge même d'actualité entre le centre-ouest et le sud-ouest. Donc prenez bien vos précautions si vous comptez faire un long voyage aujourd'hui.
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1: Et à 7h31, il est l'heure de retrouver Mentissa à l'occasion de la sortie de son nouvel album.
2: C'est une enfant difficile que j'ai en face de moi. Quoique, une jeune femme de plus en plus affirmée et qui se retourne sur son passé avec tendresse et objectivité. Bonjour Mentissa.
3: Bonjour.
2: Merci d'être au micro du 107.7 pour accompagner tous nos auditeurs sur la route, depuis Paris jusqu'à Biarritz, de Biarritz à Nice, de Marseille à Lyon. Vous connaissez, vous, la France, ses routes, parce que vous venez de Belgique, précisons-le.
3: C'est ça, je connais assez bien ces routes-là, les longs paysages où justement on emmène avec nous les chansons, des petites histoires. Moi j'adore aussi quand je suis sur la route, écouter des podcasts, écouter des émissions. C'est le moment quoi, c'est finalement je trouve qu'on a peu de temps dans nos vies aujourd'hui, tout va tellement vite que justement quand on fait de la route, c'est un peu le seul moment où on n'a pas trop le choix que d'accepter le temps en fait.
2: C'est pas faux.
3: Et de se laisser porter un peu par le temps.
2: Ouais. Je vous présentais comme une enfant difficile, alors je sais que vous ne m'en voulez pas puisque c'est le titre de votre nouvel album. Parmi ces enfants difficiles, il y a vous. En tout cas, cette étiquette que l'on vous a collée sur le front quand vous étiez plus jeune.
3: Oui.
2: Et c'est ce que vous expliquez dans cette chanson.
3: C'est ce que j'explique. Je pense qu'à travers cette chanson, j'avais aussi envie de faire la paix avec la petite moi et de lui dire à la petite Mentissa qu'en fait, elle n'a rien fait de mal. On ne mesure pas les dégâts quand un enfant de 6-7 ans est constamment pointé du doigt, constamment puni. En fait, en tant qu'enfant, on a l'impression qu'on a fait quelque chose de super grave. Alors qu'en fait, faire des bêtises, c'est pas la fin du monde. Et moi, j'aurais aimé de temps en temps qu'on me dise, bon, ok, t'as fait ça, tu le refais plus, mais bon, c'est pas grave.
2: Et qu'est-ce que pourrait faire un enfant difficile à l'arrière d'une voiture ?
3: Jouer à des jeux, pourquoi pas, se disputer avec ses frères et sœurs, ça c'est quelque chose qu'on fait assez souvent.
2: Et on n'est pas forcément difficile.
3: Oui, et les parents qui crient arrêtez. Regarder par la fenêtre, moi je faisais ça beaucoup quand j'étais plus jeune. Je m'imaginais ma vie. Souvent j'aimais trop.
2: Vous projeter comme ça.
3: Je me projetais, moi je me suis toujours beaucoup projetée.
2: Ouais. Et vous avez votre permis vous d'ailleurs ?
3: Ah non, je n'ai pas mon permis.
2: Ah, donc vous êtes copilote ?
3: Je suis copilote, oui. Apparemment on dit que je suis une très très mauvaise copilote.
2: Ah, mauvaise, c'est-à-dire ?
3: Bah je sais pas.
2: Difficile.
3: C'est vrai que souvent je donne mon avis alors que c'est pas moi qui conduis. Je dis ah mais non là t'aurais pu.
2: Non mais au contraire vous participez au voyage.
3: J'essaie de contribuer à ma façon, mais souvent ma maman dit que je suis une très mauvaise copilote aussi pour l'aider parfois pour être son GPS.
2: Vous voulez que je vous dise, s'il n'existe pas d'enfant difficile, il n'existe pas de mauvais copilote.
3: Ah.
2: Bon, on se retrouve après le prochain point trafic Mentissa pour parler de votre album. Vous restez avec nous.
3: Oui bien sûr.
1: Et priorité au trafic tout de suite à 7h33, on nous signale un accident sur l'autoroute A7 en direction de Lyon entre Tain-l'Hermitage et Chana, les sorties 13 et 12. Un accident en cours dans l'autre sens de circulation aussi. Et on refait le point après Dua Lipa tout de suite.

0: 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Bref, retour au trafic avec deux accidents en cours au nord de Valence sur l'A7. L'un en direction de Lyon, l'autre en direction de Marseille. Et vous restez avec nous pour en reparler après Code ou encore Jungle.
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1: Trois accidents en cours dans le sud-est à 8h moins le quart, mais un trafic qui reste quand même parfaitement fluide. Bienvenue sur le 107.7, direction tout de suite la Provence, la région d'Aubagne et l'autoroute A501, avec un accident en direction de Marseille au niveau de l'échangeur pour Aubagne. Vous restez prudent, échangeur pour les Solons. Donc une fois passé Gemnos et le péage de Pont de l'Étoile, c'est au niveau de la bretelle de sortie, mais ça ne vous empêche pas de sortir quand même. Pour l'instant, le secteur n'est pas encore sécurisé et attention aux piétons près du véhicule accidenté. Entre Valence et Lyon, il y a également deux accidents sur l'A7. En direction de Lyon, ça se passe entre Tain-l'Hermitage et Chana, sortie 13 et 12. Ça se passe dans un refuge, donc loin des voies. Et dans l'autre sens, depuis Lyon vers Marseille, ça se passe également entre Chana, sortie 12, et Tain-l'Hermitage, sortie 13. Mais là, vous ne circulez que sur les voies les plus à gauche. Les équipes interviennent sur celles de droite. À part ça, c'est tout. Rien d'autre à ajouter pour le moment. Ça roule bien ailleurs. Et notez toujours plusieurs départements d'Auvergne-Rhône-Alpes. Vigilance orange, canicule. Hydratez-vous régulièrement et évitez de prendre la route aux heures les plus chaudes de la journée.

La route avec Kikidi pour se réveiller en fanfare et à 7h49, priorité au trafic à Nice sur l'A8. On nous signale une voiture en panne, ou plutôt un camion en panne, est arrêté juste après le péage de Nice-Saint-Isidore en direction d'Aix-en-Provence. Toujours des accidents en cours aussi près d'Aubagne et près de Valence. On en reparle après 8h, les infos et la musique d'ici là. Il y aura Willy Deville, Natacha Saint-Pierre et tout de suite voici Without the Face.

0: 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Il est déjà 8h.
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2: Bonjour à toutes et à tous. Le cessez-le-feu aura duré un jour au Moyen-Orient. De nouvelles frappes israéliennes sur le sud du Liban ont fait au moins 23 morts hier, malgré un arrêt des combats signé la veille dans la foulée du protocole d'accord signé par Téhéran et Washington pour mettre fin au conflit. En réaction, l'Iran a donc annoncé refermer le détroit d'Hormuz. Des pourparlers se tiennent aujourd'hui, centrés sur le programme nucléaire iranien. Ils sont prévus pour une durée renouvelable de 60 jours. Le vice-président américain Jed Evans, qui y participe, vient d'arriver en Suisse. En France, la 45e fête de la musique sous presque 45 degrés, puisque 41 degrés sont annoncés par endroit. Qui osera donc se déhancher sous un soleil brûlant? Les festivités s'annoncent fortement perturbées, en particulier dans les 35 départements concernés par la vigilance rouge. La consommation d'ailleurs d'alcool sera prohibée dans ces secteurs. De Auch à Nanterre, en passant par Châteauroux, un certain nombre de villes ont déjà annulé les concerts prévus. Avec ses 5 frères, on lui doit les franchises Far Cry ou encore Assassin's Creed. Le cofondateur du géant français des jeux vidéo Ubisoft, Claude Guillemant, s'est tragiquement éteint. On l'a appris hier après-midi. Il fait partie des 2 victimes d'un accident d'avion de tourisme en Loire-Atlantique. Il avait 69 ans. Et puis sur un autre front, la Biélorussie, dans le viseur de l'Ukraine, Volodymyr Zelensky pointe la responsabilité de son homologue biélorusse, Alexandre Loukachenko, l'accusant d'aider la Russie dans ses frappes et l'appelant à se distancer de cette guerre. On parle football et on prend la direction du Mexique tout de suite.
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2: Et les résultats de la deuxième journée des poules, les Pays-Bas ont surclassé la Suède 5 buts à 1 et ont ainsi fait un grand pas vers la qualification en 16e de finale de la Coupe du Monde. La Tunisie a écrasé le Japon à l'instant, 4 buts à 0. Aujourd'hui à 18h, l'Espagne affronte l'Arabie Saoudite et à 21h, la Belgique sera face à l'Iran. 8h02, c'est la fin de ce flash. Retour de l'actualité dans une heure. L'infotrafic, ça arrive et ce sera juste après votre météo. Merci beaucoup Yoko. L'épisode de forte chaleur se poursuit aujourd'hui sur la majeure partie de l'Hexagone avec une vingtaine de départements qui restent en vigilance orange, vigilance rouge même sur tous les départements situés entre le centre-ouest et le sud-ouest. Donc pensez à bien vous hydrater, évitez aussi de prendre la route aux heures les plus chaudes de la journée, d'autant que la chaleur n'a pas encore dit son dernier mot et que la tendance va encore se confirmer ces prochains jours. Et sinon, les températures quant à elles vont grimper jusqu'à 38 degrés chez nous aujourd'hui dans le sud-est. Ce sera à Lyon. Autrement, prévoyez 32 à Nîmes, 31 à Perpignan ou encore 30 à Marseille et à Nice.
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2: Pas de bouchons, mais 4 accidents. Voici le programme à 8h03 dans le quart sud-est du pays. On rappelle que je surveille pour vous ce dimanche matin les régions Occitanie, Auvergne-Rhône-Alpes et Provence-Alpes-Côte d'Azur, avec donc plusieurs accidents en ce moment. D'abord, entre Valence et Lyon, sur l'A7, en direction de Marseille, des équipes interviennent une trentaine de kilomètres après Chana, sortie 12, sur la voie la plus à droite, auprès d'une voiture accidentée. Donc ça ne vous laisse que les 2 voies de gauche pour circuler. Et dans l'autre sens, en direction de Lyon, entre Tain-l'Hermitage et Chana, sortie 13 et 12, un autre accident est en cours, mais dans un refuge, celui-ci. Attention également aux équipes, observer le corridor de sécurité. Direction désormais la région d'Aubagne, avec un accident sur l'autoroute A501, en direction de Marseille. C'est au niveau de la sortie 7 pour Aubagne-les-Solans. C'est au niveau de la bretelle de sortie, mais ça ne vous empêche pas de sortir tout de même. Attention aux piétons près du véhicule en question. Dans la région d'Auriol, donc pas loin de là, en direction d'Aubagne sur la 520, un accident signalé juste après le péage d'Auriol. Ça reste à confirmer. Et puis dans le Var, une nouvelle info sur la 57. Des sangliers errants repérés près des voies entre Pugéville et Sainte-Christine, sortie 10 et 8. Vigilance dans chaque sens de circulation. Vous restez à l'écoute. On refait le point pour voir comment ça évolue d'ici 10 minutes. Et attention aussi toujours à la météo très chaude aujourd'hui. Plusieurs départements d'Auvergne-Rhône-Alpes sont d'ailleurs en ce moment placés en vigilance orange pour canicule.
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2: Et le prochain point trafic complet, ce sera dans 10 minutes.
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2: La Coupe du Monde de football se poursuit ce dimanche et chaque jour sur le 107.7, retrouvez un chiffre marquant de cette édition. Le chiffre du jour aujourd'hui, c'est 1000. La rencontre Tunisie-Japon vient de se terminer par la victoire qui était la 1000e victoire de la Coupe du Monde. Et à l'occasion, nous allons revenir avec vous sur la première édition disputée en 1930 en Uruguay.
4: Oui, à l'époque, l'Uruguay brille en foot aux Jeux Olympiques avec une médaille d'or en 1924 et en 1928. Le Français Jules Rimet, président de la Fédération internationale de football, a une envie, organiser une compétition uniquement de foot tous les 4 ans, intercalée entre les JO. Et c'est l'Uruguay qui obtient l'organisation de ce premier mondial. 13 équipes y participent, dont seulement 4 du continent européen, dont la France. Il faut dire que la durée du voyage en bateau pour Montevideo, la capitale, prend 2 semaines. Le contexte économique n'est pas fameux après le krach boursier de 1929, mais ça marche. La compétition est un grand succès populaire et c'est un Français, Lucien Laurent, qui inscrit le tout premier but de l'histoire de la Coupe du Monde face au Mexique le 13 juillet 1930. L'Uruguay remportera la compétition à la maison après une victoire en finale contre l'Argentine, 4-2.
2: Et retrouvez chaque jour un chiffre marquant de cette Coupe du Monde sur le 107.7, sans oublier bien sûr les résultats dans nos flashs d'actualité. On repart justement dans le prochain quart d'heure avec l'hymne de la Coupe du Monde signé Shakira et Burna Boy, c'est Die Die, et ça arrive juste après Matt Cohn.

0: L'hymne officiel de la Coupe du Monde 2026 signé Shakira et Burna Boy et un nouveau plan trafic complet dans 30 secondes.
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0: Et l'infotrafic à 8h15 nous emmène d'abord à Lyon avec cette nouvelle information sur l'A46, l'est de Lyon. Quand vous arrivez de l'A43 au tout début de l'autoroute, donc dans le secteur de Manicieux avant Saint-Priestre, il y a un accident qui est d'actualité sur la voie la plus à droite, c'est au kilomètre 41. Un patrouilleur intervient sur place, donc le secteur est sécurisé et vous circulez tout de même sur les deux voies les plus à gauche. Je reste du côté de l'Auvergne-Rhône-Alpes, mais cette fois-ci sur l'autoroute A7 en direction de Marseille, avec là aussi des équipes qui interviennent auprès d'une voiture accidentée une trentaine de kilomètres après Chana, la sortie numéro 12. Vous ne circulez toujours que sur les deux voies les plus à gauche. Et un autre accident, troisième accident à vous rappeler, dans la région d'Aubagne sur la 501 en direction de Marseille. C'est dans la sortie numéro 7 pour Aubagne-les-Solans. Ça n'empêche pas de sortir. Le patrouilleur intervient sur place. Vous observez bien le corridor de sécurité. Attention aussi dans le Var à des sangliers errants repérés près des voies de l'autoroute A57 entre Pugéville et Sainte-Christine, sortie 10 et 8. Vigilance dans chaque sens de circulation. Et enfin, une dernière et nouvelle info. Cette fois-ci entre Nîmes et Orange sur l'A9 en direction de l'Espagne. On nous signale des obstacles sur les voies une dizaine de kilomètres après la sortie 23 pour Remoulins. À part ça, rien d'autre. Pas de bouchons, ça se passe bien. Pas d'événement majeur non plus. Côté météo, c'est du soleil, même de la chaleur déjà tôt ce matin. Attention à la canicule qui vous accompagnera encore plusieurs jours et surtout sur plusieurs départements. En Auvergne-Rhône-Alpes, vigilance orange, renseignez-vous.

Belle route, bon voyage et bon week-end avec nous sur A2 Vinci Autoroute. Merci de votre fidélité. Ça se passe bien devant vous ce matin. Dans le grand quart sud-est du pays, que vous soyez plus près de Lyon, Clermont-Ferrand, Montpellier, Avignon, Narbonne, Perpignan, Carcassonne ou encore dans toute la région PACA. On s'arrête par contre au sud d'Avignon avec cette nouvelle info, des obstacles repérés sur l'A7 en direction de Lyon. Vous êtes concernés entre Sénas et Cavaillon, les sorties 26 et 25. Obstacle toujours signalé aussi sur l'A9 depuis Orange vers l'Espagne après Remoulin, la sortie 23, donc avant l'arrivée dans le secteur de Nîmes. Et toujours pas mal d'accidents en cours aussi. On aura l'occasion de refaire le point après Métronomie, Jill is Lucky ou encore les Refugee All Stars. Et le prochain point, donc plutôt après le prochain point, une sortie en famille au musée de la Lavande.

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1: Avec toujours trois accidents d'actualité dans le sud-est à 8h30 ce dimanche matin devant vous, mais un trafic qui pour autant reste fluide, quel que soit le secteur que vous traversez. On apprend d'ailleurs qu'un des trois accidents est terminé, celui qui se trouvait au nord de Valence. Par contre, à l'est de Lyon, sur l'autoroute A46, dans le secteur de Manicieux, donc au tout début de la 46, quand vous venez de bifurquer de la 43 avant d'arriver à Saint-Priest, il y a des équipes qui interviennent au niveau d'une voiture qui est accidentée. C'est vraiment juste avant la sortie Saint-Priest-Bélair numéro 11. Vous ne circulez que sur les voies les plus à gauche et vous restez attentifs aux équipes qui sont sur place. Attention aussi, un autre accident est en cours dans le secteur d'Aubagne sur l'autoroute A501 en partant vers Marseille. C'est au niveau de la sortie numéro 7 Aubagne-Nord les Solans. Donc là aussi, les équipes interviennent sur les lieux. Sinon, je vous retrouve également dans le Var sur l'A57. Je vous rappelle des sangliers errants repérés près des voies. Entre Pugéville et Sainte-Christine, sortie 10 et 8, vigilance dans chaque sens. Les animaux peuvent traverser les voies. Et enfin, entre Nîmes et Orange, sur l'autoroute A9, attention à un patrouilleur en intervention pour ramasser des obstacles en direction de l'Espagne. On est entre Remoulin et Nîmes-Est, les sorties 23 et 24. À part ça, rien d'autre à vous signaler, mais toujours une vigilance de mise pour ceux qui nous écoutent en ce moment, notamment en Auvergne-Rhône-Alpes, parce qu'il y a plusieurs départements qui sont en vigilance orange canicule. Il va encore faire très chaud aujourd'hui. Donc sur la route, pensez à éviter les heures les plus chaudes de la journée. Hydratez-vous régulièrement et ayez toujours de l'eau en quantité suffisante dans votre véhicule.
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1: Et dans un instant, une idée de sortie en famille qui sent bon l'été et la Provence. La lavande est en pleine saison et si vous partez bientôt dans le Luberon, rendez-vous au musée de la lavande pour une visite immersive et parfumée à découvrir juste après Judith Godrèche et Benjamin Biolay.

0: 6h, c'était Judith Godrèche et Benjamin Biolay. Il est 8h34 et ne manquez pas dans 10 minutes un nouveau point complet sur vos conditions de circulation ce dimanche matin dans le sud-est. Rassurez-vous, c'est la bonne heure pour prendre la route. Pour l'instant, les voyants sont au vert. Comme promis tout de suite, direction la Provence, on vous emmène au musée de la Lavande de Coustelet pour une sortie idéale en famille si vous êtes de passage dans la région ou alors à l'approche des vacances peut-être.
1: Aujourd'hui, j'ai rendez-vous dans un lieu dédié à cette plante emblématique au musée de la Lavande à Coustelet. Max Linselet, le responsable du musée, m'y attend.
2: Bonjour.
1: Avant de commencer la visite, il est important de revenir sur les bases. Quelle est la différence entre le lavandin et la lavande fine?
2: Quand on parle de la lavande de Provence, c'est une variété spécifique, on parle de la lavande fine. Alors c'est une essence qui est très douce, qu'on peut appliquer pure sur la peau, qui sert pour soulager les démangeaisons des piqûres de moustiques. On s'en sert aussi pour apaiser la peau après un coup de soleil ou une brûlure. Le lavandin, il pousse partout entre 0 et quasiment 1000 mètres d'altitude. C'est pour ça qu'on en met dans les jardins, parce que c'est plus facile. Pour les anciens dans la région, c'était la plante de l'hygiène, hein, la lavande.
3: Avant, je connaissais pas la différence entre les deux. J'avais que du lavandin principalement, et je mettais que pour l'odeur, en fait, pour le parfum. Puis je suis là, j'utilise vraiment, et c'est, je suis contente, ça marche plutôt bien.
2: Donc en fait, la fine, on dit que c'est la lavande de Provence parce qu'il y a encore 300 ans, le seul endroit au monde où on pouvait trouver un plant, c'était les montagnes de notre région.
1: Après ce petit cours théorique, il est l'heure de la pratique. La visite se poursuit à l'intérieur du musée qui est séparé en deux parties. Parfumerie et patrimoine. Et d'ailleurs, dès le début, nous arrivons devant cet appareil qui sert à distiller la lavande.
2: Il date de 1626. C'est à ce moment-là que les Provençaux ont commencé à construire des alambics pour extraire l'essence. Et on retrouve en fait à la sortie du serpentin un mélange d'eau et d'huile.
3: En fait, c'est hyper intéressant parce qu'on ne se rend pas compte de tout le travail qu'il y a derrière, de la complexité de la culture de la lavande fine et de la distillation aussi derrière.
4: Les alambics, on a adoré, surtout ceux avec les grosses roues. On adore, ça sent bon.
2: Donc on leur fait sentir l'huile essentielle de lavande fine. Une petite gousse sur le poignet. Elle était dans les fleurs il y a encore 3 semaines. C'est assez extraordinaire quand ça sort de l'alambic comme ça. Bon, on ne pourrait pas la vendre comme ça. Il faut l'affiner pendant au moins 1 ou 2 ans pour que le parfum très vert en fait s'adoucisse un petit peu.
5: Comme on entend tellement parler de la lavande et puis que c'est vraiment un produit provençal, ben on voulait voir comment c'était distillé. Quoi.
6: On mettait des sachets de lavande dans les armoires, mais je ne savais pas que c'était aussi vertueux.
1: Pour accéder facilement au musée de la lavande de Luberon, sortez soit Avignon Sud ou Cavaillon sur l'autoroute A7 et suivez la direction d'Apt.
0: Et retrouvez d'autres idées de sortie autour de chez vous sur notre site et notre application. Moi, je vous retrouve tout de suite à Nice sur l'autoroute A8. Nouvelle info en direction d'Aix-en-Provence. Un poids lourd arrêté, stationné juste après le péage de Nice-Saint-Isidore. Et dans le prochain point, après Dissise ou encore Taïmin Pala, on repartira du côté d'Aubagne et du côté de Lyon pour évoquer 2 accidents qui restent en cours.
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1: Pas grand chose à vous signaler dans ce point trafic de 9h moins le quart. Ça se passe très bien devant vous, dans le quart sud-est du pays. Pas d'événements majeurs, pas de bouchons non plus. Les voyants sont au vert, la météo aussi. Il va faire chaud encore aujourd'hui. Plusieurs départements sont en vigilance rouge dans le centre et le sud-ouest du pays. Plus près de chez nous, à l'est, notamment en Auvergne-Rhône-Alpes, c'est vigilance orange pour plusieurs départements. Donc hydratez-vous bien. Sinon, on a aussi à vous rappeler un accident dans le secteur de Manicieux, à l'est de Lyon, sur l'A46 en direction de Marseille et de Saint-Étienne. C'est au niveau de la sortie pour Saint-Priest-Bélair, sortie 11, ou en tout cas juste un tout petit peu avant. Des équipes interviennent, la voie de droite reste neutralisée pour le moment. Mais sinon, une fois que vous savez ça, vous savez tout. Pensez à chaque fois que vous apercevez des équipes en intervention à bien vous écarter, à bien observer le corridor de sécurité. Marquez des pauses régulièrement. Pensez aussi à vous partager la route et les voies de circulation. 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

Un petit peu de couleur dans le poste radio avec les Innocents. On poursuit en musique avec le Cure, Sia ou encore Vanessa Paradis. Retour au trafic après 9h et les infos de la rédaction. Pour l'instant, toujours un accident en cours à Lyon. Des départements d'Auvergne-Rhône-Alpes en vigilance orange canicule, mais une situation plutôt stable et un trafic parfaitement fluide.

0: Bon week-end et bon réveil avec nous sur Radio Vinci Autoroute. On se reparle trafic et météo juste après les infos. Il est 9h.
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2: Bonjour à toutes et à tous. À Poitiers, Brive, Angoulême ou encore Bayonne, les municipalités annulent ou reportent les concerts de la fête de la musique en raison de la chaleur. 35 départements sont placés en vigilance rouge canicule et dans ces départements, les préfectures ont interdit la consommation d'alcool sur voie publique. Moins de 24 heures, c'est la durée du cessez-le-feu annoncé avant-hier dans la foulée du protocole d'accord signé entre les États-Unis et l'Iran. Cessez-le-feu qu'Israël et le Hezbollah s'accusent mutuellement de violer. L'armée de l'État hébreu poursuivant ses affrontements avec les forces du mouvement pro-iranien dans le sud du Liban. Le Liban qui a fait état d'au moins 23 morts dans de récentes frappes israéliennes et en réaction, l'Iran a donc annoncé refermer le détroit d'Ormuz. Dans la journée, des délégations iraniennes et américaines doivent en tout cas se retrouver en Suisse pour entamer des pourparlers autour de la situation au Liban et de la question du nucléaire iranien. C'est ce qu'a fait savoir le vice-président américain Jim Evans qui est arrivé ce matin à Berne. Sur un autre front, la Biélorussie dans le viseur de l'Ukraine, Volodymyr Zelensky qui pointe la responsabilité de son homologue bélarusse, Alexandre Loukachenko. L'Ukraine l'accuse d'aider la Russie dans ses frappes et l'appelle à se distancier de cette guerre. Avec ses 5 frères, on lui doit les franchises Far Cry ou encore Assassin's Creed. Le cofondateur du géant français des jeux vidéo Ubisoft, Claude Guillemin, s'est tragiquement éteint. On l'a appris hier après-midi. Il faisait partie des 2 victimes d'un accident d'avion de tourisme en Loire-Atlantique. Il avait 69 ans. On parle football et on prend la direction du mondial.
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2: Avec les résultats de la deuxième journée des poules, les Pays-Bas ont surclassé la Suède 5-1 et ont ainsi fait un grand pas vers la qualification en 16e de finale de la Coupe du Monde. La Tunisie a, elle, écrasé le Japon 4-0 ce matin. À 18h, l'Espagne affronte l'Arabie Saoudite et à 21h, ce sera Belgique-Iran. Il est 9h02, fin de ce flash, retour de l'actualité dans une heure. Pour l'instant, c'est l'infotrafic après la météo. L'épisode caniculaire se poursuit aujourd'hui sur une grande partie du pays, avec toujours une vingtaine de départements en vigilance orange, vigilance rouge même, sur tous les départements situés entre le centre-ouest et le sud-ouest, donc pensez à bien vous hydrater. Évitez aussi de prendre la route aux heures les plus chaudes de la journée, d'autant que la chaleur n'a pas encore dit son dernier mot et que la tendance va encore se confirmer ces prochains jours. Sinon, on termine par les températures qui vont grimper jusqu'à 38 degrés chez nous dans le sud-est aujourd'hui. 38 ce sera à Lyon, autrement prévoyez 32 à Nîmes, 31 à Perpignan ou encore 30 à Marseille et à Nice.
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2: Et comme tous les quarts d'heure, de retour à vos côtés ce dimanche matin pour surveiller l'état du trafic en région Occitanie, Auvergne-Rhône-Alpes et Provence-Alpes-Côte d'Azur. 2 accidents à vous rappeler, dont l'un en Provence sur l'A52. Depuis Aubagne vers Aix-en-Provence, 4 km après le péage de Pont de l'Étoile, il y a une voiture accidentée sur la voie la plus à gauche. Ça ne vous en laisse qu'une seule pour pouvoir continuer votre passage, donc soyez bien prudents dans ce secteur. On évoque aussi et ensemble un autre accident, celui-ci plus près de Lyon, sur l'A46. Au tout début de la 46, pour ceux qui arrivent de Manicieux et de la 43, c'est au niveau de Saint-Priest-Bélair, l'échangeur 11. Un dépanneur est en train de repartir avec le véhicule chargé sur son plateau, mais pour l'instant, la voie de droite reste neutralisée. Ensuite, si depuis Lyon, vous partez vers Clermont-Ferrand sur la 89, je vous rappelle également un fourgon en panne dans un tunnel entre Tarare-Centre et Batbini, sortie 34 et 33. Et on termine par l'Occitanie avec 2 infos. D'abord à Nîmes, sur la 9, attention à des piétons repérés près de l'échangeur. Changeur Nîmes-Est numéro 24. Vous restez vigilant au niveau des entrées, au niveau des sorties et ce dans les deux sens. Pareil à Béziers, des piétons ont été repérés près de la 9 entre Béziers-Ouest sortie 36 et la bifurcation avec l'autoroute A75. Donc vigilance, à part ça rien d'autre pour l'instant, ça roule bien. Pas de bouchons quel que soit le secteur que vous traversez. Une météo très ensoleillée prévue pour aujourd'hui et pour les prochains jours. Pensez à vous arrêter régulièrement sur les aires de repos, les aires de service pour boire en quantité suffisante. Plusieurs des départements d'Auvergne-Rhône-Alpes, on le rappelle, sont en vigilance orange canicule aujourd'hui.
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0: belle journée avec nous sur Radio Vinci Autoroute. Ne manquez pas un nouveau point trafic complet à 9h15 après Alain Souchon. On évoquera toujours un accident sur la voie de gauche, 4 km après le péage de Pont de l'Étoile, ou plutôt sur la 520. Ça a été relocalisé en direction d'Auriol. Vous êtes concerné en fait quand vous arrivez de la 52, là où il y a l'embranchement avec l'autoroute à 520. Des équipes interviennent sur la voie la plus à gauche. On s'en reparle donc à 9h15.
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0: Le baiser avec Alain Souchon et le retour au trafic dans 30 secondes.
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0: L'infotrafic à 9h15 va se résumer plutôt bien et plutôt facilement parce que dans l'ensemble, ça se passe bien. Dans tout le quart sud-est du pays, vous ne rencontrez aucun bouchon, donc pas de retard prévu sur votre trajet. Le soleil est au rendez-vous, la chaleur aussi, hydratez-vous bien. Et puis côté trafic, pas d'événement majeur, mais quand même quelques incidents à retenir, notamment dans la région d'Aubagne. On vous rappelle un accident sur l'A52 en direction d'Aix-en-Provence. C'est 4 km après le péage de Pont de l'Étoile où en fait, c'est via l'embranchement avec l'A520 et seront concernés ceux qui bifurquent sur l'A520 en direction d'Auriol et du péage d'Auriol. À ce niveau-là, dans la bifurcation, vous ne passez que sur la voie la plus à droite. Encore beaucoup d'équipes qui interviennent et pas mal d'obstacles qui ont été perdus donc sur les voies de circulation. On évoque aussi des piétons en danger près de Béziers et près de l'autoroute A9 au niveau de l'embranchement avec l'A75, vigilance dans chaque sens de circulation. Et enfin, on termine entre Lyon et Clermont-Ferrand sur l'autoroute A89. On rappelle qu'en direction de Bordeaux et de Clermont-Ferrand, il y a un véhicule arrêté. Entre Tarare-Centre et Balbigny, sortie 34 et 33, c'est sur la voie la plus à droite. Secteur où en plus il fait chaud en ce moment, la canicule, plusieurs départements d'Auvergne-Rhône-Alpes en vigilance orange pour canicule. Prenez bien vos précautions.

0: La route avec les Captain Hollywood Project avec vous sur Radio Vinci Autoroute. Bienvenue et bon voyage. Ça se passe bien en ce moment devant vous. Pas d'événement particulier, mis à part un accident en ce moment dans la région d'Auriol sur la 520 direction Auriol justement. Ça n'occasionne pas de bouchons. Il y a par contre des équipes qui interviennent, donc vous restez prudents et à l'écoute puisqu'on va refaire le point sur vos conditions de circulation après Cheryl Crow ou encore Pascal Obispo et Icar. Et dans le prochain quart d'heure, ne manquez pas notre Magoto de la semaine.
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0: La route avec Cheryl Crow et le retour au trafic dans 30 secondes.
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0: L'infotrafic à 9h30 ce dimanche matin nous emmène d'abord sur la Côte d'Azur avec une nouvelle info qui concerne une moto en panne entre Nice-Est et Monaco sur l'A8 en direction de l'Italie. C'est dans un tunnel a priori et vous ne circulerez que sur la voie la plus à gauche a priori. On reste en région PACA, cette fois-ci en Provence. On vous rappelle un accident sur l'autoroute A52 en direction d'Aix-en-Provence. Ça se passe 4 km après le péage de Pont de l'Étoile, donc pour ceux qui arrivent d'Aubagne. Et en fait, c'est au niveau de l'embranchement avec la 520. Seront d'ailleurs concernés ceux qui bifurquent sur la 520 et qui poursuivent en direction d'Auriol. Dans cette bretelle, vous ne circulez que sur la voie la plus à droite avec un dépanneur en intervention sur les lieux. Autre dépanneur en intervention, cette fois-ci entre Lyon et Clermont-Ferrand sur l'A89 direction Clermont. Entre Tarare-Centre et Balbigny, c'est un fourgon qui est en panne sur la voie de droite. Et on termine à Béziers, près de l'A9, où des piétons ont été repérés près des voies. Au niveau de la jonction, entre l'A9 et l'autoroute A75, vous restez bien prudent dans chaque sens de circulation. On fera le point dans un quart d'heure. Et puis on vous rappelle toujours plusieurs départements d'Auvergne-Rhône-Alpes en vigilance orange pour canicule. Ça va durer encore plusieurs jours, donc prenez vos précautions et hydratez-vous régulièrement.
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0: Et dans un instant, votre Magoto sur le 107.7. Clio 6 essence contre Clio 6 hybride. Le battle est lancé. Cette semaine, notre partenaire L'Automobile Magazine propose un essai comparatif des deux motorisations pour deux usages différents à découvrir juste

0: Belle journée, bon week-end avec nous sur Radio Vinci Autoroute. Ne manquez pas un nouveau point trafic complet dans 10 minutes. Pour l'instant, côté trafic, pas de changement, pas de nouvelles infos. Et tout de suite, comme prévu, c'est l'heure de votre Magoto. On est en compagnie pour cela d'un journaliste de l'Automobile Magazine.
1: Et cette semaine, j'ai le plaisir d'être en compagnie de Christophe Congréga. Bonjour Christophe.
2: Bonjour.
1: Dossier spécial essai dans le dernier numéro de l'Automobile Magazine, dans lequel vous nous présentez les résultats des mesures que vous avez prises sur la nouvelle Clio, la Clio 6, que vous avez essayé en essence et en hybride, pour pouvoir les comparer.
2: Et la chose dont on se rend compte, c'est qu'il y a en fait un peu une Clio des villes et une Clio des champs. La Clio des villes, ça serait plutôt l'E-Tech, l'hybride, qui est très agréable en ville, beaucoup
1: faible
2: de roulage électrique,
1: faible conso.
2: Par contre, sur route, sa boîte est un petit peu lente quand on veut dépasser, le temps de rétrogradage un peu long, en montagne, pareil, moteur un petit peu plus bruyant. Mmh. Donc, voiture prévue pour ceux qui roulent quand même pas mal en ville. Mmh. Et par contre, la Clio essence avec sa boîte auto, elle pourrait être agréable en ville, mais la gestion du stop and start est un peu ratée là. Donc en fait, il y a pas mal d'à-coups en ville, pas très agréable. Par contre, sur route, sa boîte auto reconnaît bien les montées, les descentes, elle s'adapte à votre façon de conduire. Donc c'est celle-là, la Clio des champs, pour ceux qui ne roulent pas trop en ville et roulent route, autoroute, montagne. Où elle sera plus à l'aise que l'hybride. Donc en fait, c'est chacun son choix.
1: Et est-ce qu'on fait le choix par rapport au portefeuille ?
2: Évidemment, les hybrides sont plus chers. Donc là, on commence à 24 600 euros pour l'hybride, ce qui n'est pas déraisonnable par rapport à la concurrence. Elle est plutôt bien placée.
1: Et ce qui n'est pas déraisonnable par rapport à l'essence non plus. C'est quelques milliers d'euros en plus.
2: Oui, on est autour de entre 2 500 et 3 000 euros de plus. Donc c'est pas déraisonnable. Est-ce qu'on rattrapera ça avec la conso plus faible ? Il faudra quand même rouler pas mal. Parce qu'en fait, la Clio essence, elle est très bien placée. En boîte auto, elle commence à 21 900 et même à moins de 20 000 euros en boîte mécanique avec ce même moteur. Donc oui, vraiment compétitif, d'autant qu'elle est bien équipée dès le premier niveau de finition. Donc voilà, oui, on peut choisir en fonction du prix, mais notre avis, c'est qu'il faut d'abord choisir en fonction de l'usage, parce que pour l'agrément, c'est important de ne pas se tromper et d'avoir la voiture et la technologie qui correspond bien à ce qu'on va faire avec.
1: Clio des villes ou Clio des champs, c'est le battle que vous proposez dans votre article dans le dernier numéro de l'Automobile Magazine avec ce grand dossier consacré aux essais de nombreux véhicules. Merci beaucoup et à très bientôt Christophe Congréga.
2: À bientôt.
0: Et nous aussi on se dit à bientôt, on se retrouve après Angèle et Justice ou encore Gaëtan Roussel.
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1: 10h moins le quart, retour à vos conditions de circulation comme tous les quarts d'heure sur Radio Vinci Autoroute. Ça se passe bien, pas de bouchon pour le moment, mais par contre attention à un accident qui est toujours d'actualité. Près d'Aubagne, sur l'autoroute A52, 4 km après le péage de Pont de l'Étoile en direction d'Aix-en-Provence, il y a l'embranchement avec la 520. Vous avez donc le choix soit de continuer vers Aix, soit de bifurquer vers Auriol. C'était au niveau de la bifurcation vers Auriol. Le patrouilleur intervient toujours sur la voie la plus à gauche, mais la bretelle reste quand même accessible. Vous n'avez simplement que la voie de droite pour passer. Côté Côte d'Azur, je vous rappelle également une moto qui est en panne dans un tunnel entre Nice-Est et Monaco, sur la 8 en direction de l'Italie. Vous ne circulez que sur les deux voies les plus à gauche aussi. Et enfin, on termine du côté de Béziers sur l'A9 avec des piétons repérés au niveau de l'embranchement avec l'autoroute A75. La CRS autoroutière intervient sur les lieux, c'est en direction de l'Espagne, mais vous restez aussi vigilant dans l'autre sens, on ne sait jamais. Vigilance aussi aux fortes chaleurs qui vous accompagnent et qui vous accompagneront encore plusieurs jours. Pensez à marquer des pauses encore plus régulièrement et à bien vous hydrater, c'est important.

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À 9h50, on nous signale une voiture en panne entre Lyon et Clermont-Ferrand sur l'A89 direction Lyon, juste après Tarare Centre, la sortie 34. Vous ne circulez que sur la voie la plus à gauche. Un véhicule en panne aussi à Nice sur l'Habitant, direction de l'Italie après Nice-Est avant d'arriver à Monaco. Et de nouveaux copilotes qui se préparent pour prendre le relais à partir de 10h. Avant ça, les infos, mais aussi la musique. On repart avec Maroon 5, 18. Et tout de suite, une nouveauté signée Le bruit de l'autre.

0: Bon week-end et bon début de journée avec nous sur le 107.7. Ne manquez pas un nouveau point trafic et un changement de copilote juste après les infos. Il est 10h.
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2: Et c'est bien l'actualité. Bonjour à toutes et à tous. Qui osera se déhancher sous un soleil de plomb? La 45e fête de la musique s'annonce fortement perturbée par la canicule, en particulier dans les 35 départements placés en vigilance rouge, un record dans ces départements, de l'Île-de-France aux Pyrénées-Atlantiques, en passant par la Vendée, le Maine-et-Loire ou encore la Gironde. La consommation d'alcool sur la voie publique sera prohibée. Un certain nombre de villes a préféré annuler les concerts prévus, Météo France annonçant 41 degrés par endroit. Dans la capitale et son agglomération, 4800 policiers et gendarmes ainsi que 2500 sapeurs-pompiers seront mobilisés. Les pourparlers pour trouver une paix durable au Moyen-Orient doivent débuter aujourd'hui dans un hôtel de luxe des Alpes suisses. Des discussions entre les États-Unis et l'Iran organisées 4 jours après la signature d'un protocole d'accord qui vont notamment porter sur le programme nucléaire iranien. Durée des négociations 60 jours renouvelables. Mais déjà l'accord de cessez-le-feu prévoyant la fin des hostilités sur tous les fronts est menacé par la poursuite des combats au Liban. Téhéran a donc annoncé la refermeture du détroit d'Hormuz en représailles. À Gaza, un journaliste visé par Israël. C'est le 12e employé de la chaîne de TV Al Jazeera tué depuis le début de la guerre en octobre 2023. La chaîne d'information basée au Qatar a dénoncé la poursuite des crimes israéliens contre son personnel dans le territoire palestinien. L'armée israélienne a, elle, confirmé avoir frappé ce journaliste, mais elle certifie qu'il s'agissait d'un terroriste du Hamas. On parle football jusqu'au 19 juillet.
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2: Et après 2 échecs traumatisants en 2018 et 2022, l'Allemagne est enfin parvenue à sortir de son groupe pour avancer en 16e de finale du Mondial hier soir. L'Allemagne qui a battu à l'arraché 2-1 la Côte d'Ivoire qui menait pourtant au score à Toronto. À Houston, les Pays-Bas se sont rapprochés d'une qualification grâce à leur attaque débridée qui a fait voler en éclats la Suède 5-1. Et puis Curaçao, petite ville des Antilles néerlandaises, a arraché son tout premier point pour sa première participation en résistant à l'Équateur 0-0 à Kansas City. Il est 10h passé de 2 minutes. Dans une heure pour l'actualité, ce sera Marine Gibert. Pour l'instant, c'est le retour de l'infotrafic et ça arrive juste après la météo.
4: Merci Yoko, on vous retrouve très bientôt sur cette antenne avec, vous l'avez dit, donc 45 départements en vigilance orange entre le nord-ouest et la façade est, et puis 35 départements en vigilance rouge canicule entre le bassin parisien, la Loire-Atlantique, tout l'ouest, l'ouest du massif central et jusqu'au Pays Basque. Le soleil et la chaleur dominent donc encore et il y en a pour les prochains jours également. On attend aussi des orages, parfois forts, dans l'après-midi sur les reliefs et dans le nord-est. On va surveiller tout cela aussi et puis on surveille bien sûr le risque incendie, toujours très présent autour de la Méditerranée. Gare, Vaucluse, Bouches-du-Rhône et Var sont en vigilance orange face au risque d'incendie aujourd'hui. Température donc à plus de 40 degrés sur la région lyonnaise et la vallée du Rhône ainsi que du côté de la région toulousaine. 31 à 34 degrés autour de la Méditerranée.
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4: Il est 10h03 et dans l'ensemble sur le sud-est du pays. Alors vous êtes nombreux à circuler, à avoir pris la route tôt ce matin, vous avez bien fait. Ça roule plutôt bien d'ailleurs, même si c'est un petit peu chargé par moment. Mais dans l'ensemble, circulation assez fluide actuellement. Direction l'ouest de Lyon, l'autoroute A89 avec un véhicule. C'est une voiture qui est en panne dans un tunnel après Tararsan, entre la sortie numéro 34 en direction de Lyon et de l'autoroute A6. Attention à ce véhicule donc arrêté au tout début du tunnel. La voie de droite est neutralisée. Vous allez passer sur la voie la plus à gauche avant et dans le tunnel. Il y a 2 véhicules arrêtés à quelques centaines de mètres l'un de l'autre sur cette partie de l'autoroute A89 avant le tunnel de la Bussière. Voilà pour la seule difficulté que j'ai à vous signaler actuellement. Je vous l'ai dit, par endroits c'est un petit peu chargé, mais pas de bouchons, pas de grosses perturbations à vous signaler. On fait un point sur bien sûr les vigilances face à la canicule. là. Alors, en ce qui concerne les départements où vous êtes, pas de rouge, alors que plus à l'ouest, on a 35 départements en rouge. Certains, dont tous ceux qui composent la région Auvergne-Rhône-Alpes, sont en orange. Pas de vigilance, en tout cas c'est jaune ou vert sur la Provence-Alpes-Côte d'Azur et sur le Languedoc-Roussillon. C'est même vert pour l'Hérault aujourd'hui. Et puis la Haute-Garonne, donc l'Occitanie côté Midi-Pyrénées, est en revanche en orange pour cette alerte à la canicule. Pensez à régulièrement vous arrêter et bien boire.
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matinée, très belle route avec nous sur Radio Vinci Autoroute en ce dimanche. Aujourd'hui, nous sommes le 21 juin, fête de la musique, et même si elle pourrait être écourtée, voire annulée dans certains secteurs, on va quand même profiter de musique en live. Ici, sur cette antenne de Radio Vinci Autoroute, tout au long de la journée, on vous propose de réécouter les meilleurs moments de notre chronique absolument live, et nous serons aux Oscars dans une toute petite demi-heure. Rendez-vous à 10h35. Côté trafic, ça roule, hein, vous êtes nombreux à circuler. Attention à des obstacles après Bolène, la sortie 19 de l'autoroute A7 en direction de Lyon. Obstacle, morceau de pneu signalé vers le kilomètre 137 avec l'intervention des services de sécurité, bien sûr, à prévoir. On revoit tout cela ensemble. Nouveau point sur vos conditions de circulation après Marc Lavoine et puis Katsai. Tout de suite, voici Pinky Up.

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0: bonne matinée. Radio Vinci Autoroute avec Marc Lavoine. À l'instant, reviens mon amour et vos conditions de circulation qui arrivent dans quelques secondes.
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0: Il est 10h16, la circulation est parfois dense, il fait très très chaud aujourd'hui avec des départements qui sont en ce qui nous concerne en vigilance orange, hein, toute la région Auvergne-Rhône-Alpes ainsi que la Haute-Garonne. En tout, il y a en France 45 départements en vigilance orange, 35 en vigilance rouge sur l'ouest du pays. Donc si vous avez à vous déplacer, vous avez peut-être choisi de le faire tôt ce matin, vous avez bien fait parce que les températures vont vraiment grimper aujourd'hui. Donc on surveille bien sûr cette vigilance à vos côtés. Côté trafic, attention à des morceaux de pneus sur l'autoroute A7 en direction de Lyon après Bolène, 10 km après la sortie 19. C'est à la hauteur du kilomètre 137. À l'ouest de Lyon, sur la 89, il y a deux véhicules arrêtés et voie de droite neutralisée avant d'arriver au niveau du tunnel de la Bussière. Hein, c'est vers le kilomètre 512 qu'il y a une voiture et sa caravane. Je vais y arriver, arrêtée vers le kilomètre donc 512 et juste après vers le kilomètre 513 dans le tunnel, il y a également un véhicule, c'est une voiture qui est arrêtée et là aussi la voie est neutralisée, vous ne passez que sur la gauche, intervention qui est en cours. Voilà pour l'essentiel en cette matinée, bonne route à tous et bon dimanche. Et voici Duran Duran avec The Reflex sur Radio Vinci Autoroute.

0: matinée, excellente route avec nous, Radio Vinci Autoroute avec à 10h22, une température déjà bien chaude, hein, et cet épisode caniculaire qui concerne toute la France métropolitaine et sur laquelle nous revenons ensemble régulièrement, hein, cette canicule avec de nombreux départements en orange, c'était déjà le cas hier, et aujourd'hui en rouge, hein, tout l'ouest du pays, on aura l'occasion d'en reparler aussi. Et puis on va parler un petit peu de cet été et des festivals de musique, certains ont déjà eu lieu, d'autres se préparent, c'est le cas du plus grand festival d'Occitanie, le festival de Carcassonne, dont nous sommes partenaires encore cette année ensemble. Nous vous invitons au concert des artistes qui font la programmation 2026. Dans le cadre exceptionnel de la cité médiévale, vous avez le choix. On vous offre une vingtaine de soirées de musique. Hein. Vous choisissez musique, chant, danse, théâtre, Christophe Maé, Feu Chatterton. 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On repart en musique avec Taïk, Girlfriend ou encore celui qui est au Stade de France en ce moment et ce soir, notamment Bruno Mars avec Treasure.
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1: 10h30, l'infotrafic pour vous, avec pas mal d'infos à vous donner, puis par endroit une circulation bien chargée, c'est le cas du côté de Lyon, c'est le cas aussi sur l'autoroute A7, et attention d'ailleurs sur l'A7, après Bolène en direction de Valence et de Lyon, il y a un accident entre un camion et un camping-car, ils sont sur la bande d'arrêt d'urgence, là où je vous signalais d'ailleurs tout à l'heure des obstacles sur les voies. Alors les obstacles ont été ramassés, mais l'intervention débute au niveau de cet accident vers le kilomètre 135. Respectez bien le corridor de sécurité. Ne vous laissez pas surprendre à ce niveau-là. Ailleurs sur la 7, ça roule plutôt bien, même si vous êtes nombreux à circuler. Direction l'autoroute A89 qui fait le lien entre Lyon et Clermont-Ferrand et puis plus à l'ouest, direction l'Atlantique. Notez qu'il y a des obstacles après le péage des Martres d'Artières sur la 89, donc en direction de Lyon et de Saint-Étienne. C'est à la hauteur du kilomètre 417 à l'approche de Lozou. Et un patrouilleur se rend sur place. À noter également, toujours sur cet axe A89, près Tarare Centre, la sortie 34 direction Lyon, une voiture et sa caravane arrêtées vers le kilomètre 512, et la voie de gauche est la seule pour passer avant ce tunnel de la Bussière. Intervention qui se poursuit sur cette partie de l'autoroute A89. Le patrouilleur est notamment sur place. D'autres interventions en cours régulièrement pour les patrouilleurs, pour les dépanneurs, attention à eux. Vous respectez bien le corridor de sécurité, vous ralentissez, vous écartez un maximum de ces interventions. Et puis le trafic est dense près de la Méditerranée du côté de Nîmes pour passer de la 54 à l'autoroute A9. La circulation est également bien chargée côté Bouches-du-Rhône, notamment après le péage de Lançon de Provence à l'approche de Salon de Provence sur la 7 en direction ou de la Camargue ou d'Avignon et de Lyon. Trafic très chargé donc sur cette partie de l'autoroute A7. Si vous rejoignez Marseille, pas de difficultés particulières à vous signaler. Et puis, je vous parle bien sûr des mauvaises conditions météo, avec beaucoup de chaleur encore au menu, des départements en vigilance rouge, plus à l'ouest, en vigilance orange en ce qui nous concerne sur toute la région Auvergne-Rhône-Alpes, ainsi que sur la Haute-Garonne côté Occitanie. Il faut dire qu'en Midi-Pyrénées, les températures sont proches des 40 degrés depuis hier. C'est un petit peu plus frais, entre guillemets, autour de la Méditerranée, mais le risque incendie y est très présent. Alors, parlons justement de ces incendies. Vous le savez, on en parle souvent, pas de mégots par la fenêtre de la voiture, mais que faire si vous apercevez au loin un départ de feu? Eh bien, écoutez la réponse du lieutenant-colonel Pierre Augier et les sapeurs-pompiers dans le Vaucluse.
2: Alors, si jamais vous apercevez un départ de feu ou de la fumée en bordure d'autoroute, n'hésitez pas. Composez le 112, et là, un opérateur essayera d'avoir le maximum de renseignements. Si c'est quelque chose qui est déjà pris en compte, ne vous inquiétez pas, on vous informera que l'intervention est prise en compte, et à contrario, une détection précoce d'un feu peut nous permettre d'intervenir très rapidement et de limiter l'extension du feu.
1: Quelques détails à retenir, et les conseils à l'instant de Pierre Augier, sapeur-pompier dans le Vaucluse, qui fait partie des départements en vigilance orange pour ce risque d'incendie, le Vaucluse, le Gard, les Bouches-du-Rhône et le Var.
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1: C'est le 21 juin, c'est la fête de la musique créée partout en France en 1982. C'est maintenant un rendez-vous international et nous avons envie d'écouter des concerts avec vous tout au long de cette journée. Vous entendrez de grands artistes. Dans un instant, nous serons aux Oscars pour faire vivre une chanson emblématique dans Absolument Live. Retour aux Oscars donc en 2019 avec le duo Lady Gaga Bradley Cooper qui arrive. Ce sera juste après Étienne Dao. Voici Duel au soleil sur Radio Vinci Autoroute, cette saison, 10h35, bonne route à tous.

0: matinée, bonne route avec nous sur Radio Vinci Autoroute. Aujourd'hui, nous sommes le 21 juin, fête de la musique. Et tout au long de cette journée, nous allons écouter de grands concerts, de grandes chansons qui ont été jouées devant du public. On vous propose maintenant de revivre un duo enregistré par deux stars lors d'une grande cérémonie du cinéma américain.
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0: C'est l'histoire d'un live, mais aussi d'un film, fait pour plaire et pour faire pleurer. Et ça a peut-être été votre cas à vous aussi. Dans cette version de 2018 de A Star Is Born, Bradley Cooper réalise, joue, chante et choisit pour l'accompagner Stéphanie Germanotta. Vous la connaissez mieux sous le nom de Lady Gaga. Le titre principal du film Shallow a dû être enregistré sur scène et devant du public. La chanteuse a donc lancé un appel à ses fans et ils seront à peine plus de 2000 chanceux à assister à une performance incroyable. Pas de montage possible pour cette scène mythique, il a donc fallu contenir les fans dans le film. Pas question d'entendre parler de Lady Gaga. A Star Is Born est une véritable renaissance pour la chanteuse et le titre Shallow recevra de nombreux prix, notamment un Oscar. Mythique aussi, le duo qu'ils feront sur la scène du théâtre Dolby de Los Angeles ce fameux soir des Oscars. Et c'est cette version du 24 février 2019 que je vous propose d'écouter dans Absolument Live.

0: pense qu'on les verra pas ce soir à la fête de la musique, mais ça fait toujours plaisir de les écouter aux Oscars. Lady Gaga, Bradley Cooper à l'instant dans Absolument Live. D'autres épisodes à suivre tout au long de cette journée ici sur cette antenne. Et puis vous retrouvez aussi tous ces concerts emblématiques sur les plateformes de podcast. On va poursuivre en musique avec Manon Lisa dans un instant, Le Petit Pêcheur.
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0: dimanche avec Radio Vinci Autoroute et avec Manon Lisa à l'instant. Vos conditions de circulation sont de retour dans quelques secondes.
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0: C'est très chargé à 10h47. Vous êtes nombreux à sillonner les autoroutes du sud-est du pays. Vous avez peut-être choisi de voyager tôt. Vous avez bien fait, hein, parce que les températures vont monter en flèche. De nombreux départements, 45 sont en vigilance orange. 35 à l'ouest du pays sont en rouge. L'ouest du Massif central notamment concerné. Toute la région Auvergne-Rhône-Alpes est de toute façon en vigilance canicule. Une partie de l'Occitanie, hein, côté Midi-Pyrénées également. Notamment la Haute-Garonne. Sur la 61, on va rester en Occitanie. Vous quittez Narbonne en direction de Carcassonne et de Toulouse. Un accident m'est signalé à l'instant sur cet axe vers le kilomètre 371. Il y aurait gêne à votre passage. Il y aurait gêne sur la voie de gauche. Donc la circulation se ferait sur les voies les plus à droite. C'est un accident signalé il y a quelques secondes à peine vers le kilomètre 371 de cet axe à 61 avec bien sûr les services de sécurité qui sont en train en ce moment même de se rendre sur place. La situation pourrait être délicate, le trafic pourrait être restreint à ce niveau-là et pourrait ralentir. Tout cela reste à confirmer pour vous sur la 61, donc au départ de Narbonne direction Carcassonne et Toulouse. D'autres informations à vous donner, je quitte l'Occitanie pour aller plus au nord en Provence, après Bolène, la sortie numéro 19 de la 7 en direction de Valence. Vous quittez le Vaucluse, vous entrez dans la Drôme, il y a un accident. C'est sur la bande d'arrêt d'urgence que l'intervention est en cours. Accident qui implique un poids lourd et un camping-car vers le kilomètre 135. Le patrouilleur est sur place et l'intervention donc se poursuit. Intervention également à prévoir dans le Puy-de-Dôme sur la 89 après le péage des Martres d'Artières en direction de Lyon ou de Saint-Étienne où des obstacles ont été signalés vers le kilomètre 417. C'est Christophe qui est en charge de l'intervention, qui est en train d'approcher de cette zone. Et puis, intervention en cours après Tarare-Centre, la sortie 34 de la 89 direction Lyon au niveau d'une voiture et de sa caravane en difficulté, arrêtée sur la voie de droite, circulation toujours restreinte sur la voie de gauche à ce niveau-là. Voilà pour l'essentiel, faites attention parce que par endroit vous êtes très nombreux à circuler et il peut y avoir quelques ralentissements, c'est le cas du côté de Lyon, de Nîmes ou encore de Salon de Provence dans les Bouches du Rhône au niveau de la séparation entre la 7 et la 54. Voici Kyo, ton mec sur Radio Vinci Autoroute.

Il est 10h53, le trafic ralentit au départ de Narbonne sur l'A61 en direction de Carcassonne et de Toulouse. Un accident s'est produit, une voiture sur la voie de gauche et une circulation donc restreinte à ce niveau-là. Il y a de nombreux piétons qui se trouvent derrière les blocs en béton sur le terre-plein central. Ils sont plusieurs à être arrêtés et à être descendus de ce véhicule, cette voiture en difficulté sur la voie de gauche. Trafic qui ralentit pour vous, c'est après avoir quitté l'autoroute A9 et être entré sur la 61, donc direction Carcassonne et Toulouse. Deux véhicules accidentés à ce niveau-là. Un patrouilleur est en train de se rendre sur place. Retour de l'info trafic dès que nécessaire, évidemment, sur cette antenne. Et puis dans un point complet, ça sera après les infos de 11h. On arrive aux infos avec David Bowie et puis avec en nouveauté Jack Savoretti et Philippine, la vraie nouveauté, donc Radio Vinci Autoroute à découvrir. Ça s'appelle Ceux qui s'aimaient.

0: Bienvenue chez Très Belle Matinée Radio Vinci Autoroute pour vous accompagner. L'infotrafic de retour dans un instant. Je reviendrai notamment sur la 61 pour vous qui quittez Narbonne, direction Carcassonne et Toulouse, sur un accident sur la voie de gauche. Les gendarmes sont en train d'arriver vers ce kilomètre 371. Vous ne passez que sur la droite. Je vous en reparle après les infos. Il est 11h.
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2: Bonjour à toutes et à tous. À la une, les discussions entre les États-Unis et l'Iran vont débuter ce matin dans les Alpes suisses, 4 jours après la signature d'un protocole d'accord déjà malmené. La poursuite des frappes au Liban menées par l'armée israélienne et qui ont fait au moins 30 morts hier a poussé Téhéran à annoncer une nouvelle fermeture du détroit d'Ormuz en représailles. Le vice-président américain J.D. Vance, qui dirige la délégation américaine en Suisse, espère que des progrès seront faits sur la question du nucléaire iranien et sur la question du cessez-le-feu au Liban. Ce sont les deux points principaux sur lesquels nous allons nous concentrer, a-t-il déclaré. En France, un adolescent mort noyé hier près de Bergerac en Dordogne, où les températures dépassaient les 35 degrés. La veille, dans l'Est, également en proie aux fortes chaleurs, 2 adolescents avaient déjà trouvé la mort à Besançon en se noyant dans le Doubs qui traverse la ville. La mobilisation est totale à la SNCF sur Jean Castex, alors que le réseau ferroviaire est fortement impacté par ces fortes chaleurs. Le patron de la SNCF était à la gare Montparnasse à Paris ce matin et il assure que les moyens déployés pour éviter les perturbations sont exceptionnelles. La France qui se trouve donc sous un dôme de chaleur, 35 départements sont placés en vigilance rouge canicule, 45 en vigilance orange pour ce dimanche, c'est inédit. Les autorités redoutent une journée sous tension alors que se tient aujourd'hui la fête de la musique. En conséquence, la consommation d'alcool est interdite sur la voie publique dans les 35 départements qui sont placés en vigilance rouge canicule. On passe au sport à présent.
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2: Avec l'Allemagne, tout d'abord, qui met fin à sa malédiction et se qualifie pour les 16e de finale du Mondial. La Mannschaft a battu la Côte d'Ivoire hier 2-1. Rencontre qui se déroulait à Toronto, à Houston. Les Pays-Bas, eux, se sont rapprochés d'une qualification grâce à leur attaque débridée qui a fait voler en éclat la Suède. Victoire 5-1. Et Curaçao, petite île des Antilles néerlandaises, a arraché son premier point pour sa première participation en résistant à l'Équateur. Match nul 0-0. C'était à Kansas City. Parlons un peu rugby aussi avec Montpellier qui a décroché son ticket pour la finale du top 14 hier en battant le Stade français 25-15. Les Montpelliérains qui affronteront donc le Stade toulousain en finale. Ce sera samedi prochain le 27 juin. Il est 11h02. C'est la fin de ce flash. Merci d'être à l'écoute du 107.7. Dans un instant, le trafic juste après la météo.
0: Merci Marine, on va revenir sur ces chiffres inédits. 35 départements en vigilance rouge, canicule entre le bassin parisien, la Loire-Atlantique, l'ouest du Massif central jusqu'au Pays Basque. 45 départements en vigilance orange, donc canicule également, dans le nord-ouest et sur la façade est. Il y a aussi, il faut le noter, 4 départements en vigilance orange face au risque incendie, Gare, Vaucluse, Bouches-du-Rhône et Var. Et c'est donc soleil et chaleur qui dominent aujourd'hui et pour les prochains jours encore. On attend aussi des orages, parfois forts, dans l'après-midi sur les reliefs et dans le nord-est. On surveille bien sûr donc les températures jusqu'à 40 degrés, voire plus, pour les prochains jours sur la région lyonnaise, la vallée du Rhône, ainsi que du côté donc du sud-ouest du pays et la région toulousaine en ce qui nous concerne notamment. Et puis 31 à 34 encore, ça reste doux si vous profitez des plages de la Méditerranée.
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0: Il est 11h03, la chaleur évidemment au rendez-vous, on en parle très très régulièrement, pensez à vous arrêter régulièrement, à boire de l'eau, l'usage de la clim est bien sûr recommandé si vous n'en avez pas aéré régulièrement l'habitacle de votre véhicule. La région Auvergne-Rhône-Alpes en vigilance orange, notamment la Drôme, l'Isère, le Rhône, la Loire et le Puy-de-Dôme que vous êtes en train de traverser peut-être, et puis on rajoute du orange aussi en Haute-Garonne, plus à l'ouest on est carrément sur du rouge, 35 départements en vigilance rouge canicule aujourd'hui, 45 en orange, donc on est sur une journée qui sera et qui est déjà très très chaude. Côté trafic, alors zoom sur le secteur de Bolène tout d'abord, après Bolène, 12 km après cette sortie 19, direction Valence et Lyon sur la 7, une intervention est en cours, accident entre un poids lourd et un camping-car qui sont sur la bande d'arrêt d'urgence, c'est vers le kilomètre 135, le patrouilleur est évidemment sur place et l'intervention se poursuit. Autre intervention qui a débuté, toute autre région, direction l'Occitanie, le département de l'Aude. Lorsque vous quittez la 9, vous entrez sur l'A61 en direction de Carcassonne de Toulouse. Les gendarmes et les pompiers interviennent au niveau de véhicules accidentés, notamment une voiture sur la voie de gauche. De nombreux piétons qui se trouvent sur cette voie de gauche et le trafic qui est donc restreint le plus à droite possible. Ça ralentit un petit peu pour vous vers ce kilomètre 371. Donc après être entré sur l'A61 au niveau de Narbonne-Sud, direction Toulouse. Voilà pour l'essentiel. Partout ailleurs, ça roule plutôt bien, même si vous êtes nombreux à circuler et que par endroits, ça peut être un petit peu ralenti tant le trafic est dense. C'est le cas notamment du côté de Nîmes pour passer de la 54 à la 9. C'est le cas aussi à Salon de Provence, entre Lançon et Salon, avant peut-être pour vous de quitter la 7 et d'entrer sur la 54 en direction de la Camargue. Bonne route à tous.
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0: matinée, bon week-end. Radio Vinci Autoroute et vos conditions de circulation de retour, hein, dès que nécessaire, évidemment, sur cette antenne. Et d'ailleurs, du côté de Nîmes, attention à un piéton signalé au niveau de l'échangeur Nîmes Centre, numéro 1 de l'autoroute A54. Un patrouilleur est en train de se rendre sur place. Nîmes, où le trafic est bien chargé, hein, pour changer d'axe, passer de la 54 à la 9. C'est chargé aussi du côté de Salon de Provence. Et puis, dans l'ensemble, de toute façon, vous êtes très nombreux à circuler en cette matinée de dimanche. On reparle de tout cela ensemble dans le point trafic, bien sûr. Ça sera après Clan qui remixe un titre de Bad Bunny, bientôt en concert en France et notamment à Marseille. Ce sera le 1er juillet. C'est pas la voix de Bad Bunny, hein, sur ce titre, mais c'est un remix que l'on vous propose d'écouter dans un instant. Café Conron.
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0: matinée avec Radio Vinci Autoroute et vos conditions de circulation qui arrivent dans un instant.
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0: Il est 11h15, la circulation est intense, vous êtes nombreux à circuler, la chaleur est également intense sur la façade est, moins qu'à l'ouest où 35 départements sont en vigilance rouge, hein, parce que les nuits sont très très chaudes. On est sur du orange en Auvergne-Rhône-Alpes et puis sur le département de la Haute-Garonne également, face à la canicule, pensez à boire régulièrement. Côté trafic, donc vous êtes nombreux, la circulation est ralentie dans les Bouches-du-Rhône lorsque que vous passez le péage de Lançon de Provence jusqu'à Salon de Provence, là où se sépare la 7 qui continue direction Avignon et Lyon, et la 54 qui va vers la Camargue et direction Nîmes et Montpellier. Comptez une dizaine de minutes hein, pour traverser cette zone. La traversée de la Nationale 113 également bien empruntée, hein, cette Nationale 113 après le péage de Saint-Martin-de-Crau et puis à Nîmes aussi. Il faut un petit peu de temps pour quitter la 54 et entrer sur l'autoroute A9. Vous êtes nombreux également en général sur le Languedoc-Roussillon, hein, sans grande difficulté. À noter que si à Narbonne, vous quittez la 9 et vous entrez sur la 61, il y a une voiture accidentée sur la voie de gauche. Cette voie est neutralisée vers le kilomètre 371. Cela vous concerne après 6 kilomètres après être entré sur la 61. Dépanneurs et pompiers sont actuellement sur place. L'intervention se poursuit et vous passez sur les deux voies les plus à gauche, hein, les plus à droite, pardon, au niveau de cette intervention, gendarmes et patrouilleurs sont également sur les lieux. Direction plus au nord maintenant, l'autoroute A7 que vous remontez en direction de Valence et de Lyon après Bolène, 12 km après cette sortie 19. Il y a eu un accident entre un camping-car et un poids lourd. Le camping-car n'est plus sur place. Le poids lourd, lui, est toujours arrêté sur la bande d'arrêt d'urgence et l'intervention qui se poursuit vers le kilomètre 135. En direction maintenant, beaucoup plus au nord, la région lyonnaise, avec un trafic un petit peu dense le long du Rhône, de part et d'autre du tunnel de Fourvière, mais on reste toutefois en dessous des 5 minutes pour traverser ces zones-là. Voici The Communards, Don't Leave Me This Way, sur Radio Vinci Autoroute, il est 11h18.

0: 11h22, la chaleur est déjà au rendez-vous, le trafic est dense, vous êtes très nombreux à circuler dans de nombreux secteurs sur le sud-est du pays. Je reviens à vos conditions de circulation dès que nécessaire, puis dans un point complet à 11h30 après Rihanna, SNM, et puis il y aura Louisa aussi, son nouveau titre Jetlag.
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0: Riala Hassan Amas sur Radio Vinci Autoroute en cette matinée de dimanche. Fête de la musique, premier jour de l'été. Nous sommes aujourd'hui le 21 juin. Je reviens à vos conditions de circulation dans un instant.
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0: Il est 11h30, il va falloir maintenir votre attention à un maximum hein, parce que vraiment vous êtes très très nombreux à circuler. Il y a beaucoup de camping-cars, de voitures avec des caravanes aussi. La conduite est un petit peu changée hein, lorsque vous avez ce genre de véhicule. Attention également, il peut y avoir pas mal de motards hein, lorsqu'il fait beau. Il fait même très très chaud aujourd'hui. Je vous rappelle les 45 départements en vigilance orange, dont la région Auvergne-Rhône-Alpes, une partie de l'Occitanie côté Midi-Pyrénées, la Haute-Garonne notamment, et puis 35 départements, c'est inédit, en vigilance rouge hein, sur la façade ouest du pays. Donc beaucoup de chaleur aujourd'hui, beaucoup de monde aussi sur la route, avec par endroits un trafic qui ralentit, c'est le cas dans les

0: Bouches-du-Rhône au moment de passer de la 8 à la 7 et avant le péage de Lançon de Provence, après le péage de Lançon, avant d'arriver à la jonction à 7 à 54, là aussi la séparation de ces deux axes, là aussi le trafic est bien ralenti, trafic dense au niveau de Nîmes, il faut un bon quart d'heure pour changer d'axe, passer de la 54 à la 9 en direction de Montpellier. Du côté de Narbonne, piétons signalés le long des voies de l'autoroute avec une alerte qui vous concerne dans les deux sens de circulation entre Narbonne Sud et Est, sortie 38 et 37. C'est à la hauteur du kilomètre 190. Vous êtes nombreux à remonter également la vallée du Rhône sur l'autoroute A7. Il peut y avoir des zones où le trafic ralentit entre le Vaucluse et la Drôme, notamment du côté d'Orange ou encore à l'approche de Bolène. Bonne route à tous. Belle matinée et merci de faire un bout de route avec nous.
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0: C'est donc aujourd'hui la fête de la musique, même si elle pourrait par endroits être un peu gâchée par la chaleur, les amateurs, les professionnels qui partagent leur musique dans les rues, sur les places, et nous avons eu envie tout au long de cette journée d'écouter avec vous de grands concerts, de grandes prestations tout au long de ce 21 juin, grands artistes que vous retrouvez dans Absolument Live, notamment Louane qui est avec nous d'ici quelques minutes. On parle de rugby mais aussi de musique. C'était en 2025 avec le titre Maman qu'elle avait choisi pour représenter la France à l'Eurovision 2025. Absolument Live arrive juste après Ménélie.

0: 36, belle route avec nous sur Radio Vinci Autoroute en cette fête de la musique que l'on célèbre ensemble aujourd'hui en écoutant de grandes prestations dans Absolument Live. Et on va replonger dans une mi-temps pas comme les autres avec une artiste qui a littéralement pris de la hauteur.
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0: On l'a découverte adolescente alors qu'elle chantait déjà en live dans The Voice. C'était en 2013. 2024, après de longs mois de ondis, de ragots, d'attentes, le verdict tombe. C'est bien Louane qui représentera la France à l'Eurovision en 2025.
2: Merci beaucoup, thank you so much.
0: Alors oui, Louane est à l'Eurovision, mais avec quelle chanson? C'est un autre suspense qui s'installe. Elle dévoile ce titre dans un format inédit, un grand show au Stade de France le 15 mars à la mi-temps du match de rugby France-Écosse. Entre parenthèses, match gagné par la France 35-16. Après des semaines de travail acharné pour créer le titre, elle présente enfin le très personnel « Maman » comme une sorte de mise à jour de sa vie qu'elle raconte à sa maman décédée, une suite à la chanson du même titre sortie en 2015. Elle a dû affronter le vertige et le stress et comme si de rien n'était, elle apparaît resplendissante au milieu du stade juchée sur une plateforme de 12 mètres de haut devant 80 000 spectateurs. Le 17 mai 2025, Louane est arrivée 7e du concours de l'Eurovision. Un résultat qui n'est pas à la hauteur des attentes, mais toute cette aventure a été belle à suivre. Et avec cette prestation au Stade de France, Louane mérite largement sa place dans la cour des grands. La voici dans Absolument Live.

0: Merci beaucoup, thank you so much.
1: Dans Absolument l'arrivée pour vivre d'autres concerts emblématiques, rendez-vous sur les plateformes de podcast et tout au long de cette journée à l'occasion de la fête de la musique sur Radio Vinci Autoroute en ce dimanche, premier jour de l'été, 21 juin. On poursuit et on parle de foot dans un instant avec Hips Don't Lie, Shakira, Wyclef Jean il y a quelques années. Puis je reviens à vos conditions de circulation dès qu'il le faut. C'est parfois un petit peu chargé, mais ça se passe dans l'ensemble plutôt bien pour vous.
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1: Il est 11h46 par endroit, la circulation est bien chargée en cette fin de matinée. C'est le cas à Lyon, de part et d'autre du tunnel de Fourvière. Vous allez compter une dizaine de minutes pour traverser les retenues. C'est plus fluide, même si vous êtes nombreux à circuler sur l'A46, le contournement est de la ville. Circulation bien chargée également, plus au sud, dans les Bouches-du-Rhône, au niveau de Lançon-de-Provence, avant et après le péage, dans la traversée de la Camargue sur la Nationale 113 en quittant le réseau Vinci Autoroute. Il y a une vingtaine de minutes pour traverser un bouchon à l'approche d'Arles après le péage de Saint-Martin-de-Crau, notez-le. Et puis de retour sur le réseau Vinci Autoroute au niveau de Nîmes pour passer de la 54 à l'autoroute A9 en direction de Montpellier. Il faut 5 à 10 minutes également pour passer cette zone-là. Autre information qui va vous concerner beaucoup plus au sud, direction les Pyrénées-Orientales, vous arrivez d'Espagne, vous entrez sur l'autoroute A9 après le péage du Pertus, il y a un camping-car qui est arrêté dans une zone où la bande d'arrêt d'urgence est assez étroite, donc ce véhicule empiète sur la voie de droite vers le kilomètre 262. C'est 10 kilomètres après le péage du Pertus à l'approche de Perpignan, donc en direction du nord, avec un patrouilleur qui est en train de se rendre sur place. Alain est en charge de cette intervention. Trafic un petit peu chargé pour vous qui revenez ou qui allez en Espagne au niveau de ce secteur du Pertus, mais ça se passe plutôt bien, ainsi qu'entre la Méditerranée et Toulouse, sur l'A61. La chaleur, donc au rendez-vous, vous la subissez, vous la ressentez. Attention à cette chaleur, arrêtez-vous régulièrement à l'ombre si possible, essayez de passer du temps également dans des endroits climatisés, il y en a sur les grandes aires de service. Et puis on fait un point sur les départements en vigilance, il y en a 45 en vigilance orange, en Auvergne-Rhône-Alpes notamment, et puis côté Occitanie, la Haute-Garonne, vigilance rouge également sur 35 départements de l'ouest du pays. Voici Raphaël sur Radio Vinci Autoroute. C'est le cas aujourd'hui, l'année la plus chaude de tous les temps. En musique sur Radio Vinci Autoroute. Il pleut des

dimanche aujourd'hui, le 21 juin. La circulation est dense hein, par endroits. Vous êtes vraiment nombreux à circuler. J'en profite quand même pour vous rappeler que lorsque le trafic est fluide, on roule à droite en France. Il est interdit de rester constamment sur la voie du milieu ou sur la voie la plus à gauche. Une règle qui est écrite dans le code de la route. Le foot également et le mondial qui bat son plein. On en parle tout à l'heure après les infos de midi. Je reviens bien sûr à vos conditions dès que nécessaire. Et puis on poursuit la route ensemble et en musique. Et on arrive aux infos de midi avec Elena, Capuche et puis Charles et Eddie en souvenir Would I Lie to You.

0: Elena, sur Radio Vinci Autoroute en ce dimanche aujourd'hui 21 juin. La météo bien sûr dans un instant, vos conditions de circulation et tout ça, ça sera après l'actu. Il est midi.
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2: Bonjour à toutes et à tous. À la une, la France suffoque. Au total, quelques 53 millions de Français sont concernés soit par la vigilance rouge canicule qui touche 35 départements, soit par la vigilance orange déclarée dans 45 autres. Les 39 à 40 degrés seront souvent atteints cet après-midi de la Nouvelle-Aquitaine et de l'ouest de l'Occitanie jusqu'en Île-de-France et en Bourgogne. Les 41 pourront aussi être atteints localement, prévient Météo France. La SNCF recommande aux personnes vulnérables d'éviter de prendre le train pendant cette période de canicule, c'est ce qu'affirme Jean Castex. C'est aussi une façon de les protéger en amont, a déclaré le PDG de la SNCF, en soulignant qu'on ne pouvait pas écarter les incidents sur le réseau. La chaleur qui fait redouter aux autorités une journée sous tension en ce jour de fête de la musique. En conséquence, la consommation d'alcool est interdite sur la voie publique dans les 35 départements placés en vigilance rouge canicule. Le festival Hellfest, lui, qui se tient en Loire-Atlantique jusqu'à ce soir, prend des mesures pour faire face à la canicule, quantité d'alcool limitée et restrictions d'entrée pour les mineurs notamment. C'est dans ce contexte que les écologistes lancent une pétition pour réclamer la mise en place d'un congé climatique de 5 jours maximum par an, notamment pour protéger de la canicule les travailleurs les plus exposés, une proposition qui s'inspire du modèle espagnol où un congé payé de 4 jours existe depuis maintenant 2 ans pour éviter les déplacements en cas d'alerte météo. Dans le reste de l'actualité, le vice-président américain J.D. Vance est arrivé ce matin en Suisse où doivent avoir lieu des pourparlers avec l'Iran pour aboutir sur une fin durable de la guerre au Moyen-Orient. Ces discussions centrées sur le programme nucléaire iranien et sur le cessez-le-feu au Liban sont prévues pour une durée renouvelable de 60 jours. On parle football à présent.
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2: Un coup d'œil au résultat de ce mondial en Amérique avec l'Allemagne qui met fin à sa malédiction et se qualifie pour les 16e de finale. La Mannschaft a battu la Côte d'Ivoire 2-1 hier à Toronto. C'est fini en revanche pour la Tunisie après sa cuisante défaite face au Japon, 4-0. Après une entame mitigée, les Pays-Bas, eux, ont frappé fort à Houston hier avec leur victoire écrasante contre la Suède, 5-1. Et Curaçao, cette petite île des Antilles néerlandaises dont c'est le premier mondial, a arraché son premier point en résistant à l'Équateur, match nul 0-0. Ce soir, l'Espagne rencontre l'Arabie Saoudite et la Belgique l'Iran. Il est midi 2, c'est la fin de ce flash. Belle route sur le 107.7. Dans un instant, le point trafic, ce sera juste après la météo.
0: Merci Marine. Juste avant d'évoquer la météo, dans les Bouches-du-Rhône, si vous entrez sur l'autoroute A8, direction Aix et l'Italie, attention à un fourgon arrêté entre la bande d'arrêt d'urgence et la voie de droite à la hauteur du kilomètre 4. Je vous en reparle donc dans un instant. La météo, c'est de la chaleur et de la chaleur pour tout le monde, avec en tout 35 départements en vigilance rouge canicule entre le bassin parisien, la Loire-Atlantique, ouest massif central jusqu'au Pays Basque. 45 autres départements sont en vigilance orange pour cette même canicule dans le nord-ouest. Et puis sur toute la façade est, nous sommes concernés en de nombreux endroits. Notez qu'il y a aussi des départements en vigilance orange incendie, 4 en tout. Le Gard, le Vaucluse, les Bouches-du-Rhône, et le Var, et c'est donc soleil et chaleur qui dominent aujourd'hui et pour les prochains jours, avec encore des orages qui pourraient être violents en fin d'après-midi sur les reliefs et dans le nord-est. Température donc jusqu'à 40 degrés voire plus, attendu aujourd'hui notamment entre la région lyonnaise et la vallée du Rhône, ainsi que dans la région de Toulouse. Et puis 31 à 34, on respire mieux autour de la Méditerranée.
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0: Trafic parfois dense en cette mi-journée, dimanche, il est 12h04 et vous êtes nombreux à circuler. J'ai aussi des interventions à vous signaler au niveau de véhicules en difficulté. C'est le cas du côté notamment des Bouches-du-Rhône. Lorsque vous quittez la 7, vous entrez sur l'autoroute A8 en direction d'Aix, Nice et l'Italie. Vous allez passer sur les voies les plus à gauche à la hauteur du kilomètre 4 parce qu'il y a un fourgon qui est arrêté. L'intervention du dépanneur a débuté à ce niveau-là. autre information qui va vous concerner, je reste dans les Bouches-du-Rhône, c'est une circulation très dense, avec peut-être un petit peu d'attente parfois au niveau de la séparation entre la 7, la 54 à Salon de Provence. Et puis c'est surtout la traversée de la Nationale 113 au-delà du réseau Vinci Autoroute qui va être compliquée après le péage de Saint-Martin-de-Crau en direction d'Arles, de Nîmes et Montpellier. Vous allez compter 20 à 25 minutes pour traverser cette zone. À noter que au bout de la 54 à Nîmes, avant de passer sur l'autoroute A9, il va falloir là aussi patienter. Il y a une retenue à l'heure actuelle. Vous comptez une dizaine de minutes pour passer ce secteur. Du côté de l'Occitanie, direction les Pyrénées-Orientales avec l'autoroute A9, vous avez passé le péage du Pertus en direction de Toulouse et de Lyon. Il y a un camping-car qui est arrêté sur la bande d'arrêt d'urgence, la voie de droite. Le dépanneur est en train de prendre en charge ce véhicule. L'intervention donc se poursuit sur cette partie de l'A9, passée sur les voies les plus à gauche. Coup d'œil bien sûr aux départements qui sont en vigilance. Alors orange en ce qui nous concerne sur la région Auvergne-Rhône-Alpes et une partie de l'Occitanie côté Midi-Pyrénées, la Haute-Garonne. J'en profite pour vous rappeler qu'il y a aussi à l'ouest du pays 35 départements qui sont en vigilance rouge canicule.
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0: Et direction tout de suite l'Amérique sur Radio Vinci Autoroute.
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0: Et la Coupe du Monde qui se poursuit ce dimanche. Chaque jour, vous retrouvez un chiffre marquant de cette édition. Chiffre du jour, c'est 1000. La rencontre Tunisie-Japon vient de se terminer avec la victoire du Japon. 4-0, l'élimination d'ailleurs de la Tunisie cette nuit. Millième histoire de la Coupe du Monde d'ailleurs. Charles Dodon, l'occasion de revenir avec vous sur la toute première édition disputée en 1930. C'était en Uruguay. Charles.
4: Oui, à l'époque, l'Uruguay brille en foot aux Jeux Olympiques avec une médaille d'or en 1924 et en 1928. Le Français Jules Rimet, président de la Fédération Internationale de Football, a une envie, organiser une compétition uniquement de foot tous les 4 ans intercalée entre les JO. Et c'est l'Uruguay qui obtient l'organisation de ce premier mondial. 13 équipes y participent, dont seulement 4 du continent européen, dont la France. Il faut dire que la durée du voyage en bateau pour Montevideo, la capitale, prend 2 semaines. Le contexte économique n'est pas fameux après le krach boursier de 1929, mais ça marche, la compétition est un grand succès populaire et c'est un Français, Lucien Laurent, qui inscrit le tout premier but de l'histoire de la Coupe du Monde face au Mexique le 13 juillet 1930. L'Uruguay remportera la compétition à la maison après une victoire en finale contre l'Argentine, 4-2.
0: Merci beaucoup Charles, et des chiffres comme ça on vous en donne tous les jours sur cette antenne Radio Vinci Autoroute, et puis bien sûr les résultats des matchs dans nos flashs d'actualité. Retour de la musique maintenant avec Chic, Everybody Dance sur Radio Vinci Autoroute. Bel été à tous. Aujourd'hui, nous sommes le 21 juin, il est 12h08.

0: Vanessa Paradis, dès que je te vois sur Radio Vinciers Autoroute et retour à vos conditions de circulation dans quelques secondes.
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0: Il est 12h15, alors bon appétit d'ailleurs si vous êtes arrêté pour manger, aire de repos, grandes aires de service, hein, surtout climatisées à votre disposition. N'hésitez pas à marquer la pause régulièrement. Évidemment, côté trafic, ça se passe plutôt bien, même si j'ai quelques infos à vous donner, quelques retenues. Au centre de Lyon, la circulation est en effet chargée de part et d'autre du tunnel de Fourvière. Vous allez compter une dizaine de minutes. Sur l'autoroute A7 entre Valence et Lyon, il y a des morceaux de pneus sur les voies de l'autoroute. 7 km après Tain-l'Hermitage, la sortie numéro 13, un patrouilleur est en train de se rendre sur place. C'est vers le kilomètre 49 et c'est Dylan qui est en charge de cette intervention. Dans les Bouches-du-Rhône, lorsque vous quittez la 7, vous entrez sur la 8 en direction d'Aix-en-Provence et de Nice. Il y a un fourgon qui est arrêté entre la bande d'arrêt d'urgence et la voie de droite. Le dépanneur est là et Frédéric, qui est patrouilleur dans cette zone, sécurise justement cette intervention vers le kilomètre 4. Vous allez passer sur les voies les plus à gauche sur cette partie de la 8. La circulation est dense en Camargue après le péage de Saint-Martin-de-Crau sur la Nationale 113. Lorsque vous quittez le réseau Vinci Autoroute avant d'arriver du côté d'Arles, vous allez compter 20 à 25 minutes selon les dernières estimations. Un trafic donc extrêmement chargé sur cette Nationale 113 entre les deux parties de l'autoroute à 54. Et puis d'ailleurs sur la 54 côté Nîmes, donc côté gare, la circulation est également bien chargée. Pour quitter la 54 et rentrer sur l'autoroute A9 en direction de Montpellier, vous allez compter un petit peu plus de 5 minutes. Direction plus au sud maintenant, l'autoroute A9, pour vous qui avez passé le péage du Pertus dans les Pyrénées-Orientales, vous arrivez d'Espagne, vous passez le péage du Pertus, il y a une intervention pour un camping-car qui est arrêté entre la bande d'arrêt d'urgence et la voie de droite. Le dépanneur est actuellement sur place, le patrouilleur également, là c'est Alain qui est en charge de cette intervention et vous allez passer sur les voies les plus à gauche sur cette autoroute A9, c'est vers le kilomètre 261, 10 km après le péage du Pertus. Voici Robbie Williams avec Strong sur Radio Vinci Autoroute.

toutes et tous et très bon dimanche. Il est 12h24 dans l'ensemble, ça roule plutôt bien pour vous. La chaleur est au rendez-vous, hein, donc pensez à boire régulièrement. Attention au risque incendie également bien installé autour de la Méditerranée notamment. On reparle de tout cela très très régulièrement évidemment sur cette antenne. Et puis c'est la fête de la musique aujourd'hui et à cette occasion, on aime partager avec vous des grands rendez-vous, des grands concerts, des grandes prestations, celle de Genesis hein, notamment en 2007. Ça sera tout à l'heure dans Absolument Live aux alentours de 12h35. Pour l'instant, on part avec Pharrell Williams. Voici Marilyn Monroe. Il y aura une

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1: Il est 12h30, j'ai des interventions à vous rappeler ou à vous signaler hein, si vous nous rejoignez, mais dans l'ensemble ça roule plutôt bien pour vous, c'est parfois très très chargé et puis il fait surtout très très chaud, donc pensez à boire régulièrement. Toute la région Auvergne-Rhône-Alpes est en vigilance orange canicule, une partie de l'Occitanie aussi, alors pas là, côté Languedoc-Roussillon mais côté Midi-Pyrénées, notamment la Haute-Garonne hein, concernée par cette vigilance. Il y a en tout en France métropolitaine 45 départements en vigilance orange, il y en a 35 sur l'ouest du pays qui sont en rouge, donc vraiment la prudence s'impose aujourd'hui en cette fête de la musique ce dimanche 21 juin. Côté intervention, il y en a sur l'autoroute A7 entre Valence et Lyon en direction de Lyon, des morceaux

0: Le pneu qui se trouve sur les voies vers le kilomètre 49. Intervention 7 km après Tarn-Armitage, la sortie 13. Il y a des bouchons au centre de Lyon de part et d'autre du tunnel de Fourvière. Comptez 5 à 10 minutes pour traverser ces zones. Direction les Bouches-du-Rhône avec sur l'autoroute A8 au tout début de cet axe vers le kilomètre 4, un fourgon qui était en panne qui a été évacué. Pour l'instant la voie de droite est encore neutralisée en direction d'Aix-en-Provence et de Nice. Lorsque vous quittez la 7 et que vous entrez donc sur la 8 à l'approche d'Aix-en-Provence. Circulation dense dans les Bouches-du-Rhône, toujours au niveau de Salon de Provence pour passer de la 7 à la 54. Le trafic en Camargue est également très chargé. Il faut une demi-heure entre Saint-Martin-de-Crau et Arles pour traverser le bouchon installé sur la Nationale 13 lorsque vous quittez le réseau Vinci Autoroute. Donc bon courage à vous, hein, évidemment, sur cette Nationale 13. Et puis un petit mot sur la région de Nîmes, où là aussi, pour passer de la 54 à l'autoroute A9, il faut un petit peu de temps, compter une dizaine de minutes pour traverser la retenue en direction notamment de Montpellier. Voilà pour l'essentiel en cette mi-journée. Bonne route à tous.
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0: C'est le 21 juin, l'été est là, la fête de la musique aussi, elle est perturbée par la chaleur, hein, cela dit, sur de très nombreuses régions, dans de très nombreuses villes. Rendez-vous tout de même pour les amateurs, les professionnels, dans la rue, sur les places et ici sur Radio Vinci Autoroute. Tout au long de cette journée, on a envie d'écouter de grandes prestations avec vous, de grands concerts. Et dans un instant, eh bien, il y avait en 2007, en juillet 2007, 500 000 spectateurs en Italie au cœur du premier grand stade de la Rome antique. Genesis s'achevait alors sa tournée triomphale avec un concert qui était gratuit. Retour sur cette soirée absolument live juste après Francis Cabrel. Voici encore et encore sur Radio Vinci Autoroute.

0: 7h37, belle route avec nous sur Radio Vinci Autoroute. Et si vous avez quitté Carcassonne en direction de Toulouse, il y a une voiture, notez-le, sur la voie qui permet de s'arrêter sur l'aire de repos de Bram. Elle est située vers le kilomètre 303 de la 61, donc direction Toulouse. On revient ensemble à vos conditions de circulation dès que nécessaire, puis point complet dans moins de 10 minutes maintenant.
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0: Et Gilles Ravarino, à l'occasion de la fête de la musique, nous replonge dans le retour sur scène de Genesis lors d'un concert événement. C'était à Rome, c'était en 2007.
2: En 2007, un événement quasi biblique s'est produit. Genesis s'est reformé. Oui, Genesis, le groupe, pas la création du monde, mais presque pour les fans.
3: We love Genesis, we really do.
2: Après 15 ans de séparation, Phil Collins, Tony Banks et Mike Rutherford se sont dit « Et si on rallumait la lumière et les amplis ?» Résultat, la tournée « Turn It On Again ». Et ça fonctionne. Partout, les salles sont pleines, les souvenirs remontent, les refrains aussi. Et puis vient Rome, un concert gratuit le 14 juillet 2007, en plein air, comme un cadeau. Et surtout le dernier, la dernière date d'une tournée pensée comme des retrouvailles, conclue dans une ville éternelle, le symbole est parfait. Alors oui, Phil Collins n'est plus le batteur bondissant des années 80, il joue assis pour ménager son dos, mais la voix est toujours là, l'émotion aussi. Et quand résonne Mama, Land of Confusion, Invisible Touch, la foule romaine chante d'un seul souffle. Ce concert de Rome, c'est plus qu'une fin de tournée. C'est la preuve que Genesis est une machine à souvenirs. Et voir Genesis refermer ce chapitre ensemble, gratuitement, face à des dizaines de milliers de fans, c'était rassurant. Ça voulait dire que tout n'était pas perdu. Un moment absolument live.

0: Genesis en live, Turn It On Again dans Absolument Live pour vivre d'autres concerts emblématiques. Alors rendez-vous sur les plateformes de podcast et puis tout au long de la journée pour fêter la musique ensemble, la fête de la musique en ce 21 juin. On vous propose les plus grands épisodes de nos Absolument Live à retrouver sur cette antenne de Radio Vinci Autoroute. On poursuit en musique dans un instant avec Zawi et Stéphane. Côté trafic, c'est chargé. Il y a des interventions qui sont en cours et je vous en reparle dans le point trafic d'ici quelques minutes.
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0: Zaoui et Stéphane à l'instant pour Love Noir sur Radio Vinci Autoroute et retour à vos conditions de circulation dans quelques secondes.
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0: Il est 12h47, j'ai des véhicules en difficulté à vous signaler, des obstacles et à chaque fois l'intervention des services de sécurité et puis évidemment la chaleur que vous subissez aujourd'hui avec des départements en vigilance orange en ce qui nous concerne en Auvergne-Rhône-Alpes ainsi qu'en Haute-Garonne. Si vous êtes en région Occitanie, plus à l'ouest, ce sont carrément des départements, 35 en tout, qui sont en vigilance rouge. Canicule, renseignez-vous bien pour demain hein, parce que des écoles sont fermées par endroits. Donc prenez bien toutes les infos pour demain lundi parce que malheureusement cette chaleur, ce dôme de chaleur va continuer à sévir sur la France. Donc aujourd'hui on est dans la chaleur, ça roule plutôt bien même si vous êtes très très nombreux à circuler par endroit. Il peut y avoir par moment un trafic qui ralentit un petit peu, d'autant plus que il y a des véhicules en difficulté. C'est le cas par exemple entre Valence et Lyon direction Lyon où la voie de droite est neutralisée après Tarn-Hermitage, 25 km après cette sortie numéro 13, une voiture en difficulté à la hauteur du kilomètre 30 et l'intervention qui est en cours hein, sur cette partie de l'autoroute A7. Du côté de Lyon, le trafic est dense au niveau du tunnel de Fourvière dans un sens comme dans l'autre, 5 à 10 minutes pour traverser, c'est retenu. Et puis si vous êtes en Auvergne, après le péage des Martres d'Artières sur la 89, des morceaux de pneus ont été signalés vers le kilomètre 417 en direction de Lyon, c'est 10 km après le péage des Martres d'Artières. Direction maintenant le pourtour méditerranéen avec les Bouches-du-Rhône et l'autoroute A8 en direction d'Aix-en-Provence et de l'Italie. Attention à un obstacle à la hauteur du kilomètre 5 sur cette autoroute. J'ai également un trafic très très chargé et un bouchon à vous signaler lorsque vous quittez le réseau Vinci Autoroute après le péage de Saint-Martin-de-Crau jusqu'à Arles. Comptez, selon les dernières estimations, 25 à 30 minutes pour traverser un bouchon à l'approche d'Arles. Circulation ralentie aussi au bout de la 54 au niveau de Nîmes avant de passer sur l'autoroute A9. Comptez un peu plus de 5 minutes actuellement. Voilà pour l'essentiel. Bonne route à tous et puis surtout bon week-end. Et voici Vianney sur Radio Vinci.

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les mains avec pitié sur Radio Vinci Autoroute en ce dimanche, mi-journée, début d'après-midi. On est aux heures les plus chaudes de la journée. Un thermomètre qui va parfois dépasser les 40 degrés aujourd'hui, avec une vigilance orange, même rouge, hein, qui concerne la plupart des départements de la France métropolitaine. On reparle de la météo, bien sûr, dans l'actu à 13h et puis après dans vos conditions de circulation et dans votre point météo. 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On repart en musique avec la voix de Sting et de Police tout de suite. Every Breath You Take sur Radio Vinci Autoroute.

0: début d'après-midi, très belle route avec nous sur Radio Vinci Autoroute. Météo et trafic arrivent juste après le tour de l'actualité de ce 21 juin. Il est 13h.
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2: Bonjour à toutes et à tous. Trop chaud pour danser. La fête de la musique s'annonce perturbée par la canicule, en particulier dans les 35 départements placés en vigilance rouge. Ce dimanche, des Pyrénées à l'Île-de-France, en passant par la Loire-Atlantique et le centre, des départements où la consommation d'alcool sur la voie publique sera prohibée. Les autorités appellent aussi à la prudence pour la baignade, alors que 4 adolescents sont morts noyés hier à Besançon, près de Bergerac en Dordogne ou encore à Dunkerque dans le Nord. Fin de l'isolement ce dimanche pour les passagers français du MV Ondus, les 4 croisiéristes rapatriés du navire touché par un foyer d'antivirus en mai sont rentrés chez eux. Une 5e française contaminée par le virus reste hospitalisée en réanimation dans un état stable. L'Iran déclare que la situation au Liban, où l'armée israélienne poursuit ses frappes contre le Hezbollah, sera le principal sujet des pourparlers avec les États-Unis organisés dans les Alpes suisses aujourd'hui. Hier, les frappes israéliennes ont fait au moins 30 morts et ont poussé Téhéran à annoncer une nouvelle fermeture du détroit d'Ormuz en représailles. Les Colombiens appelés aux urnes aujourd'hui, un avocat anti-système adepte de la manière forte ou un allié du premier gouvernement de gauche de l'histoire du pays. Le second tour de l'élection présidentielle dira si la Colombie opère un virage à droite ou maintient le cap actuel. On passe au sport à présent.
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2: Avec quelques résultats des derniers matchs, l'Allemagne qui met fin à sa malédiction et se qualifie pour les 16e de finale. La Mannschaft a battu la Côte d'Ivoire 2-1 hier à Toronto. C'est fini en revanche pour la Tunisie après sa cuisante défaite face au Japon 4-0. Les Pays-Bas, eux, ont frappé fort à Houston avec une victoire écrasante contre la Suède 5-1. Et Curaçao, dont c'est le premier mondial, a arraché son premier point en résistant à l'Équateur. Match nul 0-0. Les rencontres à suivre ce soir. L'Espagne sera face à l'Arabie Saoudite et la Belgique à l'Iran. En rugby, c'est Montpellier qui a décroché son ticket pour la finale du top 14 hier en battant le Stade français 25-15. Les Montpelliérains qui affronteront le Stade toulousain en finale. Ce sera samedi prochain, le 27 juin. Mais il est 13h02. C'est la fin de ce flash. Merci d'avoir choisi le 107.7. Dans un instant, le retour au trafic. Après, votre météo.
0: Tout à l'heure, Marine, avec, vous l'avez dit, hein, de la chaleur, dôme de chaleur qui touche la France et on en a pour plusieurs jours. Hein, 35 départements en ce moment en vigilance rouge entre le bassin parisien, la Loire-Atlantique, l'ouest du Massif central et jusqu'au Pays Basque. 45 départements en orange entre le nord-ouest, hein, côté Bretagne. Et puis sur toute la façade est, et donc soleil et chaleur au rendez-vous qui domine. Et on attend aussi des orages, parfois forts, dans l'après-midi, encore une fois, sur les reliefs. Et dans le nord-est, on surveille donc ces températures qui pourraient localement dépasser 40 degrés à l'ombre. On note aussi que 4 départements sont en vigilance orange incendie près de la Méditerranée. Le Gard, le Vaucluse, les Bouches-du-Rhône et le Var. 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
0: Le trafic est dense en ce début d'après-midi, dimanche 21 juin, avec des retenues dont je vais vous parler et puis l'intervention inévitable des services de sécurité au niveau de véhicules en difficulté, au niveau d'obstacles, obstacles notamment du côté du Puy de Dôme sur la 89 où Christophe est en train d'intervenir. Il y a des morceaux de pneus sur les voies en direction de Lyon, de Saint-Etienne. C'est à la hauteur du kilomètre 417 avec une circulation qui est restreinte et un petit peu perturbée au niveau de cette intervention. Du côté de Lyon, zoom sur le centre de Lyon, au-delà du réseau Vinci Autoroute, avec un bouchon à prévoir en direction du nord avant et dans le tunnel de Fourvière. Comptez un petit peu plus de 5 minutes pour traverser cette zone. Plus au sud, c'est chargé sur la 7 et autour de la Méditerranée sur les grands axes. Pas de grandes difficultés, cela dit. Il y a un petit peu d'attente lorsque vous passez de la 54 à la 9 du côté de Nîmes. Et puis notez également côté Camargue, lorsque vous quittez la 54 au niveau de Saint-Martin-de-Crouy. métro. Pour arriver à Arles par la Nationale 113, il faut entre 20 et 25 minutes pour traverser cette zone au-delà du réseau Vinci Autoroute. Bon courage à vous. Attention bien sûr à la chaleur. Je vous rappelle que 45 départements sont en vigilance orange canicule. Certains où vous êtes actuellement, en Auvergne-Rhône-Alpes ainsi que sur la Haute-Garonne en Occitanie. Et puis j'ajoute aussi que plus à l'ouest, ce sont 35 départements qui sont en vigilance rouge canicule.
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0: quelques minutes avec George Michael, Fast Love, sur Radio Vinci Autoroute en ce tout début d'après-midi, les 13h10. La circulation est parfois chargée, vous êtes nombreux à circuler, mais dans l'ensemble, ça roule plutôt bien sur les grands axes du sud-est du pays. Je reviens à l'infotrafic dès que nécessaire, puis point complet. Après Marie-Sara, dans un instant, Can Feel It.
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0: dimanche avec Radio Vinci Autoroute et avec vos conditions de circulation dans quelques secondes.
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0: Il est 13h15, vous êtes très nombreux à circuler, un petit peu moins que ce matin quand même, mais c'est vrai qu'il y a des zones où le trafic est dense et reste dense en ce début d'après-midi. Pas de grosses difficultés, cela dit, à vous signaler. Il y a quand même des bouchons entre les Bouches-du-Rhône et le Gard. Côté Camargue, lorsque vous quittez la 54, vous entrez sur la Nationale 113, vous quittez le réseau Vinci Autoroute. Il y a un bouchon après le péage donc de Saint-Martin-de-Croix jusqu'à Arles. Comptez encore un quart d'heure, c'est monté à une demi-heure tout à l'heure. Là, il faut encore un quart d'heure quand même pour traverser cette zone. Et puis au bout de la 54, côté gare à Nîmes, il faut un petit peu de temps aussi pour passer de cette autoroute à l'autoroute A9 en direction de Montpellier. Comptez 5 à 10 minutes plutôt pour traverser ce trafic bien ralenti. Partout ailleurs, donc ça roule plutôt bien, pas de grosses difficultés. La chaleur, bien sûr, au rendez-vous dans les prochains jours parce que cette chaleur va continuer. Informez-vous justement sur les conditions de circulation. Partez vraiment reposé, chaleur qui augmente les risques de panne et de fatigue au volant. On est en vigilance rouge sur 35 départements côté ouest du pays. On est sur du orange, vigilance canicule orange sur 45 départements, dont Auvergne-Rhône-Alpes, où vous êtes peut-être actuellement, et puis une partie de l'Occitanie, alors pas côté Méditerranée, mais côté Midi-Pyrénées, la Haute-Garonne est notamment concernée par la vigilance orange. Voici The Stranglers, Always the Sun sur Radio Vinci Autoroute en souvenir.

0: Bienvenue sur Allio Vinci Autoroute en ce dimanche, début d'après-midi, 13h21. Beaucoup de chaleur, par endroits beaucoup de monde. Quelques retenues encore qui vont vous concerner sur le sud-est du pays, au-delà du réseau Vinci Autoroute dans la traversée d'Arles. Sur la Nationale 113, du côté de Nîmes aussi, le trafic est très chargé en ce 21 juin. Fête de la musique qui va être bien perturbée par la météo. Cela dit, on a envie ici, tout au long de cette journée, de partager avec vous de grands moments de concerts, de grandes prestations, celle d'Étienne Dao notamment. Nous serons en 2001 dans Absolument Live, ce sera aux alentours de 13h35. Et puis on va repartir en musique avec Benabar ou encore Pink et Nat Ruess, le chanteur du groupe Fun, Just Give Me a Reason, avant d'arriver à 13h30.
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0: Retour à vos conditions de circulation dans quelques secondes sur Radio Vinci Autoroute.
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0: Il fait très très chaud aujourd'hui en cette période de très forte chaleur, de canicule. Quels sont les réflexes à adopter pour ne pas déclencher d'incendie alors que la végétation est déjà très sèche en ce début d'été? Écoutez la réponse du lieutenant-colonel Pierre Augier, il est pompier dans le Vaucluse.
3: Alors ce qu'il ne faut pas faire, bien évidemment, ça serait idéalement de ne pas fumer, mais ça dépasse mon rôle. Mais c'est vraiment, si les gens qui fument, de ne pas jeter les mégots, surtout ne pas jeter les mégots dans la fenêtre, ne pas jeter les mégots lorsqu'il y a de la végétation au bord, et d'utiliser des cendriers portables pour ne pas justement que ces mégots partent dans la nature. Et en plus de polluer, risque de créer des incendies. Et c'est pas un mythe, hein. Un mégot peut réellement créer un départ de feu qui malheureusement peut se propager soit de la broussaille d'un premier temps et puis après à de la forêt. Ça peut aussi entraîner des grosses perturbations de trafic et ça pourrait aussi gêner vos déplacements.
0: C'était Pierre Augier, sapeur-pompier dans le Vaucluse, hein, donc une extrême vigilance face à ce risque incendie qui va malheureusement avec tous les étés, hein, depuis de nombreuses années, et donc avec cette vigilance canicule, hein, il y a aussi donc des départements qui sont particulièrement surveillés face au risque incendie. 4 sont en vigilance orange, le Gard, le Vaucluse, les Bouches-du-Rhône ainsi que le Var. 45 en vigilance orange pour canicule, dont la région Auvergne-Rhône-Alpes et puis une partie de l'Occitanie, la Haute-Garonne, où vous êtes peut-être actuellement. Il y a aussi plus à l'ouest 35 départements en vigilance rouge face à cette canicule entre le bassin parisien, Loire-Atlantique, ouest massif central jusqu'au Pays Basque. En ce qui concerne le trafic, ça roule plutôt bien. Par endroits, ça peut être un petit peu chargé. C'est le cas du côté de Nîmes pour passer de la 54 à l'autoroute A9, hein, où il faut entre 5 et 10 minutes. Et puis à l'approche de Nîmes, sur l'autoroute A9, il y a un obstacle qui a été signalé.

0: Et après Galarguegmort, 5 km. Après la sortie 26, c'est vers le kilomètre 68, Karim. Et le patrouilleur qui est en charge de cette intervention, il vient d'arriver sur place, se retrouve donc le long des voies. Attention à lui, respectez bien le corridor de sécurité. Vous ralentissez et vous vous écartez un maximum.
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0: C'est la fête de la musique aujourd'hui, alors perturbée un peu par la chaleur, hein, certaines villes peuvent annuler des prestations, mais en tout cas on va quand même profiter, nous ici, de ce rendez-vous qui est installé en France depuis 1982, qui est même devenu un rendez-vous international. On partage la musique dans les rues, sur les places, et puis ici sur Radio Vinci Autoroute avec Absolument Live, avec celui que l'on surnomme le prince de la pop française, Étienne Dao. Lors de sa tournée en 2001, il avait rassemblé plus de 100 000 spectateurs, et Gilles Ravarino revient sur ses concerts où le perfectionnisme est une véritable marque de fabrique. Vous l'entendrez après Florent Pagny. Bienvenue chez moi.

0: Autoroute avec parfois un trafic un petit peu chargé, mais dans l'ensemble ça roule plutôt bien en ce dimanche après-midi.
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0: C'est l'occasion de la fête de la musique. Aujourd'hui dans Absolument Live, Gilles Ravarino nous propose de partager un moment avec un artiste qui incarne mieux que quiconque l'esthétique pop soignée française. C'est Étienne Dao.
2: En 2001, Étienne Dao se lance dans une tournée live de 80 dates et dès la première note, le temps est donné, on bascule dans un univers.

0: livre, nappe synthétique et subtile osmose entre les titres emblématiques et ses tubes plus anciens revisités. Le concert est un véritable voyage dans le temps et l'espace intérieur de Dao.
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0: Chaque chanson est rafraîchie comme s'il lui disait « Allez, reprenons un peu de ce bon vieux Saudade sur une tonalité plus intimiste et parfois plus électronique. » Au cœur du spectacle, quelques moments forts. Une version chaloupée de Comme un igloo, l'enchaînement joyeusement planant des heures hindoues, et ce duo final avec Comme un boomerang partagé avec Dany. Le public, visiblement charmé, oscille entre nostalgie des années 80 et enthousiasme pour la modernité musicale proposée. Et Dao, toujours élégant dans son costume, nous fait voyager sans bouger, sans prétention, avec une énergie discrète mais bien présente, un moment absolument live.

0: Étienne Dao avec Épaules Tatouées à l'instant dans Absolument Live. Et pour revivre d'autres concerts emblématiques, rendez-vous sur les plateformes de podcast hein, et puis régulièrement ici sur cette antenne avec nous Absolument Live, que l'on vous diffuse d'ailleurs toutes les heures à l'occasion de la fête de la musique 2026. On repart en musique dans un instant et en nouveauté avec Tame Impala et Jennie, chanteuse des Blackpink. C'est Dracula avant de revenir à l'infotrafic en ce dimanche où la circulation est assez fluide dans l'ensemble, pas de difficultés particulière.
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1: Il est 13h47, ça roule plutôt bien pour vous, même si par endroit, hein, autour de la Méditerranée ou encore du côté de Lyon et de la vallée du Rhône, vous êtes nombreux à circuler en ce dimanche après-midi. D'ailleurs, notez l'intervention des services de sécurité sur l'A7 en direction de Valence et de Marseille après Chanas-Saint-Rambert-d'Albon, la sortie numéro 12, intervention à la hauteur du kilomètre 42, respectez bien le corridor de sécurité. La chaleur est au rendez-vous, vigilance orange sur la région Auvergne-Rhône-Alpes, sur une partie de l'Occitanie aussi, côté Midi-Pyrénées, la Haute-Garonne est notamment concernée par cette vigilance orange. Et puis il y a plus à l'ouest 35 départements qui sont en vigilance rouge face à cette canicule. Pensez à vous arrêter beaucoup plus régulièrement et à boire de l'eau aussi, à faire boire les enfants qui ne ressentent pas forcément la soif. Bonne route à tous et surtout bon dimanche. The Pirouettes vous accompagne sur Radio Vinci Autoroute. Voici Ça ira, ça ira.

Marguerite avec La Bosse sur Radio Vinci Autoroute en ce dimanche après-midi, il est 13h53. Dans l'ensemble, ça roule plutôt bien, même si par endroit, vous pouvez être un petit peu nombreux à circuler. Hein, aujourd'hui, 21 juin, premier jour de l'été, fête de la musique qui sera très certainement perturbée par la chaleur, hein, avec de nombreux, très nombreux départements, 70 en tout, qui sont en vigilance orange canicule. Qu'est-ce que je dis, 80, il y en a 45 en orange, il y en a 35 en rouge. Et on en reparle ensemble, bien sûr, très régulièrement sur cette antenne. Si vous êtes sur l'autoroute A9 dans le département du Gard, vous allez quitter le Gard pour rejoindre l'A7 en direction d'Orange et de Lyon. Attention à des obstacles, des morceaux de pneus à la hauteur du kilomètre 10 de l'autoroute A9 et un patrouilleur se rend sur place. Notre route se poursuit sur Radio Vinci Autoroute et l'heure se termine avec Lynn dans un instant dans ton téléphone, juste après Lutricia McNeil en souvenir sur le 107.7.

0: très bon week-end, excellente route avec nous, Radio Vinci Autoroute et la météo dans un instant. Et puis bien sûr, un nouveau point sur vos conditions de circulation ce dimanche aujourd'hui, 21 juin, il est 14h.
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2: Bonjour à toutes et à tous. 845 écoles et collèges seront fermés en France demain, annonce le ministre de l'Éducation nationale. Ces établissements n'accueilleront pas d'élèves ou proposeront un accueil minimal, explique Édouard Geffray. Ils se trouvent principalement dans les départements en vigilance rouge. 1800 autres établissements vont aménager leurs horaires en libérant les élèves en début d'après-midi, précise aussi le ministre. De son côté, le PDG de la SNCF, Jean Castex, recommande aux personnes vulnérables d'éviter de prendre le train en cette période de forte chaleur. C'est une façon de les protéger en amont, car on ne peut pas écarter les incidents sur le réseau, dit-il. La France qui suffoque donc sous un dôme de chaleur, c'est la principale information de ce dimanche. 35 départements placés en vigilance rouge canicule, 45 en vigilance orange. C'est inédit. Les autorités redoutent une journée sous tension, en plus avec la fête de la musique. En conséquence, la consommation d'alcool est interdite sur la voie publique dans les 35 départements placés en vigilance rouge canicule. À l'international, les discussions ont débuté dans les Alpes suisses entre l'Iran, les États-Unis et le médiateur qatari, avec pour principaux sujets les affrontements au Liban et la question des avoirs gelés iraniens. La diplomatie iranienne a rappelé ce matin que le cessez-le-feu au Liban était une priorité après de nouvelles frappes israéliennes hier qui ont fait 30 morts. On passe au sport.
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2: Avec d'abord un mot des derniers résultats de ce mondial de foot en Amérique. L'Allemagne met fin à sa malédiction et se qualifie pour les 16e de finale. La Mannschaft a battu hier la Côte d'Ivoire de buts à 1. C'était à Toronto. C'est fini en revanche pour la Tunisie après sa cuisante défaite contre le Japon 4-0. Les Pays-Bas, eux, ont frappé fort à Houston avec leur victoire écrasante contre la Suède 5-1. Et Curaçao, dont c'est le premier mondial, a arraché son premier point en résistant à l'Équateur. Match nul 0-0. Ce soir, l'Espagne rencontre l'Arabie Saoudite et la Belgique l'Iran. En rugby, c'est Montpellier qui a décroché son ticket pour la finale du top 14 hier en battant le Stade Français 25-15. Les Montpelliérains qui affronteront le Stade Toulousain en finale. Ce sera samedi prochain, le 27 juin. Il est 14h02, c'est la fin de ce flash. Très belle route à l'écoute du 107.7. Dans un instant, le retour à vos conditions de circulation après un mot de météo.
0: Un mot aujourd'hui, canicule, hein, chaleur sur toute la France avec 35 départements en rouge entre le bassin parisien, la Loire Atlantique, l'ouest du Massif Central jusqu'au Pays Basque et 45 départements en vigilance canicule dans le nord-ouest et puis sur la façade est, très peu de vert hein, aujourd'hui sur la carte des alertes lancées par Météo France et demain il n'y en aura pas du tout parce que la température va monter de plus en plus aussi autour de la Méditerranée, notamment sur le Languedoc-Roussillon qui est encore en vert aujourd'hui, ça ne sera pas le cas demain, on surveillera tout cela bien sûr. Donc aujourd'hui on s'intéresse à ce dôme de chaleur avec des températures à 40 voire plus hein, aujourd'hui et dans les prochains jours. On attend aussi des orages comme ça a été le cas ces deux derniers jours en fin d'après-midi sur les reliefs ainsi que dans le nord-est à surveiller également. Et puis on note aussi que 4 départements sont en vigilance orange face au risque d'incendie. Des départements où vous vous trouvez peut-être actuellement, Gare, Vaucluse, Bouches-du-Rhône et Var.
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0: Il est 14h03, l'infotrafic pour vous avec des obstacles que j'ai à vous signaler. Véhicule en difficulté, c'est un poids lourd arrêté sur l'autoroute A9 et la voie de droite est neutralisée pour l'intervention du dépanneur en direction de Montpellier et de Lyon. Cela vous concerne 8 km après le 4, la sortie numéro 40 de l'autoroute A9, c'est vers le kilomètre 212 et vous passez sur les voies les plus à gauche. Dans le Gard, vous qui passez Roquemort sur l'autoroute A9 en direction de Montpellier et de Barcelone, attention à des obstacles à la hauteur du kilomètre 10. C'est en direction du nord hein, que ces obstacles sont signalés. Donc en direction d'Orange et de Lyon, ce sont des morceaux de pneus, donc là vers le kilomètre 10. Et puis en direction de Montpellier et de Barcelone, c'est à la hauteur du kilomètre 18, donc vers le sud, après Roquemort, sortie 22 également. Et là, c'est une roue de remorque qui a été signalée. Dans les deux cas, les patrouilleurs, évidemment, se rendent sur place. Un mot sur la chaleur, hein, évidemment, vous la ressentez, vous la vivez, cette chaleur, pensez à boire régulièrement, avec de très nombreux départements qui sont en vigilance. Rouge pour l'ouest du pays, orange sur l'est et puis sur une partie de l'Occitanie côté Midi-Pyrénées. La Haute-Garonne est un département en vigilance orange, tout comme les départements sur la région Auvergne-Rhône-Alpes. Je terminerai ce point trafic avec une toute nouvelle info qui m'arrive à l'instant. Entre Sigean et Narbonne, sur l'autoroute A9, entre les sorties 39 et 38, piétons signalés le long des voies. C'est une alerte qui vous concerne dans les deux sens de circulation vers le kilomètre 203.
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0: Tonight de Taylor Swift sur Radio Vinci Autoroute, il est 14h12. La chaleur est là. Vérifiez la pression de vos pneus avant de partir. Si vous ne l'avez pas fait, vous pouvez vous arrêter sur les aires de service. Il y a de quoi les vérifier, ces pressions de pneus. Et sous l'effet de la chaleur, un pneu peut se dégonfler, un pneu sous-gonflé risque d'éclater. Donc on est vraiment sur une situation à surveiller aussi très régulièrement. Tout cela lié à la chaleur et à cette vigilance, ce dôme de chaleur qui touche la France. Vigilance orange et rouge sur le pays. On en reparle ensemble très régulièrement, bien sûr. Et côté trafic, ça roule plutôt bien. Il y a des interventions, des obstacles le long des voies. Pour les patrouilleurs, ça veut dire traverser si nécessaire les voies. Donc attention à eux, bien sûr, qui interviennent eux aussi en pleine chaleur aujourd'hui. On revient à l'infotrafic après Françoise Hardy. Voici message personnel.
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0: après-midi, belle route. Merci de votre fidélité à Radio Vinci Autoroute. Je reviens à vos conditions de circulation dans quelques secondes.
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0: Il est 14h16, l'infotrafic pour vous en ce dimanche après-midi avec des obstacles le long des voies, un trafic parfois un petit peu dense, des véhicules en difficulté et puis des piétons signalés le long des voies au sud de Lyon, notamment autour de Vienne, entre le péage de Vienne et Vienne Sud, échangeur numéro 11. Attention, et dans les deux sens de circulation vers ce kilomètre 35, un patrouilleur est en train de se rendre sur place. Un autre piéton a été signalé, alors beaucoup plus au sud cette fois-ci, pour vous qui êtes sur l'autoroute A9, vous êtes en Occitanie, piéton le long de l'autoroute vers le kilomètre 203 de cet axe A9. Nous sommes là dans le département de l'Aude, entre Sigean, sortie 39, et Narbonne Sud, échangeur numéro 38 et jonction entre l'A9 et l'A61. Dans le Gard, des obstacles ont été signalés. En direction du nord, ce sont des morceaux de pneus qui se trouvent 6 km après Roquemort, la sortie 22 à l'approche d'Orange vers le kilomètre 10. Et puis dans l'autre sens, c'est une roue de remorque qui a été signalé 4 km après Roquemort en direction de Montpellier, de Barcelone. C'est vers le kilomètre 18. Attention donc dans ces différents secteurs. Intervention en cours ou à venir. Un mot également sur l'autoroute A9 toujours. Après l'E4, la sortie 40 en direction de Montpellier et de Lyon, il y a un poids lourd arrêté, une voie de droite neutralisée vers le kilomètre 212. Vous allez passer sur les voies les plus à gauche à ce niveau-là. La zone est balisée. L'intervention se poursuit. La chaleur est au rendez-vous. Ne vous laissez pas distraire par cette chaleur, pas endormir non plus, parce que c'est vrai que ça fatigue l'organisme. Faites des pauses beaucoup plus régulièrement. Vigilance rouge sur l'ouest du pays. Vigilance orange sur 45 autres départements, en plus des 35 en rouge, notamment Auvergne-Rhône-Alpes et puis la Haute-Garonne. Voici Outcast sur Radio Vinci Autoroute.

0: Nous sommes aujourd'hui le 21 juin, c'est la fête de la musique. Alors on ne va pas aller forcément fêter ça hein, parce que la fête est un petit peu gâchée par la chaleur. Mais en tout cas, on aime partager avec vous des grands moments de concert, de grandes prestations. Celle de Tina Turner notamment à Rio, c'est dans Absolument Live et ça arrive aux alentours de 14h35. Des Absolument Live, comme ça des chroniques, on vous en propose tout au fil de cette journée, de ce premier jour de l'été. Aujourd'hui 21 juin, il fait très chaud mais ça roule plutôt bien pour vous. Je reviens à l'infotrafic après David Guetta et puis Angèle et Justice, What You Want.
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1: Il est 14h30, la chaleur est au rendez-vous. Vigilance orange sur la région Auvergne-Rhône-Alpes, sur une partie de l'Occitanie, côté Midi-Pyrénées, la Haute-Garonne notamment. En tout, il y a 45 départements en vigilance orange canicule. 35 même sur l'ouest du pays sont en rouge. Donc la chaleur fait partie du voyage encore aujourd'hui. Ça sera comme ça encore tout au long de la semaine prochaine. Côté trafic, quelques infos à vous donner. Avec au sud de Lyon, un piéton qui se trouve le long des voies entre Vienne-Sud et et la grande barrière de péage de Vienne. C'est une alerte qui va vous concerner dans les deux sens autour du kilomètre 35. En Occitanie, sur l'autoroute A9 en direction de Montpellier et de Lyon, il y a d'abord un poids lourd qui est arrêté et une voie de droite neutralisée 8 km après le 4. La sortie 40, c'est vers le kilomètre 212. Un tout petit peu plus au nord, un piéton qui a été signalé le long des voies et l'intervention qui est en cours avec un patrouilleur qui sillonne cette partie de l'A9 entre 6 Jean, sortie 39 et Narbonne Sud, sortie 38 et bifurcation entre la 9 et la 61. Et puis si vous êtes dans le Gard, vous allez quitter le Gard en direction d'Orange et de Lyon. Il y a, attention, des morceaux de pneus sur les voies. 6 km après Roquemort, la sortie numéro 22 de cette autoroute A9, c'est à la hauteur du kilomètre 10. Je terminerai avec une circulation encore un petit peu ralentie, légèrement, hein, quelques minutes, moins de 5 minutes pour passer à Nîmes de l'autoroute A54 à l'autoroute A9 en direction de Montpellier.
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1: C'est la fête de la musique, nous sommes le 21 juin, fête de la musique qui a été créée en France en 1982. Elle est devenue même un rendez-vous international. Alors elle risque d'être vraiment gâchée ce soir par la chaleur, hein, mais il y aura quand même des amateurs de musique, des pros aussi, dans les rues, sur les places et ici sur Radio Vinci Autoroute. On avait envie d'écouter tout au long de cette journée des concerts et de grandes prestations avec vous tout au long de ce 21 juin. Vous entendez de grands artistes, notamment Tina Turner, hein, absolument live, retour sur un énorme concert au stade Maracanã de Rio de Janeiro. C'était en 1988. Absolument live arrive après Calogero. Voici Danser encore.

0: dimanche, bel après-midi avec nous sur Radio Vinci Autoroute et l'infotrafic est la priorité, donc j'y reviens dès que nécessaire évidemment, puis dans une dizaine de minutes.
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0: Pour l'instant, voici Absolument live. Gilles Ravarino qui nous fait voyager dans les années 80. Ambiance survoltée, prestations énergiques et voix puissantes sont au programme. 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
1: 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La carrière de Tina Turner doit à la qualité de ses chansons, de sa voix, mais aussi et surtout à ses prestations scéniques. Et une date va symboliser l'apogée de sa carrière. Le 16 janvier 1988, Tina Turner est à Rio de Janeiro. Après une longue traversée du désert, Tina Turner retrouve le succès et les récompenses grâce à l'album Private Dancer. À partir de ce moment-là, elle redevient la Tina Turner, reconnue, adulée. Les tubes s'enchaînent et même un rôle au cinéma dans Mad Max 3. Celle qui se voit surnommée la mamie du rock va donner la leçon en matière de performance scénique. En 1987, elle se lance dans la tournée Break Every Rule World Tour, inspirée de son dernier album à l'époque, avec des musiciens triés sur le volet, dont John Miles au clavier. À la surprise générale, elle l'annonce comme sa tournée d'adieu parce qu'elle aimerait bien se consacrer au cinéma. Des moyens conséquents lui permettent de livrer un show grandiose avec des effets pyrotechniques et des danseurs. La tournée va traverser 22 pays et permettre à la chanteuse d'égrener bon nombre de succès, même ceux de l'époque de son ex-mari Ike Turner. Après avoir enchanté les scènes européennes, Tina Turner se produit en Amérique du Sud avec une halte au Brésil. Le concert a lieu au stade Maracana de Rio avec plus de 184 000 spectateurs, ce qui fait entrer la chanteuse dans le Guinness Book des records. Le public brésilien est en ébullition et génère une énergie contagieuse. Tina Turner, jupe courte et talons hauts, se laisse porter et livre une prestation chargée d'adrénaline. Un moment absolument live.

0: chanson de 1972 de Al Green, revisitée dans les années 80 et en live par Tina Turner à l'instant, dans Absolument Live, d'autres concerts emblématiques tout au long de ce dimanche après-midi, hein, 21 juin et fête de la musique. Et puis rendez-vous aussi pour écouter Absolument Live sur toutes les plateformes de podcast. Il est 14h41 et si vous êtes dans l'Hérault après Hague de la sortie 34 de l'autoroute A9, des arbres sont tombés et gênent votre passage sur la bande d'arrêt d'urgence et surtout la voie de droite pour vous en direction de Montpellier et de Lyon. C'est vers le kilomètre 132. Un patrouilleur se rend sur place. Retour de l'infotrafic dans quelques minutes, hein, bien sûr, pour un point complet. Puis retour de la musique. Christophe Maé arrive avec La Lune.
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0: Maé avec la lune sur Radio Vinci Autoroute et cette chanson dédiée à sa maman et à toutes les mamans. On pense aussi au papa, c'est la fête des pères hein, aujourd'hui, en plus d'être l'été, la fête de la musique. Bonne fête donc à tous les papas en ce 21 juin et retour à vos conditions de circulation dans quelques secondes.
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0: Quelques infos à vous donner en ce dimanche après-midi avec une circulation parfois perturbée, notamment après Agde, la sortie numéro 34, vous allez l'entendre, où des arbres sont tombés, où un arbre est tombé sur les voies de l'autoroute. Mais c'est vrai qu'en remontant l'autoroute à 9, j'ai pas mal d'infos à vous donner. Il y a ce piéton qui a été signalé tout à l'heure entre Sigean et Narbonne Sud, sortie 39 et 38 hein, de l'autoroute à 9, avec un patrouilleur qui est en train de sillonner cette zone dans ce même secteur. Il y a une voiture qui est arrêtée sur la bande d'arrêt d'urgence. Il y a donc après Agde la sortie 34, 16 km après cette sortie de l'autoroute A9 en direction de Montpellier de Lyon. Cet arbre qui est tombé sur les voies, qui est tombé sur la bande d'arrêt d'urgence et sur une grosse partie de la voie de droite. Donc vous devrez vous décaler en abordant cette zone. C'est une situation un petit peu délicate hein, vers le kilomètre 132 avec un patrouilleur qui est en train de se rendre sur place et une intervention qui va être nécessaire hein, dans cette zone-là. À noter également dans le Gard après Roquemort, la sortie 22, lorsque vous allez quitter le Gard pour entrer dans le Vaucluse et continuer en direction d'Orange et de Lyon, il y a des morceaux de pneus, attention, sur les voies vers le kilomètre 8 hein, de cette autoroute avec l'intervention des services de sécurité. Un patrouilleur est sur place. Voilà donc pour l'essentiel hein, sur l'Occitanie. Je rajoute la vigilance orange qui concerne principalement donc Occitanie mais Midi-Pyrénées, la Haute-Garonne notamment, donc ça fait partie des départements, des 45 qui sont en vigilance orange. Il y a tous ceux de la région Auvergne-Rhône-Alpes aussi, donc Drôme, Isère, Rhône, Loire, Puy-de-Dôme où vous êtes peut-être en ce moment, et puis il y a aussi d'autres départements, 35 en tout, qui sont en vigilance rouge plus à l'ouest hein, notamment l'ouest du Massif central et puis la Nouvelle-Aquitaine, donc une grande vigilance face à ces très mauvaises conditions météo. On parle là de la chaleur. Pensez à bien vous hydrater. Je terminerai avec une toute nouvelle info qui m'arrive à l'instant sur la 7. Si vous comptez quitter l'autoroute à Loriol, c'est dans la Drôme. Hein, c'est la sortie numéro 16. Il y a une voiture en difficulté dans cette sortie. Elle est en panne. Voici Emmanuel Moire. Bienvenue sur Radio Vinci Autoroute.

Bienvenue Emmanuel Moire sur Radio Vinci Autoroute à 14h52. La chaleur est de mise. On reparle des mauvaises conditions météo et de ce dôme de chaleur qui touche la France pour les prochains jours encore. On en reparle dans le détail et dans l'info à 15h et dans le point météo juste après. L'infotrafic, c'est évidemment notre priorité. On y revient dès qu'il le faut. Et puis là encore, dans un point complet, ça sera dans une dizaine de minutes. J'aimerais vous parler de la chaleur et surtout du risque incendie, parce que cette année encore, Radio Vinci Autoroute est partenaire de la grande campagne gouvernementale contre les incendies de végétation. La sécheresse qui gagne du terrain, la vigilance est de mise. 4 départements sont particulièrement surveillés aujourd'hui. Gard, Vaucluse, Bouches-du-Rhône et Var. Et n'oubliez pas que 9 feux sur 10 sont causés par l'homme. Une étincelle, une négligence, un mégot de cigarette et c'est un incendie en quelques minutes. Alors adoptons tous les bons réflexes et vous les retrouvez justement, ces bons réflexes, sur le site dédié feu avec un X, donc au pluriel, feu-forêt.gouv.fr. Et attention donc notamment à ces fameux mégots de cigarettes, on ne le dira jamais assez puisqu'on en voit encore beaucoup jetés par les fenêtres des véhicules. On poursuit notre route ensemble et en musique sur Radio Vinci Autoroute. On arrive à 15h avec Manon Lisa, le petit pêcheur, et puis en souvenir aussi Prince, Raspberry Beret.

0: Cousin avec le Petit Pêcheur sur Radio Vinci Autoroute. Bon dimanche après-midi. Et si vous êtes dans la région d'Orange sur l'autoroute A7 en direction de Valence et de Lyon, attention à des morceaux de pneus sur les voies de l'autoroute. C'est vers le kilomètre 164. Un patrouilleur se rend sur place pour ramasser ces obstacles. Bel après-midi à vous. Il est 15h.
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2: Bonjour à toutes et à tous. 845 écoles et collèges seront fermés en France demain. C'est ce qu'annonce le ministre de l'Éducation nationale. Ces établissements n'accueilleront pas d'élèves ou proposeront un accueil minimal, explique Édouard Geffray. Il se trouve principalement dans les départements en vigilance rouge, canicule. 1800 autres établissements vont aménager leurs horaires en libérant les élèves en début d'après-midi, annonce aussi le ministre. La fête de la musique perturbée aussi par cette canicule, en particulier dans les 35 départements placés en vigilance rouge des Pyrénées à l'Île-de-France, en passant par la Loire-Atlantique et le Centre, des départements où la consommation d'alcool sur la voie publique sera prohibée ce soir. Les autorités appellent aussi à la prudence pour la baignade, alors que 4 adolescents sont morts noyés hier à Besançon, près de Bergerac en Dordogne, ainsi qu'à Dunkerque dans le Nord. Fin de l'isolement ce dimanche pour les passagers français du MV Ondius. Les 4 croisiéristes rapatriés du navire touchés par un foyer d'antivirus en mai vont pouvoir retrouver une vie normale. Une 5e française contaminée par le virus reste, elle, hospitalisée en réanimation dans un état stable. L'Iran a déclaré ce matin que la situation au Liban, où l'armée israélienne poursuit ses frappes contre le Hezbollah, sera le principal sujet des pourparlers avec les États-Unis, pourparlers qui ont démarré dans les Alpes suisses tout à l'heure en début d'après-midi. Hier, les frappes israéliennes ont fait au moins 30 morts au Liban et ont poussé Téhéran à annoncer une nouvelle fermeture du détroit d'Ormuz en représailles. On passe au sport à présent.
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2: Quelques résultats des derniers matchs de ce mondial en Amérique. L'Allemagne a mis fin à sa malédiction et s'est qualifiée pour les 16e de finale. La Mannschaft a battu la Côte d'Ivoire 2-1 hier à Toronto. C'est fini en revanche pour la Tunisie après sa cuisante défaite contre le Japon 4-0. Les Pays-Bas, eux, ont frappé fort à Houston avec une victoire écrasante face à la Suède 5-1. Et Curaçao, dont c'est le premier mondial, a arraché son premier point en résistant à l'Équateur. Match nul 0-0. Ce soir, à suivre, l'Espagne qui rencontrera l'Arabie Saoudite et la Belgique, l'Iran. En rugby, c'est Montpellier qui a décroché son ticket pour la finale du top 14 hier en battant le Stade français 25-15. Les Montpelliérains affronteront le Stade toulousain en finale samedi prochain, le 27 juin. Il est 15h passé de 2 minutes, c'est la fin de ce flash. Dans une heure, l'actualité vous sera présentée par Charlotte Latour. Excellente route à notre écoute. Dans un instant, le trafic après la météo.
4: Merci beaucoup Marine. La météo donc très chaude encore avec 35 départements de l'Ouest en vigilance rouge canicule, 45 autres en orange, ce qui donne 80 départements en alerte, l'équivalent de 83% du territoire français. Figurez-vous, en alerte pour cette canicule et son pic devrait être demain ou mardi selon les différentes régions où l'on attend jusqu'à 33 à 35 en bord de Méditerranée, 38 à Clermont-Ferrand, 39 à Lyon, 40 à Montélimar, 41 à Toulouse et localement 42 voire 43 degrés dans le tiers sud-ouest notamment.
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4: Il est 15h03, l'heure de refaire un point complet et détaillé sur vos conditions de circulation. Le trafic s'écoule relativement bien en ce dimanche après-midi pour l'instant. Pratiquement pas de difficultés, ça peut ralentir un tout petit peu pour passer le tunnel sous Fourvière à Lyon en direction de Paris. Ailleurs, pour l'instant, rien d'autre à vous signaler en termes de retenue. En termes d'événements, un seul au programme actuellement à Agde dans l'Hérault sur l'autoroute A9 en direction de Lyon. Un arbre est tombé sur la chaussée et événement toujours en cours au niveau du kilomètre 132. La voie de droite et la bande d'arrêt d'urgence sont neutralisées après l'échangeur numéro 34 Agde. Événement en cours donc avec les patrouilleurs présents sur place. Sinon ailleurs, pas d'autres grosses gênes à la circulation. Tout se passe relativement bien et relativement calmement dans le sud-est.
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0: Waka Waka de Shakira en cette période de Coupe du Monde, forcément, ça nous rappelle quelques souvenirs, alors pas très bons hein, pour la France évidemment, c'était en 2010 que ce titre est sorti, déjà 16 ans. Bonne route à toutes et à tous sur Radio 20 sur autoroute, trafic calme et fluide encore une fois pour le moment, très peu de difficultés à prendre en compte. Si vous circulez sur la 9 dans l'Hérault à Agde, notez que la voie de droite est balisée parce qu'un arbre est tombé sur la chaussée. Opération de la part des patrouilleurs toujours en cours au kilomètre 132. Bruno Mars vous accompagne ainsi que Maëva. Et dans les prochains kilomètres, retour à vos conditions de circulation à 15h15 sur Radio 20 Autoroute.
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0: Supernova de Maeva à l'instant sur Radio Vinci Autoroute. Ne bougez pas, dans quelques secondes, retour à vos conditions de circulation.
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0: Il est 15h15, le retour à vos conditions de circulation dans le sud-est du pays. Pour l'instant, ça se passe tout à fait bien, tout à fait calmement. Un tout petit peu de ralentissement au nord de Lyon sur la traversée de Fourvière, direction Paris. Vous allez compter sur 2-3 km, à peu près 5 minutes pour franchir ce segment de l'autoroute ralentie au-delà du réseau Vinci Autoroute. En vallée du Rhône, trafic calme et fluide dans l'ensemble. Un peu de difficulté de circulation. Un véhicule en panne dans la sortie numéro 19 de Bolène, si vous remontez l'autoroute direction Lyon. Et bien plus au nord, autre véhicule en panne après le péage de Vienne. Au kilomètre 35N de l'A7, direction Lyon, une voiture est en difficulté, des patrouilleurs sont présents sur place. Sinon, dans l'Hérault, un événement en cours qui vous concerne également sur l'A9, direction Montpellier et Lyon, où des arbres sont tombés sur la voie de droite et la bande d'arrêt d'urgence. Ces voies-là sont donc neutralisées au niveau du kilomètre 132. Après l'échangeur 34 Agde, les patrouilleurs sont présents sur place. Partout ailleurs, pour l'instant, ça se passe bien et calmement, niveau trafic, niveau météo, forcément, il fait encore très très chaud, hein. Pensez à bien vous hydrater très régulièrement sur les différentes aires de repos, de service sur lesquelles vous pourrez vous arrêter. Profitez des espaces climatisés, hein, sur les aires de service, les boutiques sont toutes climatisées. Et notez que cette vague de chaleur ne fait que commencer puisque le pic est attendu entre demain et après-demain, avec 40 localement dans le quart sud-est, 42 localement dans le quart sud-ouest du pays. Donc pensez à bien boire régulièrement et pensez à prévoir de l'eau dans votre véhicule, même pour un trajet assez court, car sur l'autoroute, vous pouvez à tout moment vous retrouver à l'arrêt en cas d'un événement soudain. Donc mieux vaut avoir de l'eau en quantité suffisante, surtout si vous voyagez d'ailleurs avec des enfants, des personnes âgées ou des animaux notamment. La route se poursuit en musique, voici Zouk 103 avec Treasure sur Radio Vinci Autoroute.

0: Zouko 103 avec Treasure à l'instant sur Radio Vincent Autoroute. Excellent trajet à nos côtés. Pour l'instant, le trafic s'écoule presque sans aucune difficulté. Ça peut ralentir un tout petit peu au sud de Lyon, ou même au centre de Lyon, plutôt pour traverser la traversée de Fourvière. Ça se passera en 5 minutes pour vous, remontant en direction Paris. Et puis ailleurs, pour l'instant, pas de bouchons. Tous les voyants sont au vert. Dans quelques kilomètres, on va reparler de vos conditions de circulation après Mid et Jack et Carla Lazzari qui vous accompagnent dans une minute sur Radio Vincent Autoroute.
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0: I Made It à l'instant sur Radio Vinci Autoroute. Vous ne bougez pas dans quelques instants, retour au trafic.
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0: Il est 15h29, retour à vos conditions de circulation dans le sud-est du pays, de l'Auvergne jusqu'à la Méditerranée. Pour l'instant, pratiquement aucune difficulté pour circuler sur les axes sur lesquels vous m'écoutez. Un peu de ralentissement possible avant d'arriver à Lyon sur le tunnel sous Fourvière, ça ralentit un petit peu. Vous allez patienter à peu près 5 minutes pour passer 2-3 km de ralentissement sur la M7 après l'échangeur 1.1 desservant la Part-Dieu. Du côté de l'Hérault, d'ailleurs seul département sur la carte de Météo France qui est en vert, notez qu'il y a des obstacles sur la chaussée des arbres tombés sur la voie de droite au kilomètre 132. Des patrouilleurs sont présents sur place pour évacuer ces branchages hors des voies de circulation. Comme je vous le disais donc, Hérault, seul département en vert sur la carte de Météo France, 83% de la France est en alerte canicule, soit orange, soit rouge. Donc vraiment pensez à bien vous hydrater régulièrement. 35 départements de la partie ouest du pays sont en vigilance rouge d'ailleurs, donc méfiance hein, si vous allez par exemple du côté de la Corrèze qui est en rouge, du côté d'Agen également c'est en rouge, et puis des Pyrénées également où c'est en rouge, donc vraiment adoptez les bons réflexes, multipliez les pauses et buvez régulièrement de l'eau en quantité suffisante pour vous, les animaux et les personnes âgées ainsi que les enfants notamment.
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0: Et le 21 juin, c'est le jour de l'été. L'été est bien là, vous l'avez constaté. C'est également la fête de la musique, créée en 82 en France. Elle est devenue un rendez-vous international. Partout, des artistes, amateurs comme professionnels, partagent leur musique dans les rues, sur les places et sur Radio Vinci Autoroute. Nous avons envie d'écouter des concerts avec vous. Tout au long de la journée, vous entendrez des grands artistes et dans quelques instants, retour sur ce qui restera sans doute la dernière tournée de Jean-Jacques Goldman en 2002. Et l'un des titres qui a presque toujours figuré sur cette liste de ses concerts, Envole-moi. Rendez-vous dans Absolument Live juste après Obsession d'Étienne Dao.

0: Obsession d'Étienne Dao à l'instant sur Radio Vinci Autoroute. Excellent trajet à toutes et à tous. Pour l'instant, pas d'évolution par rapport à tout à l'heure. Trafic très calme, très fluide. Un seul événement en cours situé à Montpellier avec des arbres tombés sur la voie de droite de la 9 direction Lyon au niveau du kilomètre 132. Ça peut ralentir un petit peu, certes, entre Narbonne et Carcassonne. Sur la 9 tout d'abord, en direction de Toulouse et de Perpignan. Un kilomètre de ralentissement après l'échangeur 38 Narbonne Sud. Et puis quelques petits coups de frein à l'approche de Lézignan également. Sortie numéro 25, tout comme à l'approche de l'aire de service des Corbières, située juste avant Carcassonne. On en reparle dans quelques instants.
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0: Et dans Absolument Live, Christelle Mollon met à l'honneur Jean-Jacques Goldman et nous propose de revivre quelques moments de ses concerts enregistrés il y a plus de 20 ans à Lille.
2: Envoie-le-moi est l'un des singles du troisième album de Jean-Jacques Goldman, Positif, sorti en 1984. Un texte qui prône l'éducation comme facteur d'élévation sociale, valeur chère à ce fils d'immigrés juifs de l'Est. C'est la version live d'Envoie-le-moi sur la 8e et dernière tournée de l'artiste qui nous intéresse aujourd'hui. Vous comprendrez pourquoi dans quelques instants. Entamée le 21 mars 2002 à Saint-Denis de la Réunion est particulière. Jean-Jacques Goldman n'a plus vraiment envie de remonter sur scène, mais il cède aux sollicitations de ses musiciens et de ses fans. Au total, plus de 800 000 spectateurs assistent aux 133 dates qui s'enchaînent entre mars et décembre. En guise de première partie, un match de basket géant dans la fosse, puis une répétition pleine d'humour pour les spectateurs intronisés choristes du concert.
3: Alors on a un problème, c'est que nous n'avons pas suffisamment de choristes. Et donc on s'est demandé si vous accepteriez éventuellement... Alors la première, c'est facile, c'est encore un matin. Un matin.

spectacle d'une bonne vingtaine de chansons, composées comme il se doit de plusieurs titres du dernier album, Chansons pour les pieds. Mais aussi de tubes incontournables et notamment donc Envole-moi. Musicalement, les fans retrouvent la version de la tournée rouge en 95, mais la mise en scène, elle, est spectaculaire. Je me suis levé un matin avec cette idée, explique Jean-Jacques Goldman. Alors j'ai dessiné un croquis et mon équipe technique a fait ce qu'il fallait pour que l'idée prenne vie. Cette idée, c'est d'harnacher discrètement le chanteur et ses cinq musiciens, puis en plein milieu de la chanson, de faire s'élever et s'incliner la scène à 75 degrés au-dessus des spectateurs médusés. Quelques semaines après la dernière date à Bordeaux, le 10 décembre 2002, Jean-Jacques Goldman annonce à ses musiciens qu'il ne remontera plus sur scène avant très longtemps. Alors pour les nostalgiques des concerts de Goldman, retour en 2002 avec Envole-moi dans Absolument Live.

0: L'une des plus grandes performances de Jean-Jacques Goldman racontée par Christelle Mollon à l'instant sur Radio Vinci Autoroute, et découvrez d'autres épisodes d'Absolument Live sur les plateformes d'écoute de podcast. Très bonne route à nos côtés dans quelques instants. Louisa avec son nouveau single Jetlag, suivi de l'infotrafic, de retour à 15h45.
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1: L'infotrafic à 15h45 dans le quart sud-est du pays. Depuis un petit moment, on sent que ça se densifie un petit peu sur les axes que vous empruntez. Il y a un peu plus de ralentissement, par exemple, au centre de Lyon ou dans les deux sens désormais pour passer le tunnel sous Fourvière, il faut ralentir un petit peu. Et puis là où c'est le plus explicite, c'est sur la région d'Agde, sur l'autoroute A9 en direction de Montpellier et de Lyon. À la rière d'arbres tombés sur la voie de droite, c'est bien désormais, ça ralentit un petit peu sur 1 à 2 kilomètres, un petit peu de patience donc pour passer le kilomètre 132 là où des arbres sont abattus sur la voie de droite et la bande d'arrêt d'urgence. Les patrouilleurs sont sur place pour justement évacuer ces gênes occasionnés. Trafic ralenti également un petit peu à l'approche de Narbonne sur l'autoroute A9 direction Toulouse et Barcelone à la hauteur de l'échangeur numéro 38 Narbonne Sud, possiblement juste avant de bifurquer sur l'autoroute A61. Trafic un petit peu ralenti sur 1 à 2 kilomètres et puis Repetita, un peu plus loin, à l'approche de Lézignan, l'échangeur 25. Au niveau de l'échangeur, il y a un petit peu de monde sur cette portion, au kilomètre 357. Partout ailleurs, pour l'instant, tout va bien, tout se passe calmement. Pas d'autres grosses difficultés à vous transmettre dans le quart sud-est. Amanda Bourneuf et Slimane vous accompagnent sur la route dans les prochains kilomètres en musique.

Amanda Bourneuf avec Oxygène à l'instant sur Radio Vinci Autoroute. Un peu de monde sur l'autoroute A9 en direction de Montpellier et de Lyon. Après Agde, l'échangeur 34, il y a des obstacles sur voie de droite. Vous ne passez que sur les deux files de gauche et à l'arrière, 2 km de ralentissement à traverser après la sortie numéro 34. Un peu de monde également autour de Narbonne et de Carcassonne sur l'autoroute A9 puis la 61 direction Toulouse. On en reparle dans les prochains kilomètres. Restez branchés. L'infotrafic est de retour après les infos de 16h. 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Pour finir l'heure, voici Diana Ross, suivie de Syl.

0: avec Get It Together à l'instant sur Radio Vinci Autoroute. Il est tout pile 16h lors des infos.
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2: C'est du jamais vu en France. 35 départements sont en vigilance rouge à la canicule. 45 autres sont en vigilance orange. La chaleur est bien installée et va se poursuivre tout au long de la semaine. Résultat, cet après-midi et ce soir, la consommation d'alcool est interdite sur la voie publique pour la fête de la musique dans les départements en vigilance rouge. Beaucoup de manifestations et de concerts ont d'ailleurs été annulés comme à Poitiers ou à Brive-la-Gaillarde. Des départements en vigilance rouge où par ailleurs 845 écoles et collèges seront fermés demain. 1800 autres vont aménager leurs horaires et faire sortir les élèves en début d'après-midi. Et puis la plus grande prudence est également réclamée en ce qui concerne les baignades après la mort de 4 adolescents qui se sont noyés hier à Besançon, à Dunkerque ainsi qu'en Dordogne. Les discussions ont été lancées en Suisse entre les États-Unis et l'Iran. Les échanges doivent confirmer la signature de l'accord de paix de Versailles mercredi et tenter de mettre fin durablement à la guerre au Moyen-Orient. Le Qatar, pays médiateur dans les négociations, a confirmé l'ouverture des travaux du sommet du lac de Lucerne avec la participation de représentants des États-Unis, de la République islamique d'Iran et des deux médiateurs, le Qatar et le Pakistan. Et puis à l'instant, Donald Trump vient de menacer de frapper l'Iran si ses alliés au Liban continuaient, dit-il, de causer des problèmes. Élections en Colombie. Les Colombiens choisissent aujourd'hui leur nouveau président. C'est le second tour des présidentielles avec deux options. Le maintien de la gauche au pouvoir avec le successeur du président sortant, Gustavo Petro, et une droite pro-Trump. Enfin, un mot de foot et dans la Coupe du Monde, la phase de groupe se poursuit dans la deuxième journée. Rendez-vous pour Espagne, Arabie Saoudite tout à l'heure à 18h. Il y aura ensuite Belgique, Iran à 21h, puis à minuit, Uruguay, Cap-Vert et à 3h du matin, Nouvelle-Zélande, Égypte. 16h02, prochain rendez-vous avec l'actu tout à l'heure à 17h. On va maintenant faire un nouveau point sur vos conditions de circulation. Elles arrivent dans un petit instant, juste après quelques mots de météo.
0: Merci Charlotte. La météo est actuellement très chaude, vous l'avez dit, 35 départements en alerte rouge, 45 autres en orange, ce qui donne au total 80% département en alerte, l'équivalent de 83% de la France touchée par cette canicule. Son pic devrait être atteint demain ou mardi, hein, selon les régions où l'on attend jusque-là entre 33 et 35 en bord de Méditerranée, 38 à Clermont-Ferrand, 39 à Lyon, 40 degrés prévus à Montélimar, 41 à Toulouse et localement 42 à 43 dans le quart sud-ouest.
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0: Il est 16h02, retour à vos conditions de circulation dans le quart sud-est du pays. Quelques événements en cours, quelques ralentissements également à prendre en compte, notamment dans la région Languedoc-Roussillon, avec sur l'autoroute A9, direction Perpignan, Barcelone et Toulouse, des difficultés qui se mettent progressivement en place à l'approche de Narbonne Sud, l'échangeur numéro 38, où ça ralentit sur 2 à 3 km avant de bifurquer sur l'autoroute A61, axe qui mène direction Toulouse, et au niveau duquel vous allez retrouver quelques difficultés également au niveau de l'échangeur Lézignan, le numéro 25, les patrouilleurs vont intervenir en protection sur place. Ailleurs, pour l'instant, sur la 9, il y a également d'autres événements en direction de Montpellier et de Lyon, avec tout d'abord un dépannage pour un camion en panne sur la voie de droite au kilomètre 206. Après l'échangeur Sigean, numéro 39, les dépanneurs sont présents sur place. Et puis plus au nord, après Agde, l'échangeur 34, direction Lyon toujours, des arbres sont tombés sur la voie de droite. Les équipes de l'autoroute sont sur place pour tronçonner et évacuer ces branchages qui gênent le passage. D'ailleurs, notez qu'à l'arrière, il faut ralentir un petit peu. Sur 2-3 km, vous allez compter environ 5-10 minutes pour passer ce bouchon. Ailleurs, pour le moment, c'est plus calme, plus fluide. Notez néanmoins la régulation de vitesse qui est en place en Vallée du Rhône sur l'autoroute A7 entre la section d'Orange et Montélimar, avec donc une limitation de vitesse fixée à 110 km/h pour cette zone de l'autoroute A7 où le trafic est parfois dense. En témoignent quelques petits ralentissements possibles là à l'approche de l'échangeur numéro 16, Loriol-Privat, puis ensuite à l'approche de Valence. Pour l'instant, pas de bouchons significatifs, mais tout de même, ça peut vous surprendre, donc restez bien écartés les uns des autres. Autour de l'agglomération lyonnaise, un accident est en cours sur la 7 Nord, direction Lyon-Centre. Après l'échangeur 11, Vienne, l'île d'Abo, une voiture est accidentée sur la bande d'arrêt d'urgence au kilomètre 25N. Et puis, pour traverser le centre-ville de Lyon, un peu de monde, notamment direction Marseille, avec 5 minutes pour passer quelques ralentissements à l'approche du tunnel. Si vous êtes dans le sens inverse, que vous descendez la vallée du Rhône, direction Marseille. Pas de bouchon, pas de retenue, un simple événement en cours avec de la fumée signalée sur la chaussée au kilomètre 226 après Sénas. L'échangeur 26, justement, les patrouilleurs vont intervenir. Les pompiers et les forces de l'ordre sont déjà présents sur place.
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0: Kenny Williams avec Come Back To Me à l'instant sur Radio 20 sur l'autoroute. Météo France vient de mettre à jour sa carte des vigilances orange. Sachez, enfin orange et rouge d'ailleurs, il n'y a que 2, 3, 4, 5, 6, 7 départements qui ne sont pas en alerte orange ou rouge pour la canicule, notamment la région Languedoc-Roussillon et deux départements des Alpes. Il y a 49 départements maintenant placés en vigilance rouge, dont le Puy-de-Dôme qui passera en alerte rouge demain. Toute la région Rhône-Alpes est en orange, le Vaucluse, les Bouches-du-Rhône, le Var, les Alpes-Maritimes passent en orange. Demain à partir de midi, Météo France vient donc de communiquer il y a de cela 4 minutes sur cette nouvelle mise à jour de sa carte des vigilances. Donc forcément, il faut poursuivre les bons réflexes. Buvez bien régulièrement de l'eau, arrêtez-vous souvent sur les aires de repos, de service climatisé, je vous le précise. Ça peut avoir son importance si vous comptez passer quelques instants au frais. Pour l'instant, le trafic s'écoule bien et calmement, pas de gros bouchons à traverser, quelques petits ralentissements, ça et là, on en reparlera dans quelques instants. Restez branchés, Tiwayo vous accompagne sur la route dans les prochains kilomètres en musique.
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0: TYU avec I've Got To Travel Alone sur Radio 20 Autoroute. Tout à l'heure, je vous ai dit 49 en rouge, c'est 50, hein, même département en alerte rouge canicule, dans une large partie du sud-ouest du pays, remontant jusqu'à l'Île-de-France et jusqu'à la Saône-et-Loire en Bourgogne-Franche-Comté. On reparle trafic dans quelques instants, restez branchés.
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0: 16h15, l'heure de refaire un point complet détaillé sur vos conditions de circulation dans le sud de la France, dans le quart sud-est principalement, où pour le moment les conditions sont plutôt clémentes pour circuler, peu de bouchons, c'est pas parfaitement calme ni parfaitement fluide parce qu'il y a quelques petits ralentissements ça et là, notamment sur l'autoroute A9 en direction de Toulouse et de Barcelone à l'approche de Narbonne et de la jonction entre l'A9 et l'A61. Vous allez compter 2-3 km plus ensuite, une fois sur l'A61 direction Toulouse, de nouveau 3 à 4 km avant Lézignan, sortie 25. En cumulé, vous allez compter environ 10 minutes pour passer l'ensemble de ces retenues. Dans l'autre sens, circulation sur la 9 en direction de Lyon. Notez tout d'abord, après Perpignan-Nord, l'échangeur 41, quelques obstacles sur les voies signalées au kilomètre 230, puis ensuite au kilomètre 206. Un dépannage pour un camion en difficulté sur la voie de droite après Sigean, sortie numéro 39. Et enfin, dans l'Hérault, après Agde, l'échangeur 34, des arbres tombés sur la voie de droite au kilomètre 132, qui est donc neutralisée, la voie de droite. Vous n'avez que les deux files de gauche pour poursuivre la route direction Montpellier et Lyon. Et à l'arrière, 3-4 km de ralentissement. Vous allez compter 5 minutes pour passer cette zone de perturbation. À l'approche de Nîmes, pour l'instant, ça se passe bien et calmement. Si vous avez pour intention ensuite de rejoindre l'autoroute A7 en direction de Lyon, notez que la régulation de vitesse est en place entre Orange, Montélimar et Valence. Pas plus de 110 km/h quand vous pouvez les atteindre. Il y a quelques ralentissements possibles au nord de Montélimar, notamment après l'échangeur numéro 17, tout comme à l'approche de Loriol, l'échangeur 16, où le trafic est ralenti sur 3 à 4 km. Alors, en soi, le temps de parcours n'est pas spécialement rallongé de beaucoup, pas plus de 5 minutes de plus que le temps habituel pour remonter d'Orange jusqu'à Valence. À noter ensuite, sur l'autoroute A7, de la fumée signalée dans les Bouches-du-Rhône. Sur l'A7, entre les échangeurs 26 Sénas et 27 Salon Nord, de la fumée signalée au kilomètre 226. Les pompiers, les patrouilleurs et les forces de l'ordre sont en intervention actuellement sur place. Et puis ailleurs, pour l'instant, ça se passe relativement bien, relativement calmement, un tout dernier événement sur l'A7 du côté de l'Isère, direction Lyon. Un accident est en cours, mais pas de gêne pour le trafic. Événement sur bande d'arrêt d'urgence au kilomètre 25. Après l'échangeur 11, Vienne, l'île d'Abo. Le dépannage se poursuit sur place. Et on poursuit la route avec Maroon 5. Voici Animals sur Radio Vinci Autoroute. 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

0: Animals de Maroon 5 à l'instant sur Radio Vinci Autoroute. Bon courage hein, sous ces fortes chaleurs encore aujourd'hui dans le quart sud-est du pays. Je vous rappelle que le pic de la canicule est attendu dans les prochains jours encore, donc ça va continuer de monter localement autour des 40 degrés, notamment en vallée du Rhône. Quelques ralentissements justement en vallée du Rhône aux portes de Montélimar et de Valence. Un petit peu de ralentissement également dans l'Hérault sur la 9, des conséquences d'obstacles sur les voies de circulation. On refait le point dans quelques instants. Restez branchés. M Pokora et The Weeknd, vos accompagnants de musique.
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1: À l'approche de 16h30, retour à vos conditions de circulation qui s'intensifient encore un petit peu, notamment sur les autoroutes A9 et autoroutes A7 en direction de Lyon, avec quelques petits ralentissements pour l'instant. Pas de bouchons de l'extrême à traverser, je vous rassure tout de suite, ça se passera dans l'absolu, toujours de manière plutôt clémente niveau trafic, avec somme toute quelques petits ralentissements, donc notamment sur la 9 direction Lyon. Tout d'abord, après l'échangeur Agde numéro 34, un ralentissement s'est formé des conséquences d'une intervention de patrouilleurs sur voie de droite. Des arbres sont tombés au kilomètre 132. Les équipes de l'autoroute continuent de tronçonner cet arbre sur la chaussée, sur la voie de droite qui est donc neutralisée. Vous avez les deux files de gauche pour remonter l'événement et 2,5 km de retenue, quasiment 10 minutes pour passer cette difficulté. Ensuite, vous arrivez progressivement en vallée du Rhône. Vous avez bifurqué de la 9 sur l'autoroute A7 direction Lyon. Je vous rappelle qu'entre Orange, Montélimar et Valence, il y a la régulation de vitesse qui est mise en place. Pas plus de 110 quand vous pouvez les atteindre. À noter aussi d'ailleurs dans le secteur entre Montélimar et Valence, des ralentissements à l'approche, notamment de l'échangeur numéro 16, de L'Oriol et de Privas. Vous allez compter à peu près 10-15 minutes pour un tronçon de 10 km de ralentissement. Une fois passé Valence, trafic calme, fluide. Vous arrivez à Lyon, ça se passera bien. Vous traverserez Lyon désormais sans souci par le Saufrouvière ou par la 46, où ça se passe pour l'instant vraiment très bien. Sur l'autoroute A7 direction Marseille, à présent, notez quelques dégagements de fumée possibles autour de Sénas, au kilomètre 226. Les pompiers interviennent, les forces de l'ordre également. Direction Marseille, donc, après cette sortie 26 de Sénas, vous serez bien à gauche pour laisser le corridor de sécurité. Partout ailleurs, pour l'instant, c'est plutôt clément. Quelques petits ralentissements possibles autour de Narbonne, sur l'autoroute A9, direction Toulouse, avant de bifurquer sur l'A61, direction Toulouse. Et vous noterez également qu'à l'approche de Lézignan-Corbière, l'échangeur 25, il y a de nouveau 4 km de retenue à traverser en quasiment 10 minutes pour vous, direction la Ville Rose.
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1: On est le 21 juin, l'été est là, c'est la fête de la musique. Créée en 82 en France, elle est devenue un rendez-vous international. Partout, des artistes, amateurs comme professionnels, partagent leur musique dans les rues, sur des places et sur Radio Vinci Autoroute. Nous avons envie d'écouter des concerts avec vous. Tout au long de cette journée, nous avons envie d'écouter ces plus grands artistes qui font des concerts emblématiques, notamment Whitney Houston, dans quelques instants, dans votre rendez-vous absolument live. Retour en 94, en concert en Afrique du Sud pour marquer l'arrivée au pouvoir de Nelson Mandela. Rendez-vous après Francis Cabrel, La Robe et l'Échelle.

0: La robe à l'échelle. Francis Cabrel à l'instant sur Radio Vinci Autoroute. Un peu de patience par endroit, notamment sur l'autoroute A9 et l'autoroute A61. Vous allez patienter entre 5 et 10 minutes, pas plus, hein, pour passer quelques ralentissements. Comme sur la 7 d'ailleurs autour de Montélimar, hein, avec 7-8 km de ralentissement cumulé entre l'aire de service de Sauce-sur-Rhône et jusqu'à arriver à l'échangeur 16 Privas-Loriol, 5-6 km de ralentissement, à peu près 10 minutes pour franchir ce segment.
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0: Et c'est l'heure de retrouver un public en ébullition pour applaudir Whitney Houston sur scène. Voici votre rendez-vous absolument live avec Gilles Ravarino.
2: Parfois, la musique a rendez-vous avec l'histoire et cela nous donne des performances incroyables. C'est le cas en 1994, lorsque Whitney Houston donne 3 concerts en Afrique du Sud qui vient de se libérer de l'apartheid. Elle prouve qu'au-delà d'être The Voice, comme on la surnomme, elle est aussi une femme engagée. En 1994, Nelson Mandela est le nouveau dirigeant du pays arc-en-ciel, apportant la fin de la guerre civile. Et Whitney Houston, qui vient d'achever sa tournée mondiale, décide avec son équipe d'aller donner 3 concerts, des concerts pour célébrer la paix et l'espoir. Elle va y rencontrer Nelson Mandela, visitera Soweto et dira avoir vécu un voyage émouvant avec des pensées pour ses ancêtres. Il faut se souvenir qu'à ce moment-là, la diva est au sommet de sa gloire après le film Bodyguard et ses 42 millions d'exemplaires vendus de la bande originale. Elle devient ainsi la première star internationale à se produire en Afrique du Sud, à Durban, Cape Town et Johannesburg. C'est là, le 12 novembre 1994, devant plus de 200 000 spectateurs, qu'elle donne l'un des meilleurs concerts de sa carrière, selon le milieu de l'industrie musicale, avec la participation de toute jeune danseuse du pays qui l'accompagne sur scène. Un concert retransmis par la chaîne de télé HBO. Par cette prestation, elle a également balayé cette image de gentille chanteuse docile et bien rangée. Sachez enfin que tous les profits générés par cet événement ont été reversés à des œuvres caritatives sud-africaines, notamment 2 musées pour enfants et plusieurs orphelinats. Il est donc temps de retrouver la diva pour ce absolument live, je dirais, ce moment de grâce. I'm Every Woman, c'est Whitney Houston qui entre en

0: Whitney Houston avec I'm Every Woman à l'instant sur Radio Vincent Touraud, l'une de ses plus grandes performances racontées par Gilles Ravarino. 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Dans quelques instants, Zaoui et Stéphane vous accompagnent sur la route dans les prochains kilomètres en musique avant l'infotrafic de retour à 16h45.
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0: Love Noir de Zaoui et Stéphane sur Radio Vinci Autoroute. Dans quelques secondes, retour au trafic.
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0: 16h passé de 46 minutes, retour à vos conditions de circulation dans le sud-est du pays. Pour l'instant, encore un petit peu de retenue possiblement par endroit, notamment sur l'autoroute A61 entre Narbonne, Carcassonne et Castelnaudary, avec une succession de petits ralentissements traversés, notamment dû à un accident en cours sur bande d'arrêt d'urgence. Pourtant, donc pas de gêne au trafic au kilomètre 352 direction Toulouse. Deux voitures sont impliquées, mais à l'arrière, 15 minutes quand même pour passer 9 km de retenue. Un peu de patience dans ce secteur. Après Carcassonne, trafic de nouveau ralenti sur quelques kilomètres à l'approche de Bram, l'échangeur 22. 2 kilomètres de ralentissement avant de retrouver des conditions plus clémentes en arrivant progressivement autour de la ville rose. Sur l'autoroute A9 également, direction Montpellier et Lyon, plusieurs événements en cours. Un premier situé donc après Sigean, sortie 39, avec un dépannage en cours pour un camion sur la voie de droite au kilomètre 206. Et puis ensuite, après Agde, l'échangeur 34, toujours les opérations des patrouilleurs pour déblayer des branches sur la voie de circulation de droite au kilomètre 132, et de fait à l'arrière vous n'avez que les deux voies de gauche pour passer, d'où ce bouchon de 4 km qui demandera 10 minutes pour être intégralement franchi. Montpellier et Nîmes se traversent sans difficulté. Vous arrivez à Orange également sans encombre au niveau de la jonction entre la 9 et la 7, quel que soit l'axe depuis lequel vous arrivez. Pas de bouchon au niveau du passage de 5 à 4 puis à 3 voies de circulation. En revanche, entre Orange, Montélimar et Valence, je vous rappelle que la régulation de vitesse est en place. Pas plus de 110 km/h sur ces portions, avec tout d'abord des bouchons déjà traversés sur à peu près 8-9 km à l'approche de l'échangeur numéro 16 desservant Loriol et Privas. Vous allez patienter environ 15 à 20 minutes pour passer ce segment-là de l'autoroute bien chargé en direction de Lyon. Après Valence, pas de difficulté. Une fois arrivé à Vienne, ça se passera calmement. Autour de Lyon également, un peu de retenue à traverser. C'est peut-être un peu dense pour vous sur la 46 direction Paris, mais pas de bouchon. Et pour passer Fourvière, trafic un tout petit peu ralenti l'espace de quelques centaines de mètres. Du côté de l'autoroute A7 également, direction Marseille, noté à l'entrée 23 d'Avignon de Pontet. Un accident en cours, ne vous laissez pas surprendre si vous êtes amené à prendre l'autoroute A7 endroit-là. Et plus loin, après Sénas, sortie 26, il y a de la fumée. Les pompiers interviennent sur la voie de droite et la bande d'arrêt d'urgence au kilomètre 226. Pas de bouchon pour passer l'événement à ce niveau. En Provence également, je finirai avec vous qui arrivez d'Aix-en-Provence ou de Marseille. Après la jonction entre l'A7 et l'A8, ça peut ralentir à l'approche du péage de Lançon de Provence. Vous allez compter à peu près 3-4 km de ralentissement pour passer le péage. Ailleurs, pour l'instant, tout se passe bien, tout se passe calmement. Je n'ai pas d'autres difficultés ni autres événements à vous transmettre. Michael Bublé et Stéphane Escher vous accompagnent sur la route. Dans les prochains kilomètres, les infos arrivent à 17h.

Michael Bublé. Avant de mettre Juliette à l'instant sur Radio Vinci Autoroute, quelques bouchons à traverser. Environ 20 minutes désormais, hein, quand même, sur l'autoroute A61 direction Toulouse, derrière un accident en cours au kilomètre 352. Et puis quelques ralentissements également en vallée du Rhône entre Montélimar et Valence, direction Valence et Lyon. On en reparle après les infos de 17h. Pour aller jusque-là, voici Pascal Obispo et Icar. On écoute Viens sur Radio Vinci Autoroute.

0: Pascal Obispo et Icar à l'instant sur Radio Avance Autoroute. Dans quelques secondes, les infos de 17h, suivies de la météo et du retour à vos conditions de circulation. Un peu de patience, vous allez compter environ 20 minutes dans la région de Carcassonne et celle de Montélimar pour passer les différents bouchons.
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2: Entre 35 et 40 degrés en ce moment, une pointe à 42 degrés relevée à Dax et une vigilance rouge à la canicule qui sera étendue demain puisqu'elle concernera, et pour la première fois de l'histoire du pays, 49 départements. 40 autres seront en vigilance orange. Seuls les départements du pourtour méditerranéen échapperont à cette atmosphère caniculaire. En tout cas, pour cet après-midi et ce soir, la consommation d'alcool a été interdite sur la voie publique à l'occasion de la fête de la musique dans tous les départements qui sont concernés par la vigilance rouge. Il y a pas mal de manifestations qui ont aussi été annulées. C'est le cas à Poitiers ou à Brive-la-Gaillarde. Des départements en vigilance rouge où par ailleurs 845 écoles et collèges seront fermés demain. 1800 autres vont aménager leurs horaires et faire sortir les élèves en début d'après-midi. La plus grande prudence est également réclamée en ce qui concerne la baignade après la mort de 4 adolescents qui se sont noyés hier, à la fois à Besançon, à Dunkerque, mais aussi en Dordogne. Les discussions ont été lancées en Suisse entre les États-Unis et l'Iran. Les échanges doivent confirmer la signature de l'accord de paix signé à Versailles mercredi soir et tenter de mettre fin durablement à la guerre au Moyen-Orient. Les discussions se font en présence de deux pays médiateurs, le Qatar et le Pakistan. Élection en Colombie. Les Colombiens choisissent aujourd'hui leur nouveau président. C'est le second tour des présidentielles avec deux options. Le maintien de la gauche au pouvoir avec le successeur du président Gustavo Petro et une droite anti-Trump. On termine avec un mot de football. La phase de groupe se poursuit dans le mondial et dans la deuxième journée. Rendez-vous dans une heure pour Espagne-Arabie Saoudite. Il y aura ensuite Belgique. Iran à 21h, puis à minuit, Uruguay-Cap-Vert, et à 3h du matin, Nouvelle-Zélande-Égypte. 17h02, prochain rendez-vous avec l'actu à suivre tout à l'heure à 18h. On fait maintenant un nouveau point sur vos conditions de circulation. Ce sera à suivre dans quelques instants, juste après quelques mots de météo.
0: Merci Charlotte, mais juste avant la météo, je vous rappelle que tout au long de ce mondial, nous vous proposons sur Radio Vinci Autoroute d'évoquer la compétition à travers des chiffres marquants. Aujourd'hui, non pas un chiffre, mais un nombre. Et quel nombre ? 1000 ! Je vous donne rendez-vous pour en savoir plus après le point trafic et la météo. Météo donc chaude, hein, sans grande surprise, mais très très chaude, avec 50 départements en vigilance rouge canicule pour demain et 39 autres en orange, ce qui fait monter à 89 départements en alerte, l'équivalent de 93% de la France métropolitaine touchée par cette canicule. Et son pic devrait être atteint soit demain, soit mardi, selon les régions où on attend jusque-là entre 33 et 35 en bord de Méditerranée, 38 à Clermont-Ferrand, 39 degrés à Lyon, 40 à Montélimar, 41 à Toulouse, et c'est pas fini, entre 42 et 43 dans le quart sud-ouest localement.
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0: Il est 17h03, retour à vos conditions de circulation dans le sud-est du pays. Quelques bouchons à traverser, parfois assez importants, principalement d'ailleurs en région du Lauragais sur l'autoroute A61 entre Narbonne et Carcassonne, à l'arrière d'un accident en cours pourtant sur bande d'arrêt d'urgence au kilomètre 352 après Lézignan, sortie 25. Il faut patienter pendant 35 minutes pour passer 9 km de bouchon, des difficultés qui vont se former juste, enfin pas juste après, mais en tout cas après avoir passé la bifurcation depuis la 9, si vous vous engagez sur l'autoroute A61, vous pourrez marquer une pause sur une aire de repos, en l'occurrence l'aire de repos de Bizanet, mais une fois passé l'aire de Bizanet, eh bien vous tomberez dans ce bouchon assez long à traverser. En ce qui concerne l'accident, notez que des patrouilleurs sont présents sur place, un des deux véhicules a été évacué, donc il en reste un autre à prendre en charge avant de retrouver des conditions, je l'espère pour vous, en tout cas plus clémente en direction de Toulouse. Une fois passé Carcassonne également, un petit ralentissement possible après l'échangeur 23 Carcassonne Ouest, ça ralentira là sur à peine 2 km. Pas d'événement gênant dans ce secteur-là, juste du trafic qui transite de l'Aude jusqu'à la Haute-Garonne. Du côté de l'autoroute A9, quelques événements également en cours. On va commencer au nord de Perpignan, après 6 ans, sortie numéro 39. Un dépannage est en cours pour un véhicule en difficulté sur la voie de droite au kilomètre 206. Et puis plus loin, après Agde numéro 34, des arbres sont toujours en train d'être évacués par les patrouilleurs sur voie de droite. Intervention au kilomètre 132 à l'arrière, ça crée une difficulté. 4 à 5 km de bouchon, environ 10 minutes pour passer l'événement. Du côté à présent de l'autoroute A7, trafic chargé en vallée du Rhône. La régulation de vitesse est en place toujours entre Orange, Montélimar et Valence, en direction de Valence et de Lyon, pas plus de 110 km/h. Et notez tout de même des difficultés à traverser, notamment entre le nord de Montélimar et le sud de Valence, un tronçon d'une vingtaine de kilomètres où la circulation ralentit, puis accélère, puis ralentit. C'est ce qu'on appelle un trafic en accordéon. Et vous allez devoir traverser ça dans environ 20 kilomètres entre le nord de Montélimar et le sud de Valence. Vous allez compter environ 25 minutes pour ce faire.
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0: Dans quelques instants, How Deep Is Your Love de Portrait. Mais tout de suite, on jette un petit coup d'œil sur la Coupe du Monde de foot.
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0: Et oui, la Coupe du Monde qui se poursuit ce dimanche. Chaque jour sur Radio Vinci Autoroute, retrouvez un chiffre marquant de cette édition. Le chiffre du jour, c'est même un nombre, hein. 4 chiffres dans ce nombre, 1000. La rencontre Tunisie-Japon vient de se terminer par la victoire de 4-0 pour le Japon. C'était la 1000e de l'histoire de la Coupe du Monde. Charles Dodon, occasion de revenir avec vous sur la première édition disputée en 1930 en Uruguay.
4: Oui, et à l'époque, l'Uruguay brille en foot aux Jeux Olympiques avec une médaille d'or en 1924 et en 1928, le français Jules Rimet, président de la Fédération internationale de football, a une envie, organiser une compétition uniquement de foot tous les 4 ans, intercalée entre les JO. Et c'est l'Uruguay qui obtient l'organisation de ce premier mondial. 13 équipes y participent, dont seulement 4 du continent européen, dont la France. Il faut dire que la durée du voyage en bateau pour Montevideo, la capitale, prend 2 semaines. Le contexte économique n'est pas fameux après le krach boursier de 1929, mais ça marche. La compétition est un grand succès populaire. Et c'est un Français, Lucien Laurent, qui inscrit le tout premier but de l'histoire de la Coupe du Monde face au Mexique le 13 juillet 1930. L'Uruguay remportera la compétition à la maison après une victoire en finale contre l'Argentine, 4-2.
0: Merci beaucoup Charles, notez que vous retrouverez chaque jour sur le 107.7 un chiffre marquant de la Coupe du Monde à 8h, midi et 17h, sans oublier bien sûr aussi les résultats dans chacun de nos flashs d'actu par la rédaction. Voici à présent How Deep Is Your Love, compromis de Portrait sur Radio Vinci Autoroute.

0: How Deep Is Your Love de Portrait sur Radio 20 Autoroute. Excellent trajet à nos côtés. Quelques bouchons à traverser et qui prennent bien de l'ampleur, hein, notamment sur l'autoroute A61. Au-delà de la jonction depuis la 9, il faut compter maintenant quasiment 45 minutes pour passer 10 km de bouchons au kilomètre 362. Ça ralentira direction Toulouse et ce sur une bonne dizaine de kilomètres. On en reparlera dans quelques instants. Restez branchés. La musique de Moby et de Moby simplement vous accompagne juste avant l'infotrafic à 17h15.
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0: Moby avec Palorses à l'instant sur Radio Vincent Autoroute. Dans quelques instants, retour à vos conditions de circulation. Temps de parcours de référence pour faire la liaison entre Narbonne et Carcassonne. Une heure, alors qu'il y a à peine 50 km.
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0: 17h16, retour à vos conditions de circulation et bon courage du côté du massif des Corbières. Sur l'autoroute A61, c'est là où se situent les principales difficultés en direction de Toulouse. Vous allez patienter donc à peu près une heure pour faire 10 km dans un bouchon formé des conséquences d'un accident en cours au kilomètre 353. Une voiture reste à évacuer après l'échangeur 25 de Lézignan. Si vous passez la jonction A9 A61 et que vous basculez sur l'autoroute des Deux-Mers direction Toulouse, eh bien vous tomberez rapidement dans ce bouchon. Il faudra de la patience pour passer la difficulté sous des chaleurs assez suffocantes encore, hein, 34 degrés autour de Carcassonne, 32 à Lézignan. Donc vraiment, si vous comptez et si vous devez vous rendre vers Carcassonne ou vers Toulouse, pensez à bien marquer des pauses et vous assurer d'avoir de l'eau en quantité suffisante pour éviter d'être trop déshydraté. Des difficultés également le long de la vallée du Rhône sur l'autoroute A7 en direction de Lyon, avec environ une bonne demi-heure de plus pour faire la liaison entre Orange, Montélimar et Valence. Trafic en accordéon sur un peu plus de 20 km et vous allez compter à peu près 25-30 minutes pour franchir l'ensemble des difficultés. C'est informé à l'approche du kilomètre 108 à peu près, donc après l'aire de Montélimar Sud et jusqu'à l'arrivée au niveau de l'aire de Porte des Valences, hein, trafic donc entre les deux aires où il y a beaucoup de monde en remontant l'autoroute direction Lyon. Sur l'autoroute A9 également, un trafic assez chargé par endroit. Avant d'évoquer donc les bouchons autour d'Agde, il y a aussi un autre événement ailleurs avec après Sigean, sortie 39, un véhicule en panne sur la voie de droite. Le dépannage se poursuit au kilomètre 206. Pas de bouchon néanmoins pour franchir cet événement. Ensuite, après Agde, l'échangeur 34 sur la 7 en direction de Lyon. Je vous rappelle que des patrouilleurs interviennent pour évacuer des arbres tombés sur la voie de droite au kilomètre 132. Et donc de fait à l'arrière, ça crée une difficulté. 4 à 5 km de bouchon, environ 10 minutes pour franchir l'événement en question. Du côté maintenant de l'autoroute A89, l'autoroute entre Bordeaux, Clermont-Ferrand et Lyon, direction Lyon. Après Balbigny, l'échangeur 33, un véhicule est en panne arrêté sur la voie de droite au kilomètre 500. Les patrouilleurs vont intervenir en se rendant sur place. D'autres événements ailleurs, mais pas de bouchons, quelques obstacles, quelques accidents sur bande d'arrêt d'urgence. On refait le point dans quelques instants. Pour cet événement, je vous retrouve pendant la musique Dépêche Mode. Voici Master and Solvents à l'instant sur Radio Vinci Autoroute.

0: Master and Solvent de Depeche Mode à l'instant sur Radio Vinci Autoroute pour vous accompagner dans ces longues difficultés sur l'autoroute A61. On a passé la barre de l'heure supplémentaire pour passer 10,5 km de bouchons à l'arrière d'un accident en cours. Pourtant, sur le refuge de la bande d'arrêt d'urgence, donc il n'y a pas d'impact directement sur les voies de circulation au niveau du kilomètre 352 et les équipes de l'autoroute procèdent donc à l'évacuation de ces véhicules. La route se poursuit en musique avec Benabar et Joyce Jonathan. On écoute Quoi qu'on dise et comme d'hab avant l'infotrafic de 17h30.
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0: Comme d'hab, Joyce, Jonathan, à l'instant sur Radio Vinci Autoroute, est-ce que les bouchons entre Narbonne et Carcassonne évoluent? Si oui, positivement ou négativement? Eh bien, réponse en quelques instants, restez branchés.
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0: Sonne, évolue? Si oui, positivement ou négativement? Eh bien, réponse en quelques instants, restez branchés.
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1: 17h30, nouveau point trafic avec vous dans le sud-est du pays. Alors, je vais mettre fin au suspense. Oui, ça évolue un petit peu. Et oui, plutôt dans le bon sens autour de l'autoroute A61 en direction de Toulouse. Même si, évidemment, ça restera très très long. Il faut encore 1h05 pour passer 11 km de retenue. Alors, ça cesse de monter, hein, donc on semble avoir atteint un palier. Mais tout de même, encore beaucoup de monde si vous bifurquez depuis la 9 sur l'autoroute A61 direction Toulouse. Juste après la bifurcation, eh bien, vous tomberez dans ce bouchon à traverser assez longtemps. Hein, donc, vraiment de la patience et du courage si vous m'écoutez dans ce tronçon. Je vous rappelle la cause de ce bouchon, un accident en cours sur la bande d'arrêt d'urgence. Alors, en soi, il n'y a pas d'impact direct sur les voies, mais vous êtes très nombreux à suivre le code de la route, et c'est très bien, puisque vous laissez la voie de droite libre pour laisser le corridor de sécurité, puisque les pompiers et les patrouilleurs sont encore présents sur place, trop proche des voies de circulation. Donc, sur l'autoroute A9, vous remontez l'axe progressivement en direction Montpellier et Lyon. À noter que le véhicule en panne après 6 gens a été évacué, mais il reste encore quelques bouchons à traverser au-delà. Après Agde, l'échangeur numéro 34, il reste encore 4 à 5 km de bouchons. Les patrouilleurs ont fini leur intervention sur des arbres tombés sur la voie de droite, donc le bouchon va pouvoir se résorber rapidement, direction Montpellier et Lyon. Du côté de l'autoroute A7, pas de grosses difficultés à traverser. Notez néanmoins un accident après Chasse-sur-Rhône, l'échangeur numéro 8, direction Lyon-Centre. Le dépannage se poursuit donc au kilomètre 21N, juste après l'échangeur 8 Chasse-sur-Rhône. Et puis sur l'autoroute A89, direction Lyon également, vous passez Balbigny, sortie numéro 33. Une voiture est en panne sur la voie de droite, elle est arrêtée au kilomètre 500. Niveau météo, ça devient de plus en plus lourd là sur l'autoroute A89 et l'autoroute A72, comme hier dans le Massif Central. Des averses orageuses, parfois violentes, peuvent se mettre en place, notamment sur le massif du Forêt. Donc prudence, bien sûr, il peut pleuvoir sur l'A89 entre Thiers, Noiretable et Saint-Germain-Laval. Si les chaussées sont mouillées, vous devez la baisser la vitesse, pas plus de 110 km/h sur les portions limitées à 130 et pas plus de 100 sur celles limitées à 110.
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1: Aujourd'hui, on est le 21 juin, et le 21 juin, ça veut dire que l'été est là, mais également la fête de la musique. Créée en France en 1982, elle est devenue un rendez-vous international. Partout, des artistes, amateurs comme professionnels, partagent leur musique dans les rues, sur des places. Et sur Radio Vinci Autoroute, nous avons envie d'écouter des concerts avec vous. Tout au long de la journée, vous entendrez des grands artistes. Dans quelques instants, un coup de projecteur sur l'un des plus grands groupes de rock, U2. Rendez-vous dans un moment absolument live, juste après un peu d'air pur et hop, de Véronique Sanson.

0: L'accident d'ailleurs est sur le point de se terminer puisque tout le monde a quitté les lieux, y compris les patrouilleurs qui vont regagner l'autoroute dans quelques secondes. Donc le bouchon de 8,5 km pour pouvoir rapidement se résorber. Il faut quand même à peu près une heure pour le faire.
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0: Aujourd'hui, dans Absolument Live, nous revenons sur l'une des tournées les plus lucratives de l'histoire de la musique, le 360 degrés tour de U2 avec Aurélie Mignone. Can you hear us?
2: Le 360 degrés tour de U2 est aujourd'hui dans le top 3 des tournées les plus rentables de l'histoire. En quelque sorte, la tournée des superlatifs pour défendre leur album No Line on the Horizon. Des billets en mars 2009 pour l'Europe et en 7 heures, quelques 650 000 tickets vont être vendus. Un record. Les 96 000 places du Stade de France partiront, elles, en 30 minutes.

rendez-vous. Et pour les premières parties, eh bien des petits nouveaux à qui Bono tend la main. Muse, Jay-Z, Black Eyed Peas, les Kaiser Chiefs ou encore les Snow Patrol. Après des voitures suspendues, après une scène en forme de cœur, cette fois, le groupe revient avec une immense structure métallique entre l'araignée et la griffe, d'où son nom, The Claw. Une première avec cette scène centrale, ses 4 écrans de 30 mètres de hauteur et 7 écrans géants à 360 degrés. Des projecteurs dernier cri pour un light show exceptionnel et pas moins de 120 camions pour assurer le transport de tout ça d'une date à l'autre. Tournée de la démesure donc, à la hauteur de l'engouement des fans qui, comme vous allez l'entendre, étaient en liesse pour ce soir du 25 octobre 2009 au stade Rose Bowl de Pasadena. Captation devant quelques 97 000 personnes, retransmise en direct sur YouTube et là encore une première. Un moment absolument live, magnificent. Sydney.

0: C'était l'une des plus grandes performances de U2 racontée en live par Aurélie Mignonne. 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Le bouchon autour de Massif des Corbières se résorbe progressivement, hein, plus que entre guillemets 7 km de retenue, à peu près 35-40 minutes pour passer l'événement. N'hésitez pas en amont à marquer une pause pour laisser le bouchon se résorber avant de reprendre la route dans de meilleures conditions. Il est possible d'ailleurs, hein, que dans le bouchon, comme il est assez long, vous n'aperceviez pas encore les prémices d'un retour à la normale. C'est tout à fait classique, hein. Il faut laisser le temps devant que cela se résorbe pour que vous puissiez reprendre de la vitesse également direction Toulouse. Bon courage en tout cas dans cette difficulté, c'est la principale. Ça ralentit également en vallée du Rhône et sur encore un petit peu l'autoroute A9. On en reparle dans quelques instants. Après Lady Gaga, The Dead Dance arrive dans quelques instants.
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1: 17h passé de 46 minutes, retour à vos conditions de circulation dans le sud-est du pays. Plus le temps passe et moins les difficultés sont importantes en vallée du Rhône notamment, ainsi que sur le secteur entre Narbonne et Perpignan, Narbonne et Carcassonne plutôt, sur l'autoroute A61. Je vais commencer avec vous d'ailleurs, sur l'autoroute A61, puisque vous patientez encore pendant à peu près 11 km dans ce bouchon à traverser entre la jonction depuis la 9 et jusqu'à à peu près 2-3 km après l'échangeur 25 de Lézignan. Alors pour autant, le bouchon va demander un peu de temps pour être résorbé intégralement puisqu'il y a le passage de 3 à 2 voies de circulation à l'approche, notamment de l'aire des Corbières. Et donc cela ne facilitera pas l'écoulement du trafic qui sera toujours un petit peu dense dans ce tronçon. Sur l'autoroute A9 à présent, à noter que ça se passe pour le moment relativement bien, relativement calmement, de la frontière espagnole jusqu'à arriver autour de Nîmes. Les bouchons à Agde sont quasiment sur le point de se résorber des conséquences d'obstacles. Le ramasser sur les voies, ça a ralenti un petit peu sur 4 à 5 km. Ça peut rester encore dense, mais pour l'instant, on est sur la bonne voie. À l'approche de Nîmes, trafic un petit peu dense, là, après l'aire de repos de Vergèze, après l'échangeur 26 Galard-Guéguemort, ça peut ralentir un petit peu. Ne vous laissez pas surprendre par cet éventuel coup de frein inopiné sur la 9 direction Nîmes et direction Lyon. Une fois que vous avez passé la 9, vous avez rejoint l'autoroute A7, trafic qui reste un peu dense par endroit, notamment entre Montélimar et Valence. Pour remonter cette portion-là, vous allez compter environ 10-15 minutes de plus que le temps habituel pour notamment des bouchons s'étant installés entre l'aire de service de Montélimar Ouest et la sortie numéro 16 desservant Loriol et Privas. Voilà pour les principales difficultés sur la vallée du Rhône. Une fois arrivé à Lyon, ça se densifie aussi un petit peu pour passer le tunnel sous Fourvière. 5 à 10 minutes pour se faire entre l'échangeur 1.3 du musée des Confluences et jusqu'à l'arrivée au niveau du tunnel sous Fourvière direction Paris. Sur l'autoroute A89, deux événements en cours. Un premier dans la Loire sur l'axe direction Bordeaux. Après Tarare Centre, échangeur 34, il y a une voiture en panne sur la voie de droite au kilomètre 491. Et un autre dans l'autre sens, direction Lyon. Après Balbigny, l'échangeur numéro 33, il y a aussi une voiture en panne sur la voie de droite au kilomètre 500. Le dépannage se poursuit pour ce véhicule en difficulté. Voilà pour les principales difficultés de circulation à vous transmettre. Ailleurs, ça se passe relativement bien. With the MC, Biz et Honey vous accompagnent sur la route avec Show Me Love à suivre juste après Good For You d'Olivier Rodrigo.

Show me love, with DMC, Biz & Honey sur Radio Vinci Autoroute. Excellent trajet à nos côtés. Pour le moment, ça se passe de plus en plus calmement, de moins en moins de difficultés donc à traverser principalement du côté de l'Aude sur la 61 entre Narbonne et Carcassonne. Mais prudence quand même, hein, un accident sur les voies est vite possible. Donc si jamais c'est tel le cas, ça reviendrait à des gros bouchons dans ce secteur de l'autoroute entre Narbonne et Toulouse. On en reparlera dans quelques instants. Les infos de 18h arrivent. Après un peu de musique, James Blunt ou encore Jack Savoretti et Philippine Lavray. Voici Ceux qui s'aimaient sur Radio Vinci Autoroute.

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1: James Blunt avec Goodbye My Lover, une touche nostalgique pour finir l'heure en musique sur Radio Vincent Autoroute. On en a une nouvelle avec les infos de la rédaction, suivi de la météo et du retour au trafic dans le quart sud-est.
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3: Des records de chaleur en vue demain, jusqu'à 44 degrés attendus à Bordeaux, mais aussi à Rennes ou encore à Nantes. Il y aura 49 départements en vigilance rouge, canicule du jamais vu. 40 autres seront en vigilance orange à la canicule. Seuls les départements du pourtour méditerranéen vont échapper à cette atmosphère suffocante. La sécurité civile fait savoir que 250 000 sapeurs-pompiers sont mobilisés dans tout le pays, avec l'appui parfois de bénévoles pour les grands événements et pour les maraudes à la rencontre des personnes vulnérables. Cette vague de chaleur touche d'ailleurs toute l'Europe de l'Ouest, de la Hongrie à l'Espagne, en passant par la Slovaquie ou l'Allemagne. D'ailleurs, demain, au Royaume-Uni, on attend des pointes rarissimes à 34 degrés. La situation au Liban pourrait-elle enrayer les négociations de paix au Moyen-Orient ? Mercredi dernier, un accord a été signé à Versailles. Aujourd'hui en Suisse, le Qatar, pays médiateur, confirme le lancement de discussions entre États-Unis et Iran. Et puis cet après-midi, Donald Trump a menacé de frapper de nouveau l'Iran si ses alliés du Hezbollah au Liban continuaient de, dit-il, causer des problèmes. L'Iran, pour sa part, a averti qu'aucun accord ne pourrait être négocié avec les États-Unis sans la fin de la guerre sur tous les fronts, y compris au Liban. Et l'armée israélienne, elle, l'assure, ce dimanche, elle restera dans le sud du Liban aussi longtemps que nécessaire. Le mondial de foot, 4 matchs de la phase de groupe à suivre ce soir. Ça commence dès maintenant avec Espagne-Arabie Saoudite en direct d'Atlanta. Suivront Belgique-Iran à 21h, Uruguay-Cap-Vert à minuit. Et puis à 3h du matin, Nouvelle-Zélande-Égypte. 18h02, prochain rendez-vous avec l'actu à suivre tout à l'heure à 19h. On va maintenant faire un nouveau point sur vos conditions de circulation. Elles arrivent dans un tout petit instant, juste après quelques mots de météo.
1: Merci beaucoup Charlotte, mais juste avant la météo, priorité au trafic à Salon de Provence sur l'autoroute A7 direction Lyon. Vers la sortie 27 Salon Nord, un bus est en panne. Le dépannage se poursuit dans la bretelle de sortie. Avec donc cette très grosse vague de chaleur qui touche la France, vous l'avez dit Charlotte, 88 départements en alerte, ce qui donne à peu près 92-93% du territoire touché par cette canicule. Et son pic est attendu demain ou mardi selon les régions où on attend dans le sud-est, notamment entre 33 et 35 en bord de Méditerranée, 38 à Clermont-Ferrand, 39 à Lyon, 40 à Montélimar, 41 à Toulouse et 42, 43, voire 44 degrés comme Charlotte vous l'a dit, dans le quart sud-ouest demain.
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1: 18h03 tout pile, retour à vos conditions de circulation dans le sud-est de la France où pour le moment le trafic s'écoule de mieux en mieux même s'il reste encore une perturbation principale située entre Narbonne et Carcassonne sur l'A61 direction Carcassonne et Toulouse. 9 km de bouchons encore à traverser, une bonne demi-heure pour se faire, hein, des conséquences d'un accident qui s'était produit sur le secteur donc après Lézignan, sortie numéro 25. Pour le moment, pas d'obstacle sur la suite de votre parcours mais simplement le bouchon qui était très long à l'époque et qui serait petit à petit direction Toulouse. Donc bon courage à vous encore dans ces difficultés sur l'autoroute des deux mers. Sur l'autoroute A9, pour l'instant pas de difficultés, tout se passe relativement bien, relativement calmement. Ça peut ralentir un tout petit peu aux portes de Nîmes, notamment sur la région après Galargue, échangeur numéro 26. Vous allez patienter quelques secondes à peine pour passer ce tout petit ralentissement. Aux portes de Nîmes également, quelques ralentissements sur la fin de la 54 direction Marseille, direction Montpellier et Barcelone après l'échangeur numéro 25, Nîmes-Ouest. Trafic un peu ralenti dans ce secteur. Du côté maintenant de la vallée du Rhône, sur l'autoroute A7, vous allez patienter encore un petit peu, hein, environ 15 à 20 minutes de plus que le temps habituel pour transiter entre le nord et le sud de Montélimar, direction Lyon, hein, dans ce sens-là, direction la remontée vers Lyon. Le trafic est dense sur à peu près 11-12 km. Du côté maintenant de l'autoroute A89, plusieurs événements à prendre en compte, notamment direction Lyon, avec tout d'abord au kilomètre 463 des obstacles obstacle signalé après Noir et Table, échangeur numéro 31. Et juste après, au kilomètre 464, un bus est en panne sur la bande d'arrêt d'urgence. Dans l'autre sens de circulation, sur la 89, direction Clermont-Ferrand et Bordeaux, une voiture est en panne sur la voie de droite. Elle est arrêtée au kilomètre 471. Les équipes de l'autoroute vont intervenir en se rendant sur place. Ailleurs, tout se passe bien, tout se passe calmement. Pas d'autres difficultés de circulation à vous transmettre dans le tiers sud-est.
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0: Tina Turner, When the All Take is Over, un instant sur Radio Vinci Autoroute. Encore de la patience hein, sur les Corbières, avec encore 30 minutes pour passer 9-10 km de bouchons entre Narbonne et Carcassonne. C'est le principal pôle de bouchons sur lequel je reviendrai en détail à 18h15. 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La route se poursuit avec Teddy Swims en musique avec Mr. Know It All dans quelques secondes.
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0: Teddy Swims avec Mr. Know It All à l'instant sur Radio Vinci Autoroute. Dans quelques instants, des nouvelles du trafic dans le quart sud-est. Restez branchés.
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0: 18h14, nouveau point trafic avec vous dans le sud-est du pays, de l'Auvergne jusqu'à la Méditerranée, sous encore de très fortes chaleurs parfois, 36, 37, 38 degrés actuellement, notamment en Auvergne-Rhône-Alpes autour de Clermont-Ferrand. C'est un peu plus clément autour de la Méditerranée, entre 30 et 34 degrés, mais quand même, hein, ça pèse lourd sur les organismes. N'hésitez pas à marquer des pauses régulièrement pour bien vous hydrater. Je commence ce point trafic avec vous autour de Perpignan sur l'autoroute A9, entre les sorties 40, le 4 et 41 Perpignan Nord, un piéton a été repéré récemment autour des voies de circulation au kilomètre 227, pouvant traverser aussi bien direction Lyon que direction Barcelone. Donc méfiance dans cette portion de l'autoroute A9. Non loin de là, sur l'autoroute A61, encore un segment d'autoroute bien dense, le segment entre Narbonne et Carcassonne, avec encore une dizaine de kilomètres de retenue, une bonne demi-heure pour passer cette difficulté et retrouver des conditions plus clémentes ensuite direction Toulouse sur l'autoroute D2. Le reste de l'autoroute A9 se passe bien calmement autour de Montpellier-Nîmes. Pour l'instant, pas de difficultés. À Nîmes, ça peut ralentir un petit peu à la fin de l'A54 avant de rejoindre l'A9 direction Montpellier et Barcelone. Trafic ralenti sur quelques centaines de mètres après l'échangeur 25 Nîmes-Ouest. En Vallée du Rhône, sur l'autoroute A7, toujours la régulation de vitesse en place direction Lyon avec une vitesse limitée à 110 km/h sur le segment entre Orange, Montélimar et Valence. Vous ne pourrait ainsi pas dépasser les 110, avec d'ailleurs quelques ralentissements possibles ça et là entre Montélimar et Valence, et puis aussi au nord de Valence, quelques petites minutes de patience. Et puis au-delà du réseau Vinci Autoroute par la suite, la traversée de Fourvière se fera au ralenti également, aussi bien direction Paris que direction Marseille. Pas d'événement gênant, hein, mais simplement beaucoup de monde qui transite dans ce secteur. Voilà pour l'essentiel de vos conditions de circulation. Je finirai ce point trafic par l'autoroute entre Lyon et Clermont-Ferrand, l'autoroute A89 direction Lyon. Des obstacles sont signalé au kilomètre 463 après Noirétable, échangeur numéro 31. Et direction Clermont-Ferrand, une voiture est en panne sur la voie de droite au kilomètre 491 après la sortie 34 Tarare-Centre. Et voici David Bowie avec Blue Jean pour vous accompagner sur la route en musique sur Radio Vinci Autoroute.

0: Blue Jean, David Bowie à l'instant sur Radio Vinci Autoroute pour vous accompagner en ce dimanche soir, jour de l'été, jour de la fête de la musique dans quelques kilomètres, absolument live, consacré à Nirvana. Restez branchés, rendez-vous après 18h30, ce sera l'heure à laquelle nous nous retrouverons pour refaire un nouveau point trafic. D'ici là, la musique de Maël et d'Alex Warren vous accompagne sur la route. Très bon trajet à nos côtés sur Radio Vinci Autoroute.
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Ordinary d'Alex Warren à l'instant sur le 107.7. Excellente route à toutes et à tous. De moins en moins de difficultés, mais quand même quelques-unes qui persistent, notamment du côté du Lauraga, avec une demi-heure de retenue sur l'autoroute A61 entre Narbonne et Carcassonne. On en reparle dans quelques instants. On a encore le temps pour un peu de musique. Voici Zazie, Je suis un homme sur Radio Vinci Autoroute.

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1: 18h30, retour au trafic dans le sud-est du pays. Pour le moment, le trafic s'écoule de mieux en mieux, certes, notamment sur l'autoroute A61 entre Narbonne et Carcassonne. Mais notez quand même que le trafic est également encore dense dans ce secteur-là, mais aussi et surtout d'ailleurs en vallée du Rhône avec une succession de petits ralentissements à traverser. Il n'y aura pas de grosses perturbations de Orange jusqu'à Lyon, en passant par Montélimar et par Valence notamment, mais une succession de bouchons plus ou moins longs à traverser, comme par exemple celui-ci qui s'est formé après l'échangeur numéro 18, Montélimar, et s'étendant sur à peu près 14 km, hein, vous allez compter entre 15 et 20 minutes pour arriver jusqu'au sud de Valence. Ensuite, au nord de Valence, c'est à Vienne que le trafic sera de nouveau assez dense, avec 4 km à traverser en une petite dizaine de minutes. Une fois passé cette zone-là, une fois passé Vienne, notamment la jonction entre l'A7, l'A46 et l'A47, eh bien, le trafic reste plutôt dense, mais ça va de mieux en mieux, notamment pour passer le tunnel sous Fourvière à Lyon, plus de bouchons en direction de Paris. Sur la 7, direction Marseille, pas d'événement particulièrement gênant, tout se passe relativement bien, relativement calmement, direction donc Marseille, pas de gêne. Du côté de Perpignan, on bascule directement de la 7 sur l'autoroute A9, un piéton est signalé entre les sorties 41 Perpignan Nord et 40 Le 4, piéton au kilomètre 227 qui peut traverser l'autoroute dans un sens comme dans l'autre, donc de la méfiance aussi bien direction Barcelone que direction Toulouse-Montpellier. Et puis donc sur l'autoroute A61, c'est chargé encore hein, sur 9-10 km entre Narbonne et Carcassonne. Vous allez compter encore une demi-heure pour passer les bouchons qui s'étendent d'ailleurs jusqu'à l'échangeur 25, Lézignan-Corbières. Une fois passé cet échangeur-là, ça se passera plus calmement à l'approche de Carcassonne ainsi qu'à l'approche de Toulouse. Alors oui, mais attendez, pas tout de suite, parce que je dois parler, mesdames et messieurs. Vous le savez, aujourd'hui, c'est le 21 juin, et donc qui dit 21 juin dit forcément l'été, mais qui dit aussi l'été dit bien le jour de la fête de la musique, créée en 1982. La fête de la musique est devenue un rendez-vous international. Partout, des artistes amateurs comme professionnels partagent leur musique dans les rues, sur les places et sur Radio Vinci Autoroute. Nous avons envie d'écouter des concerts avec vous tout au long de la journée. Vous entendrez des grands artistes dans quelques instants. Retour sur un show intimiste mais très important pour les fans de rock et de Nirvana. Rendez-vous dans Absolument Live juste après Shine, donc d'Aswad.

0: Aswad avec Shine un instant sur Radio 20 Autoroute. Retour à vos conditions de circulation en Vallée du Rhône sur l'autoroute A7 en direction de Marseille. Un accident est en cours sur la voie la plus à gauche de l'autoroute. Les forces de l'ordre sont sur place et vous ne passez que sur la seule voie de droite. Les forces de l'ordre vous donnent le signal pour bien vous décaler à droite. De fait, ça passe directement de 3 à une seule voie de circulation puisque les patrouilleurs ne sont pas encore sur place. Derrière, un bouchon s'est formé et finalement, notez que l'accident est en cours direction Lyon. Non pas vers Marseille, mais vers Lyon, événement qui vient de m'être relocalisé par les équipes de 20 sur autoroute. Nous sommes donc après l'échangeur 14 Bourg-lès-Valence, et dans ce secteur-là, eh bien, vous n'avez qu'une seule voie sur trois pour passer, d'où la difficulté qui s'est formée. Déjà 1 à 2 km de bouchons, on en reparlera dans quelques instants.
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0: Aujourd'hui dans Absolument live, retour dans les années 90. Souvenez-vous du jean troué, des cheveux longs et de la voix rocailleuse du regretté Kurt Cobain. Marie Codemo nous raconte l'un de ses concerts les plus mythiques du groupe Nirvana.
2: C'est un live historique du groupe qui a démocratisé la branche grunge du rock, Nirvana. Nous sommes dans les studios de Sony Music à New York pour l'enregistrement des concerts Unplugged, entendez par là acoustique, de la chaîne de télé américaine MTV. L'ambiance en ce jour de novembre 93 est feutrée, pourpre, avec des lys blancs, des chandeliers et 5 hommes assis derrière leurs instruments au milieu de la poignée de spectateurs. Les musiciens sont complices. Kurt Cobain est drôle, à fleur de peau, et met les fans en extase. Cette session est devenue tellement culte que le très grunge gilet vert porté par le chanteur ce jour-là s'est vendu 334 000 dollars et sa guitare quelques 6 petits millions de dollars. L'album MTV Unplugged de Nirvana est sorti le 1er novembre 1994, 6 mois après la mort de Kurt Cobain à l'âge de 27 ans. 14 chansons composent l'album, notamment The Man Who Sold the World de David Bowie, sorti en 1970. D'ailleurs, beaucoup penseront par la suite que c'est David Bowie qui reprenait Nirvana sur scène. On le savoure ensemble. Nirvana est dans Absolument Live.

0: C'était Nirvana, l'une de leurs plus grandes performances, racontée par Mariko Demo dans Absolument Live. Vous retrouvez d'autres épisodes sur les plateformes d'écoute de podcast. La route se poursuit en musique avec Tame Impala et Jenny. On écoute Dracula à suivre juste après. Retour de l'infotrafic dans le quart sud-est.
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0: Tame Impala et Jenny avec Dracula sur Radio 20 Autoroute. La circulation est momentanément arrêtée sur la 7 direction Marseille pour laisser passer le dépanneur qui arrive sur place pour l'accident en cours. Ça ne devrait donc pas trop durer pour l'instant. Les forces de l'ordre sont à pied sur les voies. Ce sont eux qui vous indiquent les voies sur lesquelles vous pouvez circuler ou pas. Donc vraiment prudence dans ce secteur-là au kilomètre 64. Le trafic revient dans quelques minutes, quelques secondes plutôt d'ailleurs.
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0: 18h46, retour à vos conditions de circulation le long des autoroutes du quart sud-est du pays. Ça remonte beaucoup sur l'autoroute A7 direction Lyon avec une succession de petits ralentissements mais tout de même qui font monter le temps de parcours de 10-15 minutes sur l'autoroute A7 notamment entre Montélimar et Valence. Et notez qu'au nord de Valence un accident est en cours avec donc une voiture sur la voie de la plus à gauche au kilomètre 64. Le dépanneur vient d'arriver sur place. Notez qu'à l'arrière vous avez un bouchon de 3 km et vous allez compter 10 minutes pour passer cette difficulté. Une fois passé, ça se passera bien et calmement jusqu'à la traversée de Vienne avec de nouveau quelques kilomètres de bouchons. Direction Lyon, bien sûr, 5 à 10 minutes pour passer l'ensemble de ces retenues. Au centre de Lyon, pour l'instant, sur la 7, direction Paris, ça se passe bien et calmement pour passer Fourvière. Si vous traversez le centre-ville de Lyon dans l'autre sens, direction Marseille, ce sera un peu chargé. 5 minutes de ralentissement sur 5-6 kilomètres après l'échangeur numéro 32 de Limonest. Une fois passé cette difficulté au sud de Lyon, pour le moment, pas d'autres gênes à la circulation, direction Marseille. Notez simplement des obstacles après Bourg-les-Valence, échangeur 14, obstacle sur voie de droite au kilomètre 72. Sur l'autoroute A9 à présent, dans la région de Nîmes, un accident est également en cours, direction Barcelone, après l'échangeur 24 Nîmes-Centre-Marguerite, accident qui implique une voiture sur la bande d'arrêt d'urgence au kilomètre 51. Depuis la 9, vous bifurquez peut-être sur l'autoroute A61, direction Toulouse. C'est là où se trouvent les principales difficultés, encore avec 9 à 10 km de bouchons, jusqu'à arriver à Lézignan-Corbières, sortie 25, sortie avant laquelle vous patienterez une bonne demi-heure pour faire 10 km dans les bouchons, après l'aire de Bizanet. Donc de la patience, n'hésitez pas à vous arrêter sur cette aire de repos, d'ailleurs, pour marquer la pause, avant de reprendre la route dans de meilleures conditions. Ailleurs, tout se passe bien pour l'instant, tout se passe calmement. Petit rappel de cette alerte canicule qui s'est étendue depuis quelques heures, depuis 16 heures sur toute la France. Il y a 7 départements qui ne sont pas en orange ou en rouge. Il y a 49 départements en alerte rouge dans un large quart sud-ouest allant jusqu'à la Bretagne, jusqu'à l'Île-de-France et la Bourgogne-Franche-Comté. La région Auvergne-Rhône-Alpes est en orange, sauf le Puy-de-Dôme qui est également en rouge. Et le Vaucluse, les Bouches-du-Rhône sont également des départements en orange. Vous avez le détail complet de la carte des vigilances sur notre site internet radio-vinci-autoroute.com. Et voici The Suburban Lovers avec Starlight, suivi d'Angèle et Justice avec What You Want. Les infos de 19h arrivent dans quelques minutes sur Radio Vinci Autoroute.

0: Sonic avec It Feels So Good à l'instant sur Radio 20 sur autoroute. Juste avant les infos de 19h, petit rappel de vos conditions de circulation sur les autoroutes du quart sud-est du pays. Pour le moment, le trafic reste encore dense dans la pendant la plupart des régions, mais là où il y avait des difficultés, elles restent bien ancrées, notamment sur l'A61 direction Toulouse ou encore sur l'autoroute A7 en Vallée du Rhône entre Montélimar, Valence et Vienne. Le trafic revient en détail dans quelques instants, restez branchés. 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
2: Entre 35 et 40 degrés encore à l'heure qu'il est. Il y a même eu cet après-midi une pointe à 42 degrés à Dax et ce sera pire demain. On attend des records comme 44 degrés attendus à Bordeaux, à Rennes, mais aussi à Nantes. Et il y aura 49 départements en vigilance rouge canicule, une première dans le pays. Ce qu'il faut retenir, c'est que ce soir, la consommation d'alcool est interdite sur la voie publique pour la fête de la musique dans les départements en vigilance rouge. Beaucoup de manifestations ont aussi été annulées, comme à Poitiers ou à Brive-la-Gaillarde, des départements en vigilance rouge où, par ailleurs, demain, 845 écoles et collèges seront fermés. Il y a 1800 autres établissements qui vont aménager leurs horaires et faire sortir les élèves en début d'après-midi. La plus grande prudence est également réclamée en ce qui concerne la baignade après la mort de 4 adolescents qui se sont noyés hier à Besançon, à Dunkerque, mais aussi en Dordogne. Le ton monte à nouveau entre Washington et Téhéran. En plein pourparlers en Suisse, supervisé par les médiateurs du Qatar et du Pakistan, Donald Trump a menacé de frapper l'Iran si ses alliés du Hezbollah au Liban continuaient de causer des problèmes. Téhéran répond en demandant aux États-Unis de peser leurs mots et prévient que la guerre au Moyen-Orient passe forcément par l'arrêt de la guerre dans le sud du Liban. Ce à quoi Israël rétorque qu'il restera sur place tant que nécessaire. Élections en Colombie, les Colombiens choisissent aujourd'hui leur nouveau président. C'est le second tour des présidentielles avec deux options. Le maintien de la gauche au pouvoir avec le successeur du président sortant Gustavo Petro ou alors une droite pro-Trump. Enfin, le mondial de foot et 4 matchs de la phase de groupe se jouent ce soir. Pour l'Espagne qui affronte en ce moment l'Arabie Saoudite, c'est un match explosif avec 3 buts marqués dans les 24 premières minutes de jeu. Il y a 3-0 à la mi-temps pour les Espagnols. Ensuite, suivront Belgique-Iran à 21h, Uruguay-Cap-Vert à minuit et Nouvelle-Zélande-Égypte à 3h du matin. 19h02, prochain rendez-vous avec l'actu à 20h. Tout à l'heure, pour l'heure, nous allons revenir au trafic. Ce sera dans un instant, juste après la météo.
0: Merci Charlotte, vous l'avez dit, les départements en alerte, il y en a 49 demain qui passeront en rouge et 40 en orange, ce qui donne 88 départements en alerte, l'équivalent de 93% de la France touchée par cette canicule. Son pic de canicule devrait être demain ou mardi selon les régions où on attend jusque-là entre 33 et 35 en bord de Méditerranée, 38 à Clermont-Ferrand, 39 à Lyon, 40 à Montélimar, 41 prévu lundi à Toulouse et localement 42 à 43 degrés dans tout le sud-ouest.
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0: À 19h03, retour à vos conditions de circulation dans le sud-est du pays. Plus le temps passe et moins les difficultés sont importantes, même si ça reste bien long, notamment à l'ouest de Narbonne sur l'autoroute A61. Vous avez bifurqué depuis l'autoroute A9 sur l'autoroute qui mène vers Toulouse et il faudra patienter environ 25-30 minutes pour passer 9 km de bouchons, des conséquences du passage de 3 à 2 voies de circulation à l'approche de Lézignan-Corbières, l'échangeur numéro 25. Du côté à présent des autres secteurs, notamment la vallée du Rhône, trafic également dans en remontant direction Lyon avec une succession de petits ralentissements à traverser ça et là, notamment au nord de Valence dû à un véhicule accidenté sur la voie de gauche, événement terminé. Les équipes de l'autoroute ont quitté les lieux de la difficulté, mais le bouchon lui reste encore bien ancré, 4 à 5 km de retenue après l'échangeur numéro 15 Valence-Romans et vous allez patienter un peu moins de 20 minutes pour franchir cette zone de retenue. Du côté des autres secteurs, pour l'instant ça se passe bien, calmement, pratiquement pas de bouchon autour de Lyon. Pour monter direction de Paris, ce sera calme. C'est plutôt vers Marseille que le trafic est dense, avec 5-6 km de bouchons. Vous allez compter 10 minutes pour passer les difficultés direction Marseille. Et sur la 7, également direction Marseille, après Valence, l'échangeur 14, il y a des obstacles sur voie de droite au kilomètre 72. Des patrouilleurs vont intervenir en se rendant sur place. Autour de Nîmes, sur la 9, direction Montpellier-Barcelone. Après Nîmes-Est-Marguerite, échangeur 24, un accident est en cours. Sur la bande d'arrêt d'urgence, pas d'impact pour le trafic au kilomètre 51. Les patrouilleurs sont présents sur place. Et puis ailleurs, pour l'instant, tout va bien. Tout se passe calmement, pas d'autres difficultés de circulation à vous transmettre.
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1: The Conversation de Texas sur Radio Vince Autoroute à l'instant. Pour le moment, trafic encore chargé, comme je vous le disais tout à l'heure, sur Carcassonne, notamment à l'approche de Carcassonne, en tout cas sur l'A61. Et puis aussi un petit peu encore en vallée du Rhône. La régulation de vitesse est toujours d'activiser hein, sur la portion entre Orange, Montélimar et Valence. Pas plus de 110 quand vous pouvez les atteindre pour limiter la formation de bouchons. Et ça marche plutôt pas mal d'ailleurs, puisqu'il n'y a que un secteur ralenti aux portes de Valence. C'est là où un accident s'était produit au kilomètre 64. Et donc à l'arrière, forcément, ça a créé quelques petites difficultés encore à traverser. Le trafic revient à 19h15. Ce sera juste après Jack et Carla Lazzari, suivi de Sieda Spiro pour vous accompagner jusqu'au prochain point.
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0: C'est Naspiro avec Dion Dishill à l'instant sur Radio 20 Autoroute. Dans quelques secondes, retour au trafic.
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0: 19h15, retour à vos conditions de circulation le long des autoroutes du quart sud-est du pays. Toujours un peu de patience hein, dans le secteur entre Narbonne et Carcassonne, le long de l'autoroute A61, environ 25 minutes pour faire 8 à 9 km dans les bouchons à l'approche de Lézignan-Corbière, l'échangeur 25, échangeur après lequel le trafic s'écoulera mieux et plus calmement, donc en arrivant vers Carcassonne ou Toulouse. Notez quand même qu'à Carcassonne, ça peut ralentir de nouveau à l'approche de la sortie 23, Carcassonne-Ouest. Ailleurs, les difficultés sont marquées en vallée du Rhône, sur la 7, mais tout est relatif, hein, puisqu'il n'y a pratiquement plus rien à vous signaler. Quelques petits coups de frein possiblement sur 2-3 km hein, aux portes de Valence, aux portes de L'Oriol également, juste avant l'échangeur 16, avant lequel il y a un petit ralentissement, et puis à l'approche de l'échangeur 14 également, de Porte des Valence, au niveau de cette zone-là, 2-3 km de ralentissement. Et puis les difficultés les plus marquées et les plus marquantes sont au-delà du réseau Vinci Autoroute maintenant. À Givors, sur la 47, direction Lyon, il y a un accident sur la voie de gauche, 4 véhicules impliqués. Vous allez compter 40 minutes pour franchir l'événement. De la patience donc dans ce secteur avant de rejoindre l'autoroute A7. Et on poursuit la route en musique. Voici John Legend avec Used to Love You sur Radio Vinci Autoroute.

0: John Legend avec Used to Love You sur Radio Vinci Autoroute. Retour bref à vos conditions de circulation. Outre les difficultés qu'on connaît sur la 61 et la 47 à Givors, notez également dans la Loire sur la 89 direction Lyon un bus en panne sur votre droite. Le dépannage se poursuit au kilomètre 464 après l'échangeur 31 Nord Étable Saint-Jean-Chevalet. On poursuit la route en musique avec Inika Mosé, Here Comes the Hot Stepper, suivi d'Offenbach et Benjamin Golosso avec Paradise avant le retour au trafic à 19h30 sur Radio Vinci Autoroute.
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0: Offenbach avec Paradise à l'instant sur Radio 20 Autoroute. Ne bougez pas dans quelques instants. Retour à vos conditions de circulation dans le sud-est.
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0: À l'approche de 19h30, retour au trafic dans le quart sud-est du pays. Des difficultés à traverser encore un petit peu, notamment sur l'autoroute A61, sur les premiers kilomètres de l'autoroute direction Toulouse. Entre Narbonne et Carcassonne, encore 7 km de ralentissement, environ 20 minutes pour franchir l'ensemble de la difficulté. Quelques minutes de bouchon également sur l'est de Lyon. Depuis l'autoroute A47, direction Lyon et direction Paris, il faudra patienter un peu plus de 20 minutes parce qu'un accident est en cours au niveau de l'échangeur numéro 8 de Chasse-sur-Rhône, événement qui implique 4 voitures sur la voie de gauche, secteur géré par la direction des routes centre-est. Et donc à l'arrière, trafic dense, vous allez compter plus de 20 minutes pour passer la difficulté. C'est chargé également si vous faites la liaison inverse, vous arrivez de la 7 ou de la 46, direction Saint-Etienne pour bifurquer sur la 47. Notez qu'il faudra patienter 5 à 10 minutes pour quelques kilomètres de ralentissement à prendre en compte sur cette portion d'autoroute bifurquée sur la 47. Notez qu'il faudra patienter 5 à 10 minutes pour quelques kilomètres de ralentissement à prendre en compte sur cette portion d'autoroute A7 ou d'autoroute.

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1: Et en ce 21 juin 2026, eh bien, nous fêtons l'été, bien sûr, mais également la fête de la musique. Elle a été créée un 21 juin en 82. Elle est devenue un rendez-vous international. Partout, des artistes amateurs comme professionnels partagent leur musique, dans les rues, sur les places également. Et sur Radio Vinci Autoroute, nous avons envie d'écouter des concerts avec vous. 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Et dans quelques instants, direction l'année 98 pour un live qui a marqué l'histoire du Stade de France et de tous les fans de Johnny. Rendez-vous dans Absolument Live, juste après Quelle Chance de Christophe Willem.

0: Quelle chance, Christophe Willem à l'instant sur Radio Vinci Autoroute, excellent trajet à nos côtés. Quelques événements toujours en cours, notamment un bus en panne dans la Loire sur l'A89 direction Lyon. Après Noirétable, échangeur 31, le dépannage se poursuit sur la voie de droite au kilomètre 464. Des bouchons encore de 7 km à traverser du côté de Lézignan sur l'autoroute A61 direction Toulouse. On en reparle aussi dans les tout prochains kilomètres.
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0: Aujourd'hui dans Absolument live, retour en 98 au Stade de France. Parmi les 3280 concerts donnés par Johnny Hallyday dans plus de 40 pays notamment, tout au long de sa carrière, il y en a un qui est dès la vie de tous, le plus marquant, Marie Godemo.
2: Sortez vos parapluies pour un concert apocalyptique. En cette rentrée 98, trois concerts prévus les 4, 5 et 6 septembre marquaient le retour de Johnny. Après des mois sans nouvelles du chanteur, il présente l'album Ce que je sais, signé Pascal Obispo, et un retour sur scène très attendu par les fans avec des invités.
3: Et n'oubliez pas que mon cœur est avec vous.
2: Lara Fabian, Florent Pagny, Patrick Bruel et même Michel Drucker. Alors il n'a pas chanté, mais il a déposé Johnny en hélico sur le toit du Stade de France le samedi soir.
3: Merci pour cette soirée.
2: Et ce n'est pas de cette soirée dont je veux vous parler, mais vraiment de la toute première qui était prévue le vendredi 4 septembre. Ce jour-là, la pluie s'invite aussi, elle noie la scène, le matériel. Impossible d'assurer le show. Et c'est le producteur Jean-Claude Camus qui, sous les huées du public, annonce la nouvelle.
4: Nous sommes dans le désespoir.
2: Du sort, le vendredi 11 septembre, la pluie s'abattra encore. Cette fois, le rock'n'roll l'emportera. Johnny assurera un show exceptionnel et malgré toutes ses taux, il va allumer le feu. Et c'est ce titre, écrit par Zazie en un jour seulement et devenu culte, que

0: L'une des plus grandes performances de Johnny Hallyday dans Absolument Live, racontée par Mareike Odemo, c'était Allumer le feu. Bon, même si en cette période de canicule, c'est plutôt allumer la clim qu'il faudrait faire qu'allumer le feu, bien sûr. Je vous rappelle que, en parlant de feu, là, plus sérieusement, le moindre mégot de cigarette jeté par la fenêtre peut avoir des conséquences irrémédiables sur la végétation, qui peut brûler très rapidement et sur de très grands hectares. Donc vraiment, j'insiste sur le fait qu'il ne faut surtout pas jeter de mégots de cigarette par la fenêtre et qu'il faut bien les garder dans les cendriers. Ou alors, si vous fumez, bien sûr, n'hésitez pas à jeter vos mégots dans les cendriers sur les différentes aires de repos ou de service. La musique de Jungle avec Carry On arrive dans quelques instants, dans 1 minute 30 sur Radio Vinci Autoroute, et retour juste après pour refaire un point trafic à 19h45.
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1: 19h45, retour à vos conditions de circulation sur les autoroutes du quart sud-est du pays. Pour le moment, le trafic reste dense sur la traversée des Corbières sur la 61 direction Toulouse, avec encore plus de 13 km de retenue en total à traverser. Vous allez compter quasiment 20 minutes pour passer notamment plusieurs segments en fait d'autoroute ralentie. Un premier jusqu'à l'aire de repos de la Périère, et puis un peu près plus loin, et 2 km plus loin, de nouveau des ralentissements jusqu'au kilomètre 349 avant d'arriver tranquillement à Carcassonne, où ça se passera plus calmement que tout à l'heure. Il y a eu des bouchons aussi à Carcassonne, c'est désormais derrière nous. Des retenues également à traverser au-delà du réseau Vinci Autoroute sur la 47 à Givors, avec un accident en cours sur voie de gauche annoncé par les équipes de la direction des routes Centre-Est. À noter que à l'arrière, ça ralentit 10-15 minutes pour passer les bouchons. L'accident d'ailleurs est, je l'apprends à l'instant, terminé dans ce secteur de Givors. Et puis dans la Loire, sur l'A89, direction Lyon, vous passez à l'échangeur 31 Noiretable. Un bus est en panne, il est arrêté sur la voie la plus à droite, au kilomètre 464. Le dépanneur est sur place pour évacuer le bus qui a crevé un pneu et qui ne peut donc pas repartir. Trop dommage dans ce secteur-là pour que le bus puisse repartir. Donc en tout cas, intervention en cours sur voie de droite, et vous n'avez que la file de gauche pour poursuivre, mais pas de bouchon à l'arrière. Rema et Selena Gomez arrivent en musique avec Calm Down. Ce sera juste après les Flush Lugorn avec Doobidoo sur Radio Vinci Autoroute.

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1: Très bon trajet sur Radio Vinci Autoroute. Dans quelques instants, Gérald de Palmas et Vanessa Paradis pour vous accompagner et terminer l'heure en musique sur Radio Vinci Autoroute. Après, il y aura les infos à 20h, suivi de la météo et du retour au trafic avec Thibault Luc qui vous accompagnera ce soir et cette nuit, enfin cette première partie de nuit plutôt, dans le quart sud-est du pays. Notez que le trafic s'écoule mieux sur Givors. Il y avait un accident en cours sur l'A47 terminé. Le trafic s'écoule mieux. Donc 5 minutes encore de ralentissement dans ce segment. Et puis aussi encore 4-5 km de ralentissement entre Narbonne et Carcassonne sur l'A61. Ça va un peu mieux, mais ça reste encore un peu long à se résorber. On en reparlera avec Thibault dans quelques instants. Restez branchés. Et voici comme promis sur la route de Gérald de Palmas, suivi des épines du cœur de Vanessa Paradis pour vous accompagner jusqu'aux infos de 20h.

0: Les épines du cœur de Vanessa Paradis pour finir l'heure en musique sur Radio Vinci Autoroute. Dans quelques instants, la météo, le trafic également. Ce sera juste après les infos. 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
2: Il y aura demain 1 à 2 degrés de plus qu'aujourd'hui l'après-midi, voire même 5 à 6 degrés de plus sur la Bretagne et le sud de la Normandie. Pour Météo France, ce lundi 22 juin pourrait être la journée la plus chaude jamais enregistrée en France. 49 départements seront en vigilance rouge à la canicule du jamais vu. Des départements où 845 écoles et collèges seront fermés. 1800 autres vont aménager leurs horaires et faire sortir les élèves dès le début de l'après-midi. Et puis ce soir, la chaleur qui affecte encore la circulation des trains avec des TGV de la ligne Atlantique qui enregistrent encore entre 45 minutes et 2h30 de retard en raison d'un rail dilaté en Eure-et-Loir. À noter que cette vague de chaleur touche toute l'Europe de l'Ouest, de la Hongrie à l'Espagne, en passant par la Slovaquie et l'Allemagne. Demain, au Royaume-Uni, on attend des pointes rarissimes à 34 degrés. Le ton monte à nouveau entre Washington et Téhéran, en plein pourparlers en Suisse, supervisé par les médiateurs du Qatar et du Pakistan. Donald Trump a menacé de frapper l'Iran si ses alliés du Hezbollah au Liban continuent de causer des problèmes. Téhéran répond en demandant aux États-Unis de peser leurs mots et prévient que la fin de la guerre au Moyen-Orient passe forcément par l'arrêt de la guerre dans le sud du Liban. Ce à quoi Israël rétorque qu'il restera sur place tant que nécessaire. Le chef du Hezbollah lui proscrit toute zone de sécurité israélienne dans le sud du Liban. Et on apprend ce soir par ailleurs que le ministre des Affaires étrangères, Jean-Noël Barrot, se rendra en Suisse demain. C'est ce que fait savoir à l'instant le Quai d'Orsay. En football, 4 matchs de la phase de groupe dans le Mondial. Ce soir et cette nuit, l'Espagne vient de s'imposer à l'instant sur l'Arabie Saoudite, finalement 4-0. Les Espagnols ont marqué leurs 3 premiers buts dans les 24 premières minutes de jeu. Prochain match dans une heure, ce sera Belgique-Iran. Il y aura ensuite Uruguay-Cap-Vert à minuit et puis Nouvelle-Zélande-Égypte à 3h du matin. 20h02, prochain rendez-vous avec l'actu à 21h. Ce sera en compagnie de Clément Finot. Pour l'heure, nous allons revenir à vos conditions de circulation. Elles arrivent dans un instant, juste après la météo.
3: Et vous en avez parlé, hein, demain, eh bien, canicule intense et durable avec parfois plus de 40 degrés l'après-midi. Vigilance rouge pour canicule qui est étendue à 49 départements. D'autre part, 40 autres départements sont en vigilance canicule de niveau orange. Les températures ne baissent pas en dessous de 18 à 22 degrés le matin, localement 23-25 à l'ouest comme sur la côte d'Azur. Mais l'après-midi, les maximales gagnent encore parfois 1 ou 2 degrés, hormis sur certains rivages du Languedoc-Roussillon où elles restent inférieures à 33 degrés. On attend 34, entre 34 et 38 degrés en général. 38 et 40 et localement jusqu'à 41-42 degrés notamment sur Midi-Pyrénées jusqu'en Nouvelle-Aquitaine. Les 40 degrés sont aussi localement atteints ou dépassés en moyenne vallée du Rhône. Côté ciel, le soleil domine mais l'après-midi, les orages éclatent sur les crêtes des Pyrénées, sur le sud du massif central et surtout sur les Alpes du Sud où ils peuvent donner des précipitations parfois soutenues. Avec ces chaleurs intenses et la sécheresse de la végétation, n'oubliez pas qu'un simple mégot peut dévaster des hectares. Ne jetez rien par la fenêtre de votre véhicule.
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3: 20h03, l'infotrafic sur un très large car sud-est avec toujours une circulation bien compliquée dans les Alpes-Maritimes, des gros bouchons qui se sont formés, ça vous concerne sur l'autoroute A8, vous êtes en direction de l'Italie, ça va être très compliqué de vous donner des temps de parcours, déjà vous êtes concerné dès que vous avez passé Mougins, échangeur 42, mais ça va être compliqué de vous donner des temps de parcours parce que le péage d'Antibes est englobé dans ce bouchon, alors il y a beaucoup de paramètres qui vont être pris en compte, justement, votre mode de paiement, la façon dont ça avance tout simplement dans la file devant vous. Donc, c'est très compliqué, mais ça risque d'être très long après avoir passé ce péage. Allez, on estime, des estimations nous annoncent au moins un gros quart d'heure pour traverser la difficulté après que vous ayez passé le péage, ce qui va être quand même bien long. On va rester dans les Alpes-Maritimes avec, dans l'autre sens, un véhicule qui est arrêté donc sur la 8 en direction d'Aix et de Marseille après Mougins, véhicule qui pourrait être non loin des voies de circulation kilomètre 161. Du côté de Monaco sur la 500, vous êtes en direction de l'autoroute A8. Vous notez qu'une voiture est en panne sur voie de droite, c'est confirmé au premier kilomètre de la 500. Donc prudence. Du monde également du côté de l'Aude pour vous qui roulez sur la 61 en direction de Toulouse après La bifurcation à 9 à 61, encore un gros quart d'heure pour traverser ce ralentissement. Et puis, un véhicule en difficulté, il s'agit d'un bus sur la 89 en direction de Lyon, après Noir, Étable, Échangeur 31, voie de droite neutralisée. J'en aurais presque terminé. Vous notez que dans la vallée du Rhône, sur la 7 en direction de Marseille, dans la sortie 15, Valence-Romans, il y a une voiture qui est en panne et c'est confirmé.
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3: Allez, retour de la musique pour entamer cette nouvelle heure avec YouTube. Bonne route.

Manon Lisa sur le 107.7, principale difficulté, elle vous concerne du côté des Alpes-Maritimes sur la 8 en direction de l'Italie. Il va falloir passer le péage d'Antibes, hein, qui est quand même bien congestionné à cette heure-ci. Après, bon, le trafic reprend un petit peu de fluidité, mais il va falloir quand même compter de longues minutes pour y arriver. Ailleurs, ça se passe quand même bien mieux. Une toute nouvelle info et on repart tout de suite en musique. C'est du côté du Var sur la 57 en direction de Toulon, après le Canet des Morts, échangeur 13. Une voiture qui est signalée en panne, peut-être non loin des voies de circulation. On en reparlera dans le prochain point trafic. À tout de suite.

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2: 20h16, passé d'une poignée de secondes, l'infotrafic sur un très large quart sud-est avec une grosse difficulté dans les Alpes-Maritimes pour vous qui roulez sur la 8 en direction de l'Italie. Et j'y reviens dans un très très court instant. Je vais d'abord évoquer des événements qui sont très récents, notamment pour vous qui circulez dans l'Aude sur l'autoroute A61 en direction de Toulouse après Bram, échangeur 22, sur la voie d'accélération. Donc quand vous repartez de l'aire de Castelnaudary, il y a un camion qui est en panne sur cette voie. Pour vous qui circulez et qui voulez rejoindre l'autoroute A9 en direction de Barcelone par l'entrée 43, l'entrée Le Boulou, il y a une voiture qui est en panne dans cette entrée. Prudence au moment de l'aborder. Autre véhicule en difficulté, c'est sur l'autoroute A7 en direction de Lyon après Bourg-les-Valence, échangeur 14. Là aussi, c'est sur une voie d'accélération sur l'aire de Latitude 45. C'est une voiture. Donc vraiment, vous restez vigilant quand vous repartez de cette aire. D'autres véhicules en difficulté, tient notamment à l'ouest de Lyon sur la 89 en direction de Lyon après Noir-Étable, échangeur 31, c'est un bus, la voie de droite est neutralisée au kilomètre 464. Un petit tour du côté du Var sur la 57 en direction de Toulon après le Canet des Morts, échangeur 13, c'est une voiture qui est signalée en panne au kilomètre 26. Je me décale du côté de la principauté Monégasque, donc on se rapproche des Alpes-Maritimes sur la 500 en direction de l'autoroute A8 dans le tunnel, il y a une voiture qui est en panne et pas d'autre choix dans le tunnel que de s'arrêter sur la voie la plus à droite. Écartez-vous bien, restez vigilant. Et donc, j'en viens tout naturellement à vous parler de ce gros bouchon qui vous concerne sur la 8 en direction de l'Italie. Difficile de vous donner un temps de parcours. Pourquoi ? Parce que tout simplement, le péage d'Antibes est englobé dans ce bouchon. Et donc, il y a beaucoup de paramètres qui rentrent en jeu. La façon dont vous allez payer, la façon dont ça avance tout simplement droit devant vous, la façon dont vous allez pouvoir vous insérer après le péage. Évidemment, il va falloir encore de la patience dans ce secteur. Alors, il semblerait, je dis bien, que après, une fois que vous ayez passé quand même ce péage d'Antibes, qui est la plus grosse difficulté, après, le trafic reprend un tout petit peu ses droits tranquillement. Vous allez quand même pouvoir avancer à faible allure, mais vous allez pouvoir avancer après. Voilà donc encore un peu de patience dans ce secteur. Évidemment, répartissez-vous bien sur toutes les voies de paiement et laissez-vous passer les uns les autres, hein. Ça en sera que plus facile pour récupérer un peu de fluidité dans ce secteur. Voilà donc pour ce point trafic, on en a beaucoup parlé sur cette antenne, on en a aussi beaucoup parlé dans tous les autres médias. La canicule est de retour, il fait très chaud, pensez à faire des pauses très régulièrement. Un retour immédiat de la musique avec Carlos Santana, bonne route.

Aline, dans ton téléphone sur le 107.7, toujours du monde, sur la 8 en direction de l'Italie après le péage d'Antibes. Mais, il semblerait que justement au niveau de ce péage, ça aille quand même un petit peu mieux. Donc les choses sont en train d'évoluer. Peut-être pouvoir commencer à vous donner des temps de parcours hein, dans les prochaines minutes. Ailleurs, ça se passe quand même plutôt bien, mais du personnel en intervention, hein, je vous en reparlerai évidemment en détail dans le prochain point trafic. Sarah Blasco pour nous y emmener. À tout de suite.

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1: 20h30, l'infotrafic sur un très large quart sud-est, nette amélioration du côté d'Antibes. C'était très compliqué. Il semblerait que le trafic commence à se refluidifier un petit peu. Vous avez passé le péage d'Antibes, vous êtes sur la 8, vous êtes en direction de l'Italie. Une fois avoir passé ce péage, un gros quart d'heure maintenant pour traverser toutes les difficultés, en tout cas le gros bouchon, le gros ralentissement qui s'était formé. Mais enfin oui, ça va nettement mieux et je peux vraiment constater avec les caméras qu'au niveau du péage d'Antibes, ça y est, c'est plus la difficulté, ce n'est plus de passer ce péage. Finalement, c'est encore un petit peu de patience après le péage. On va rester du côté des Alpes-Maritimes. Péage. Finalement, c'est encore un petit peu de patience après le péage. On va rester du côté des Alpes-Maritimes. Vous roulez sur l'A500, vous êtes en

0: chemin entre Lyon et Clermont-Ferrand sur l'autoroute A89 en direction de Lyon après Noir-Étable, échangeur 31. C'est un bus qui transporte du monde, hein, qui est en panne. Voie de droite neutralisée. Écartez-vous bien au kilomètre 464. Évidemment, la plus grosse des difficultés, bah, c'est bien cette chaleur accablante. Hein, pensez évidemment à faire des pauses très, très régulièrement. Hein, n'oubliez pas de bien vous hydrater. N'oubliez pas d'emprunter, de prendre de l'eau. Dans votre véhicule, on ne sait jamais ce qui peut arriver hein, sur un pendant un trajet, vous pouvez vous retrouver à l'arrêt. Et donc, pensez à prendre de l'eau en quantité suffisante, surtout si vous voyagez avec des personnes âgées ou des enfants. Allez, prochain point trafic, 20h45.
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0: Le 21 juin, l'été est là et c'est la fête de la musique, créée en France en 1982 et devenue un rendez-vous international. 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Nous avons envie d'écouter des concerts avec vous. C'était tout au long de la journée et ce sera encore une petite partie de la soirée. Vous entendrez donc des grands artistes dans un instant. Un espèce de focus sur le groupe Chic en concert au Japon. On écoute évidemment tout ça après Raphaël.

0: De l'amélioration du côté des Alpes-Maritimes avec un trafic qui commence à se refluidifier sur la 8 en direction de l'Italie après le péage d'Antibes. Ça commence à aller nettement mieux. On en reparle dans quelques instants.
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0: À l'occasion de la fête de la musique, on retrouve Gilles Ravarino qui va nous parler du groupe Chic en concert au Japon.
2: En 1996, le groupe Chic se produit au Japon, au stade Budokan, et ce concert est devenu mythique pour plusieurs raisons, mais la plus importante est que c'est la dernière fois que le duo Nile Rodgers et Bernard Edwards s'est réuni sur scène. En effet, ce dernier sera retrouvé mort quelques heures plus tard dans sa chambre d'hôtel.
3: We came here tonight to dance and party and have a good time.
2: Le groupe Chic s'apprête le 17 avril 1996 à donner un concert retraçant durant plus d'une heure la carrière du groupe à travers les nombreux tubes disco qui ont fait les grandes heures de la fin des années 70. Pour marquer l'événement, de nombreux invités vont se succéder aux côtés de Nile Rodgers et Bernard Edwards. À commencer par les Sister Sledge, pour lesquels ils ont composé de nombreux standards comme We Are Family, qui se transforme en une immense jam session.

On note parmi les invités Steve Winwood, ex-Spencer Davis Group, et même Slash, le guitariste de Guns N' Roses. Ce concert est sorti en CD il y a quelques années, mais il faut le dire, côté son, il n'est pas de la qualité à laquelle le groupe nous a habitués. Mais Nile Rodgers l'a expliqué. Il aurait pu le nettoyer en studio, mais il a préféré laisser l'enregistrement dans son état naturel, en hommage à son défunt ami et partenaire musical. Cette prestation reste donc une célébration de l'héritage chic. Outre l'énergie et la joie que diffuse le groupe sur scène, le concert au Budokan de Tokyo est la dernière représentation du bassiste Bernard Edwards, membre de Chic, disparu le lendemain, et c'est ce qui en fait un moment absolument live. 1, 2, 3.

0: Chic en concert au Japon à l'occasion de la fête de la musique. Allez, restez bien à l'écoute, on va reparler du trafic dans 5 minutes, de l'amélioration absolument partout, l'embellie du moment, évidemment, je vous en reparlerai à 20h45, à tout de suite.
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1: 20h45, l'infotrafic en détail sur un très large quart sud-est. Ça va bien mieux du côté des Alpes-Maritimes, avec plus que 5 minutes pour traverser maintenant le ralentissement qui vous concerne sur la 8 en direction de l'Italie après le péage d'Antibes. Ça y est, vraiment, c'est en train de bien rentrer à la normale, bien rentrer dans l'ordre dans ce secteur. Du côté de Nice, sur la 8 en direction de l'Italie après Nice-Saint-Isidore, échangeur 52, il y a une voiture qui est en panne sur voie de droite, kilomètre 193. Vous restez bien vigilant. Du côté de Monaco, évolution positive sur l'autoroute A500 en direction de l'autoroute A8 avec une voiture qui était en panne dans le tunnel. Ça y est, la voiture a été dépannée, les patrouilleurs sont encore sur place, mais événement qui ne devrait plus traîner à se terminer. Et puis cette information que j'avais développée de manière localisée, sur l'autoroute A54, vous êtes en direction de Nîmes, vous avez passé Arles, le péage d'Arles, entre Arles et Garon. Garon échangeur numéro 2, une voiture avec un comportement relativement bizarre, qui pourrait peut-être zigzaguer, peut-être rouler lentement par moment sur la voie de droite qui ferait des écarts. Vous restez extrêmement attentifs. Vous notez qu'évidemment les services des autoroutes sont déjà en route et qui vont essayer évidemment d'intercepter ce véhicule. Donc restez bien vigilants, hein, je vous le répète, sur la 54 entre le péage d'Arles et Garon, Garon échangeur numéro 2. Tiens, toute nouvelle information qui me parvient pour vous qui roulez sur la 8 en direction d'Aix et de Marseille, après le péage d'Antibes, 6 km après le péage d'Antibes, il y a une voiture qui est tombée en panne, voiture arrêtée sur la voie de droite au kilomètre 165. Allez, voilà pour ce point trafic. N'oubliez pas de faire des pauses régulières, hein, je vous rappelle quand même beaucoup de départements en vigilance, notamment orange pour la canicule, et évidemment faites des pauses régulièrement. Retour de la musique avec George Michael et Mary J. Blige, un bien joli duo. Derrière ce sera Alpha et Manu Chao. Bonne route.

Alpha et Manu Chao sur le 107.7, tout est rentré dans l'ordre sur un très large quart sud-est avec, ça y est, pas mal de bouchons nord-est, de ralentissements qui se sont terminés notamment hein, du côté des Alpes-Maritimes, ça y est, ça recircule tout à fait normalement. Là, à cette heure-ci, d'après les dernières infos, pas d'événements qui viennent mettre à mal justement ces termes de parcours, ça se passe quand même plutôt très très bien. On fera un point bien complet, bien détaillé dans la prochaine heure après la météo, les infos. On termine celle-ci avec Jean-Louis Aubert mais aussi Marguerite.

0: Marguerite, la bosse, pour terminer cette heure. Restez à l'écoute, on reparle du trafic juste après la météo. Avant, c'est les infos, les 21h.
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2: Bonsoir à tous. L'histoire pourrait s'écrire demain et malgré certains dires, le dérèglement climatique est bien présent. Selon Météo France, ce lundi 22 juin pourrait être la journée la plus chaude jamais enregistrée en France. 49 départements seront en vigilance rouge à la canicule du jamais vu. On attend au thermomètre 1 à 2 degrés de plus qu'aujourd'hui l'après-midi. Toujours selon l'organisme météo, il ne faut pas attendre d'amélioration sensible avant la fin de la semaine. Cette chaleur impacte directement plusieurs secteurs, comme l'école ou les transports. 845 écoles et collèges seront fermés demain. 1800 autres vont aménager leurs horaires et les faire sortir les élèves en début d'après-midi. La circulation des trains est aussi difficile. Les TGV de la ligne Atlantique enregistrent ce soir entre 45 minutes et 2 heures de retard en raison d'un rail dilaté en Eure-et-Loire. À l'international, si Donald Trump continue de montrer les muscles face à l'Iran et menace de bombarder le pays si ses alliés du Hezbollah, je cite, continuent de poser problème. De son côté, le vice-président J.D. Vance salue une rencontre historique et appelle les deux parties à tourner la page. Le caillou dans la chaussure des Américains reste Israël, qui n'a pas l'intention de restreindre et encore moins de supprimer la zone de sécurité qu'elle a fixée par la force et qui bombarde chaque jour cette zone dans le sud du Liban. On a appris il y a quelques minutes que la délégation iranienne avait quitté la Suisse et les négociations, se sentant insulté par certains propos de Donald Trump. À 15 jours du début de la grande boucle, le grand favori du Tour de France, Tadej Pogacar, a remporté en solitaire la dernière étape du Tour de Suisse, dernière grande répétition générale. Le Slovène s'impose ce dimanche devant un Français, Lenny Martinez, qui était en tête à 1 km de la fin de l'étape. Et on ouvre la page football.
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2: Et après son match nul inquiétant contre le Cap-Vert, l'Espagne s'est fort bien rattrapée en étriant l'Arabie Saoudite 4-0. Les trois premiers buts sont arrivés avant la 25e minute. Place à Belgique qui rentre dans un instant. Et puis ensuite Uruguay-Cap-Vert à minuit et Nouvelle-Zélande-Égypte à 3h. 21h02 sur le 107.7. Prochain rendez-vous avec l'actualité dans une heure. Retour au trafic après la météo.
0: Et vous en avez parlé pour demain, lundi 22 juin, canicule intense et durable avec parfois plus de 40 degrés l'après-midi. Vigilance rouge pour canicule étendue à 49 départements. 40 autres départements sont en vigilance canicule de niveau orange. Les températures donc ne baissent pas en dessous de 18 à 22 degrés, localement 23-25 à l'ouest comme sur la Côte d'Azur. Ça c'est pour le matin, car l'après-midi, les maximales gagnent encore 1 ou 2 degrés. Alors hormis sur certains rivages du Languedoc-Roussillon où elle reste inférieure à 33 degrés. On attend entre 34 et 38 degrés en général, entre 38 et 40 et localement 41-42 degrés sur Midi-Pyrénées et jusqu'en Nouvelle-Aquitaine. Les 40 degrés sont aussi localement atteints ou dépassés en moyenne vallée du Rhône. Côté ciel, le soleil domine. L'après-midi, des orages éclatent sur les crêtes des Pyrénées, sur le sud du Massif central et surtout sur les Alpes du Sud, où ils peuvent donner des précipitations parfois soutenues. Avec ces chaleurs intenses et la sécheresse de la végétation, n'oubliez pas qu'un simple mégot peut dévaster des hectares. Ne jetez rien par la fenêtre de votre véhicule.
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0: 21h03, le trafic est redevenu tout à fait normal à cette heure-ci, ça y est. Les ralentissements, les bouchons qui ont largement perturbé ce large quart sud-est en fin de journée et début de soirée, ça y est, tout est terminé, uniquement des véhicules en difficulté, des obstacles du côté de l'Aude sur la 61 en direction de Narbonne après Villefranche, échangeur 20, il pourrait s'agir de pièces de véhicules, un des débris signalés au kilomètre 275. Je vous retrouve du côté des Alpes-Maritimes. Sur la 8, en direction d'Aix de Marseille, après le péage d'Antibes, une voiture en panne s'est confirmée sur la voie de droite au kilomètre 165. On s'en écarte bien. Et puis dans l'autre sens, c'est-à-dire sur la 8, en direction de l'Italie, après Nice-Saint-Isidore, échangeur 52, et bien là aussi c'est une voiture en panne, et là aussi, elle est sur voie de droite. Vous notez que les services de secours sont déjà sur place. Absolument partout ailleurs, tout va bien. Évidemment, principale difficulté, c'est bien la chaleur, avec certains nombres de départements en vigilance orange ou rouge même. Il va falloir évidemment faire des pauses très régulièrement et bien vous hydrater.
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0: Lady Gaga et Bradley Cooper pour entamer cette nouvelle heure. Bonne route.

Joey doit être filé sur le 107.7. Allez, tout va bien à cette heure-ci. Pas de grosses difficultés, hormis la chaleur, bien évidemment. Mais sinon, au niveau du trafic, ça se passe bien. On tentera de vérifier tout ça dans, allez, 3 minutes 40. All Sense et le point trafic dans la foulée. À tout de suite.

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1: 21h15, l'infotrafic sur un très large quart sud-est. Pas beaucoup de difficultés à cette heure-ci, ça y est, hein, fin justement de difficultés de fin de journée, de début de soirée, ça y est, tout se passe bien à cette heure-ci. Alors deux infos à prendre en compte, celle-ci qui est très récente dans les Pyrénées-Orientales, sur l'autoroute A9, pour rester vigilant dans les deux sens, parce qu'il y a un piéton qui a été signalé entre Perpignan-Sud, échangeur 42, et le péage du Pertus. Alors sur l'A9, hein, c'est dans les environs du kilomètre 264 qu'il va falloir bien rester vigilant dans les deux sens. Et puis dans l'Aude, sur la 61, en direction de Narbonne, après Villefranche, échangeur 20, il y a des débris signalés, peut-être des pièces de véhicules, hein, au kilomètre 275. Absolument partout ailleurs, tout va pour le mieux. Rien à évoquer, si ce n'est bien évidemment la chaleur. Vous l'avez évidemment constaté par vous-même. Beaucoup de départements en vigilance orange, voire rouge, hein, notamment dans l'Ouest. Il va falloir vraiment faire preuve de bien faire des pauses bien régulières évidemment pour vous hydrater, hein. N'oubliez pas de prendre de l'eau en conséquence, on sait jamais ce qui peut arriver sur l'autoroute, hein. Donc prenez de l'eau, surtout si vous voyagez avec des tout petits, des enfants, soit des personnes âgées, hein. Vraiment, on compte sur vous. Allez, prochain point trafic, 21h30. Cat Power, mais aussi Mylène Farmer pour les prochaines minutes. Bonne route.

Mylène Farmer sur le 107.7, tout va bien, cette heure-ci, pas de grosses difficultés. Je vous rappelle juste cette alerte aux piétons, hein, peut-être un piéton qui se balade non loin des voies de circulation sur l'autoroute A9 entre le péage du Pertus et Perpignan, si vous déchargez 42, on reste vigilant dans les deux sens. Je vous en reparle, peut-être, si l'info est toujours d'actualité, dans le prochain point trafic, Britney Spears, mais aussi Bananarama pour nous y emmener. À tout de suite.

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1: 21h30, l'infotrafic sur un très large quart sud-est. Tout va très bien à cette heure-ci, il n'y a pas de grosses difficultés. Juste un patrouilleur qui est à la recherche d'un piéton qui pourrait se mettre en difficulté. C'est ce qui est signalé sur la 9, entre Perpignan Sud, échangeur 42 et le péage du Pertus. Donc sur la 9, on reste vigilant dans les deux sens aux environs du kilomètre 264. Et on restera vigilant aussi dans les deux sens plus au nord, en tout cas à l'est de Clermont-Ferrand, sur la 89, entre Thierrest-Lamonnerie, échangeur 30 et Noretable 31, car là c'est un chevreuil errant qui a été signalé aux environs du kilomètre 451. Absolument partout ailleurs, tout va pour le mieux. Évidemment, plus grande des difficultés, ben ça reste la chaleur, avec vraiment des températures même nocturnes, hein, qui ont du mal à redescendre. Donc faites vraiment des pauses très régulièrement.
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0: David Hallyday sur le 107.7, tout va bien cette heure-ci.
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0: Et à l'occasion de la fête de la musique, direction Rio avec Earth, Wind & Fire pour un concert où la musique a transcendé les frontières, les langues et même les modes. Gilles Ravarino nous fait revivre ce moment d'exception.
2: Rio de Janeiro, mars 1988, les membres du groupe Earth, Wind & Fire ont prouvé qu'ils n'étaient pas juste un groupe, mais une machine à faire danser, huilée à la perfection. Ça commence par une section rythmique solide, des cuivres qui envoient des riffs plus chauds que le soleil de Copacabana et ces claviers qui scintillent comme

lumière de la ville. À propos de lumière, Earth, Wind & Fire ne fait pas les choses à moitié. Lumière aveuglante, jeu de laser qui balaye la foule et ses costumes. Ah, ses costumes. Paillettes, satin, couleurs flashy. La scène est devenue un mélange de futurisme et de chaleur humaine avec des écrans géants qui projettent des images psychédéliques comme si le groupe voulait nous emmener dans un voyage interstellaire le temps d'une soirée. Dans ce tourbillon lumineux, on reconnaît la voix de Philip Bailey avec ses aigus stratosphériques capables de faire trembler les vitres des favelas. Et Maurice White, voix chaude et rassurante, qui guide la foule comme un chef d'orchestre inspiré. Quand ils entament After the Love Has Gone, c'est toute la salle qui retient son souffle avant d'exploser en chœur sur le refrain.

concert s'achève en apothéose avec September, repris par 50 000 Brésiliens qui hurlent en chœur. L'émotion est là, électrique, collective. Ce soir-là, Earth, Wind & Fire a enflammé Rio de Janeiro et le feu couve encore aujourd'hui pour ce moment absolument live.

0: Earth, Wind & Fire en live à Rio à l'occasion de la fête de la musique. Allez, un nouveau point trafic d'ici 4 minutes. Restez à l'écoute, mais tout va bien.
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1: 21h45, l'infotrafic sur un très large quart sud-est. Tout va bien, cette heure-ci, pas de grosses difficultés, hormis la chaleur, bien évidemment, beaucoup de rouge et d'orange sur la carte de France concernant la canicule. Faites des pauses très régulièrement. Deux infos à prendre en compte, et j'en aurais déjà terminé. Pour vous qui roulez sur la 89, entre Thiérès-la-Monnerie, échangeur 30 et Noir-Étable, échangeur 31, on reste vigilant dans les deux sens, un chevreuillard en signalé aux environs du kilomètre 451. Et information plus récente du côté de la Côte d'Azur sur la 8, en direction d'Aix-en Marseille, juste après le péage du Capitou. Il y a une voiture qui est signalée en panne, donc prudence au moment de repartir du péage. Et absolument partout ailleurs, tout va bien. Il suffit que je dise ça pour que j'ai une toute nouvelle information sur la 709 en direction de 7. On est dans l'Hérault. Au niveau du péage de Saint-Jean-de-Védas, juste après le péage, il y a une voiture là aussi qui est signalée en panne juste après le péage. Donc voilà, même recommandation que précédemment, on fait attention quand on repart de ce péage. Allez voilà, vous savez absolument tout. Prochain point trafic, 22h02, 22h03, hein, après la météo et les infos. Et Jackson Size, mais aussi Parcells pour les prochains kilomètres. Bonne route.

Parcelle sur le 107.7. Information récente qui vous concerne du côté de l'Hérault sur la 709. C'est bien confirmé. Un piéton qui se balade non loin des voies de circulation entre Vendargues, échangeur 28, et Montpellier-Est, échangeur 29. On reste vigilant, bien entendu, dans les deux sens. On en reparlera peut-être dans le prochain point trafic. C'est après la météo, les infos. On termine 7h avec Hélène Hésio, mais aussi Lilywood and the Prick.

0: Lilywood and the Prick pour refermer cette heure. Restez à l'écoute. On reparle du trafic après la météo. Avancez les infos les 22h.
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2: Bonsoir à tous. L'histoire pourrait s'écrire demain, estimé selon Météo France. Ce lundi 22 juin pourrait être la journée la plus chaude jamais enregistrée en France. Tout mois confondu. Il y en avait 35 aujourd'hui et demain 49 départements seront en vigilance rouge à la canicule. Jamais vu. On attend au thermomètre 1 degré de plus 5 aujourd'hui à l'après-midi et toujours selon l'organisme météo, il ne faut pas attendre d'amélioration sensible avant la fin de la semaine. Dans ce contexte, la fête de la musique est soit maintenue, soit annulée. Certaines images montrent des marées humaines à Paris, sur le parvis de l'Elysée où les festivités ont été maintenues. Emmanuel Macron a brièvement pris la parole appelant à la vigilance et à prendre soin de soi et des autres. Cette chaleur impacte directement plusieurs secteurs comme l'école et les transports. 845 écoles et collèges seront fermés demain. 1800 autres vont aménager leurs horaires et faire sortir les élèves en début d'après-midi. La circulation des trains est aussi difficile. Des TGV en Loire-Atlantique comptent jusqu'à 2 heures de retard. Et enfin, la mairie de Marseille annonce la gratuité des piscines municipales le temps de la canicule. Après avoir quitté les négociations tout à l'heure, se sentant insulté par des propos menaçants de Donald Trump, qui se disait prêt à bombarder à nouveau l'Iran si son allié du Hezbollah libanais continuait, je cite, de poser problème, la délégation iranienne annonce rester engagée dans les pourparlers. Selon l'Iran, les premières discussions ont porté sur les avoirs gelés et un projet d'allègement des sanctions pétrolières. Le programme nucléaire n'a pas encore été discuté à ce stade. À quelques jours du troisième grand chelem de tennis de la saison, on apprend que les organisateurs de Wimbledon ont offert une wild card à Serena Williams, l'américaine qui avait annoncé son retour à la compétition il y a quelques semaines, à 44 ans. Puis un mot du mondial de football et on ouvre cette page avec après un premier match nul inquiétant contre le Cap-Vert, l'Espagne s'est très bien rattrapée en étriant l'Arabie Saoudite 4-0. Il y avait 3-0 à la 25e minute. C'est la mi-temps en ce moment entre la Belgique et l'Iran et un triste 0-0 malgré une belle première période des Iraniens. On attend ensuite Uruguay-Cap-Vert à minuit et Nouvelle-Zélande-Égypte à 3h. En attendant, il est 22h02 sur le 107.7. Prochain rendez-vous avec l'actualité dans une heure. Retour au trafic après la météo.
0: Exactement, la météo pour ce lundi, vous en avez parlé, canicule intense et durable avec parfois plus de 40 degrés l'après-midi, vigilance rouge pour 49 départements, 40 autres départements en vigilance orange. Les températures ne baissent pas en dessous de 18 à 22 degrés, localement 23 à 25 à l'ouest comme sur la Côte d'Azur, ça c'est pour le matin. Et l'après-midi, les maximales gagnent encore parfois 1 ou 2 degrés. Alors hormis sur certains rivages du Languedoc-Roussillon où elles restent inférieures à 33 degrés, on attend entre 34 et 38 degrés en général, entre 38 et 40 et localement 41 degrés sur les Midi-Pyrénées ainsi qu'en Nouvelle-Aquitaine. Les 40 degrés sont aussi localement atteints ou dépassés en moyenne vallée du Rhône. Côté ciel, le soleil domine. L'après-midi, des orages éclatent sur les crêtes des Pyrénées, sur le sud du Massif central et surtout sur les Alpes du Sud où ils peuvent donner des précipitations parfois soutenues. Avec ces chaleurs intenses et la sécheresse de la végétation, n'oubliez pas qu'un simple mégot peut dévaster des hectares. Ne jetez rien par la fenêtre de votre véhicule.
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0: 22h03, l'infotrafic en détail sur un très large quart sud-est, ça se passe très très bien à cette heure-ci, vous l'avez entendu pendant la météo, beaucoup de départements en orange, voire en rouge au niveau de la canicule, hein, faites des pauses très très très régulièrement. Et puis une seule information à évoquer à cette heure-ci, sur l'autoroute A7, vous êtes en direction de Marseille, vous avez passé le péage de Lançon de Provence, un kilomètre après, il pourrait y avoir un feu, c'est ce qui est signalé, incendie signalé, peut-être non loin des voies de circulation, au niveau du kilomètre 241, peut-être un feu de végétation. On reste évidemment très vigilant, c'est une première information. Et une nouvelle information aussi qui me parvient et qui nous emmène du côté du Gard sur l'A9. Vous êtes en direction d'Orange après Galargue-Aigues-Mortes, échangeur 26 sur l'aire de Vergès-Sud sur la voie d'accélération. Hein. Donc en fait, quand vous repartez de cette aire, il y a une voiture qui est en panne, c'est confirmé. Donc prudence au moment de repartir de l'aire. Allez, vous savez tout. Le prochain point trafic aux alentours de 22h15.
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0: Simply Red pour entamer cette nouvelle heure. Bonne route.

Allez, ISO 177, tout va bien, cette heure-ci, pas de grosses difficultés, évidemment, mis à part la chaleur, hein, évidemment, faites des pauses très régulièrement. On tentera de confirmer tout ça, bien sûr, dans 3 minutes, Clan, et le point trafic dans la foulée. À tout de suite.

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1: Quasiment 22h15, à une poignée de secondes près, ça se passe bien cette heure-ci, il n'y a pas de difficulté. Alors, une info tout de même à prendre en considération. Pour le moment, c'est signalé, il pourrait s'agir d'un feu de végétation, un incendie signalé sur l'A7, vous êtes en direction de Marseille, vous avez passé le péage de Lançon-de-Provence, un kilomètre après, au kilomètre 241, a priori, peut-être un feu qui s'est déclaré dans le secteur. On reste bien vigilant, absolument, partout à l'heure, tout ailleurs. Tout va pour le mieux, évidemment, un petit mot de cette grosse chaleur avec température nocturne qui ne redescendent pas, et donc forcément pensez à faire des pauses très très très régulièrement et à surtout bien vous hydrater. Prochain point trafic, 22h30. Hanson, mais aussi Pascal Obispo pour les prochaines minutes. Bonne route.

Pascal Obispo et Icar sur le 107.7. Tout va bien cette heure-ci, pas de grosses difficultés. Et juste cette information récente au sud de Lyon, sur la 7 Nord, en direction de Lyon-Centre. Après, l'échangeur 11, Vienne Sud. Voiture qui est en panne, hein, c'est confirmé. Sur la bande d'arrêt d'urgence, on reste évidemment bien vigilant. On développera tout ça dans les prochaines minutes. Madonna, mais aussi Jennifer Page pour nous emmener au point trafic. À tout de suite.

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1: 22h30, l'infotrafic sur un très large quart sud-est et ça se passe absolument très très bien à cette heure-ci. Rien à évoquer, hein, vraiment tous les voyants sont au vert. Alors le vert, ce sera pas vraiment la couleur concernant la canicule, c'est plutôt orange et rouge. Hein. Faites des pauses très très très régulièrement. N'oubliez pas évidemment, eh bien de bien emporter de l'eau hein, dans votre véhicule, hein. Même pour un petit trajet. On ne sait jamais ce qui peut arriver hein, sur l'autoroute. Et il vaut mieux avoir de l'eau en quantité suffisante, hein, surtout si vous voyager avec des enfants ou des personnes âgées. N'oubliez pas aussi la pression des pneus et le niveau du liquide de refroidissement. Voilà, comme ça au moins, vous faites une petite pause, vous rechargez les batteries, une petite pause fraîcheur, vous vérifiez tout ça, vous prenez de l'eau, et comme ça au moins vous serez tranquille sur l'autoroute. Allez, voilà pour ces quelques petits conseils. Prochain point trafic, 22h45.
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1: Si vous cherchez des idées d'itinéraire pour vos vacances, nous vous donnerons quelques idées originales dans un instant grâce à un très beau livre dans En France, sur les pas des personnages de romans d'Ismaël Jude. Retrace les parcours des plus grands héros de la littérature. Elle sera notre invitée dans Marque-Page et ce sera juste après Zazie.

0: Zazie sur le 107.7, tout va absolument pour le mieux à cette heure-ci. Dans Marque-Page, aujourd'hui, nous nous intéressons à un très bel ouvrage à mi-chemin entre littérature et géographie. Son auteur, Ismaël Jude, est au micro de Francine Thomas.
1: Bonjour Ismaël Jude.
2: Bonjour.
1: Au début de ce livre, En France, sur les pas des personnages de romans, le principe est expliqué. Vous dites que cet atlas est une invitation à faire de la fiction un espace de réalité. Est-ce qu'on découvre la France ou la littérature autrement en les confrontant ?
2: Oui, tout à fait. On découvre la littérature par les chemins de traverse, par les routes, à cheval, à pied, et en train et en voiture, avec tous les personnages de Hugo et de Balzac, de Jean Giono, de George Sand, et ainsi de suite, tous les personnages qui parcourent vraiment tous les territoires.
1: Hein. Oui, ils en font des kilomètres au final.
2: Exactement.
1: Alors, il y a plein de possibilités. Aller de Montreuil-sur-Mer à Arras avec Jean Valjean, visiter le Berry en compagnie des personnages de George Sand, faire un tour de Marseille à travers l'œuvre de Jean-Claude Izzo, ouais. Ou partir dans les pas du commissaire Maigret. Quel est votre top 3 à vous des meilleures balades à faire ?
2: Bah, c'est vrai que parcourir la Provence sur les pas de Angelo Pardi, personnage de Jean Giono dans Le Hussard sur le Toit, c'est assez magnifique. Je pense que les décors ont beaucoup changé. Moi, je suis très touché par l'enfant de Jules Vallès, qui naît au Puy-en-Velay, qui déménage à Saint-Étienne, et ensuite il fait un deuxième déménagement pour la ville de Nantes. Et ce voyage du petit Jacques Vintras est très émouvant. Ouais.
1: Et une troisième ?
2: Je dirais les terres de George Sand. Et donc, à travers les cartes que vous avez dans le livre, vous allez retrouver des lieux qui sont parfois fictifs, parfois des lieux dits. C'est très très beau aussi. Oui.
1: Alors, il y a tout ce travail que vous avez fait, tous ces voyages que vous racontez, et puis il y a des cartes réalisées par Gaël Sutton. Ça aussi, ça a été un travail énorme, sans doute.
2: Oui, un beau partenariat. On échangeait, moi, au fur et à mesure de mes lectures, je lui envoyais mon relevé des localités, et puis à part les cartes des itinéraires, elle a aussi créé des cartes de France avec soit les lieux de rencontre amoureuse des personnages, les lieux de vie, de mort des personnages, mais aussi les lieux de vie, de naissance des auteurs, les endroits où les lecteurs et les lectrices vont pouvoir se rendre.
1: Donc des les lieux maisons d'écrivains, etc.
2: Visitent, voilà. On peut y passer une journée, deux journées, selon le temps qu'on a sur la route.
1: Ismaël Jude, vous êtes l'auteur avec Gaël Sutton de En France, sur les pas des personnages de romans, préface d'Éric Orsenna aux éditions Autrement. À tous ceux qui sont encore en train de chercher des idées d'itinéraire pour cet été, c'est le moment de vous plonger dans cet ouvrage pour des vacances au pays de la fiction. C'est sans doute le meilleur moyen de s'évader. Merci beaucoup.
2: Merci à vous et bonne route.

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1: 22h45, l'infotrafic en détail, tout va très bien à cette heure-ci, hein, pas de difficultés. Une seule info à prendre en considération, après je vous parlerai de travaux en urgence du côté des Bouches-du-Rhône. D'ailleurs, on va rester dans les Bouches-du-Rhône. Sur l'autoroute A8, entre Aix-Val-Saint-André, changeur 31 et Fuveau, c'est le 32, eh bien vous notez qu'un piéton a été signalé, donc aux environs du kilomètre 26 hein, de l'autoroute A8. Vous restez vigilant dans les deux sens. Et puis une zone de travaux un petit peu exceptionnelle hein, qui s'est mise en place, c'est l'A520 qui est fermée dans le sens A52 Auriol pour des réparations d'urgence. Vous pouvez sortir à la Destrousse, échangeur 33.1, et après vous prenez la départementale 96, puis la 560, départementale 560. Évidemment, un petit mot de météo, de grosses chaleurs, du rouge, de l'orange, hein, sur beaucoup de départements. Et évidemment, faites des pauses régulières, pensez à bien vous hydrater. Stardust, mais aussi The Avenger pour les prochains kilomètres. Bonne route.

Bienvenue à la Valdec sur le 107.7, tout va bien. Cette heure-ci, pas de grosses difficultés. Des travaux d'urgence, la 520 qui est fermée dans le sens à 52 Auriol pour des travaux d'urgence, des réparations d'urgence, je vous en reparle dans le prochain point trafic. Sinon, tout va bien absolument partout. Kyo, mais aussi Amanda Bourneuf pour clôturer cette heure.

0: Amanda Bourneuf pour refermer cette heure. Restez bien à l'écoute. On reparle du trafic juste après la météo et avant c'est les infos car il est 23h.
1: Clément Finot.
2: Bonsoir à tous. L'histoire pourrait s'écrire demain, selon Météo France. Demain, lundi 22 juin, pourrait être la journée la plus chaude jamais enregistrée en France, tout mois confondu. Il y en avait 35 aujourd'hui et demain, 49 départements seront en vigilance rouge à la canicule, ce qui est du jamais vu. On attend au thermomètre 1 degré de plus qu'aujourd'hui, notamment dans l'après-midi. Et toujours, selon Météo France, il ne faut pas attendre d'amélioration sensible avant la fin de la semaine. Dans ce contexte, la fête de la musique est maintenue sous une chaleur étouffante. Certaines images montrent des marées humaines à Paris, sur le parvis de l'Élysée où des festivités ont été maintenues. Emmanuel Macron a rapidement pris la parole, appelant à la vigilance et à prendre soin de soi et des autres. Cette chaleur, elle impacte directement plusieurs secteurs, comme les écoles et les transports. 845 écoles et collèges seront fermés demain. 1800 autres vont aménager leurs horaires et faire sortir les élèves en début d'après-midi. La circulation des trains s'annonce aussi difficile. Des TGV en Loire-Atlantique comptent jusqu'à 2 heures de retard. Et enfin, la mairie de Marseille a annoncé la gratuité des piscines municipales le temps de la canicule. Après avoir quitté les négociations tout à l'heure, se sentant insulté par des propos menaçants de Donald Trump, qui se disait prêt à bombarder à nouveau l'Iran si son allié du Hezbollah libanais continuait, je cite, à poser problème, la délégation iranienne a d'abord quitté les lieux, demandant à Donald Trump de calmer ses propos, mais ça a annoncé ensuite rester engagé. On est pour parler. Selon l'Iran, les négociations ont porté sur les avoirs gelés et un projet d'allègement des sanctions pétrolières. Pas de discussion à cette heure sur le programme nucléaire. À quelques jours du troisième grand chelem de tennis de la saison, on apprend que les organisateurs de Wimbledon ont offert une wildcard à Serena Williams, l'américaine qui a annoncé son retour à la compétition il y a quelques semaines à 44 ans. Et puis enfin, un mot de football. Après son match nul inquiétant contre le Cap-Vert, l'Espagne s'est rassurée et s'est rattrapée en étriant l'Arabie Saoudite 4-0. Énorme déception par contre pour la Belgique, incapable de faire mieux que 0-0 face à l'Iran, qui réalise une très belle partie. On attend désormais Uruguay, Cap-Vert à minuit et Égypte, Nouvelle-Zélande à 3h du matin. 23h02 sur le 107.7. Prochain rendez-vous avec l'actualité dans une heure. Retour au trafic après la météo.
0: Et vous en avez parlé, la météo pour ce lundi, canicule intense et durable, parfois plus de 40 degrés l'après-midi, vigilance rouge pour 49 départements, ce sera de l'orange pour 40 autres départements, les températures qui ne baissent pas en dessous de 18 à 22 degrés, localement 23-25 à l'ouest comme sur la Côte d'Azur, ça c'est pour le matin, car l'après-midi, les maximales gagnent encore parfois 1 ou 2 degrés, hormis sur certains rivages du Languedoc-Roussillon où elles restent inférieures à 33 degrés, on attend entre 34 et 38 en général, entre 38 et 40, localement 41-42 sur Midi-Pyrénées et jusqu'en Nouvelle-Aquitaine. Les 40 degrés sont aussi localement atteints ou dépassés en moyenne vallée du Rhône. Côté ciel, le soleil domine. L'après-midi, des orages éclatent sur les crêtes des Pyrénées, sur le sud du Massif central et surtout sur les Alpes du Sud où ils peuvent donner des précipitations parfois soutenues. Alors avec ces chaleurs intenses et la sécheresse de la végétation, n'oublie pas qu'un simple mégot peut dévaster des hectares. Ne jetez rien par la fenêtre de votre véhicule.
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0: 23h05, ça se passe bien sur un très large quart sud-est. Vous l'avez entendu pendant la météo, hein, faites des pauses très régulièrement avec ces beaucoup de départements qui sont en orange ou en rouge avec cette vigilance canicule. Donc oui, pensez à faire des pauses et bien vous hydrater. Allez, direction la vallée du Rhône sur l'A7 en direction de Marseille. Dans la sortie 22, sortie orange sud, il y a une voiture qui est en panne, c'est confirmé, donc prudence au moment de l'aborder. Pour vous qui circulez dans les Bouches-du-Rhône sur la 8, entre Aix-Val-Saint-André, c'est l'échangeur 31 et Fuveau, c'est le 32. Sur la 8, les environs du kilomètre 26. On reste vigilant dans les deux sens. Il y a un piéton qui pourrait y être, c'est ce qui est signalé. On va rester dans les Bouches-du-Rhône. Je vous rappelle que l'A520 est fermée dans le sens A52 Orient pour des réparations d'urgence. Vous pouvez sortir à la Destrousse, échangeur 33.1, puis prendre la départementale 96 et la départementale 560. Vous savez tout.
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0: Brandy, Monica et Bruno Mars pour les prochains kilomètres. Bonne route.

dans Mars sur le 107.7, tout va pour le mieux à cette heure-ci, pas de grosses difficultés hormis la chaleur. Un point complet détaillé d'ici moins de 3 minutes, Avril Delmar et le point trafic dans la foulée, à tout de suite.

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1: 23h15, l'infotrafic en détail, tout ce que vous devez savoir sur un très large quart sud-est, tout va pour le mieux à cette heure-ci, pas de grosses difficultés. Alors juste une info à vous rappeler, c'est ce piéton qui pourrait se mettre en danger, parce que pour l'instant c'est signalé, c'est dans les Bouches-du-Rhône, sur la 8, entre Aix-Val-Saint-André, c'est l'échangeur 31, et Fuveau, c'est le 32, on reste vigilant dans les deux sens de circulation. Je reste dans les Bouches-du-Rhône, la 520 est fermée dans le sens A52 Auriol pour des réparations d'urgence. Vous pouvez sortir à la Destrousse numéro 33.1, puis la départementale 96 et la départementale 560. Absolument partout ailleurs, tout va pour le mieux. Attention, beaucoup de rouge, beaucoup d'orange, vous l'avez compris, canicule qui sévit, des températures nocturnes, quand même du mal à redescendre. Donc pensez à faire évidemment des pauses bien régulières et de bien vous hydrater. Dans un instant, votre rendez-vous sur la route avec, eh bien, nous serons en compagnie de la chanteuse Mantissa. Mais est-ce une bonne idée quand elle se décrit elle-même comme une mauvaise copilote? À vous de juger. Ce sera juste après Cassie and the Sunshine Band.

0: Casey and the Sunshine Band sur le 107.7. Tout va pour le mieux à cette heure-ci.
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0: Avec celle qui vient de sortir son deuxième album, Perrine Martin l'a rencontrée pour le 107.7 dans un café parisien en pleine séance d'interview.
2: C'est une enfant difficile que j'ai en face de moi. Quoique, une jeune femme de plus en plus affirmée et qui se retourne sur son passé avec tendresse et objectivité. Bonjour Mentissa.
3: Bonjour.
2: Merci d'être au micro du 107.7 pour accompagner tous nos auditeurs sur la route, depuis Paris jusqu'à Biarritz, de Biarritz à Nice, de Marseille à Lyon. Vous connaissez, vous, la France, ses routes, parce que vous venez de Belgique, précisons-le.
3: C'est ça, je connais assez bien ces routes-là, les longs paysages où justement on emmène avec nous les chansons, des petites histoires. Moi j'adore aussi quand je suis sur la route, écouter des podcasts, écouter des émissions. C'est le moment quoi, c'est finalement je trouve qu'on a peu de temps dans nos vies aujourd'hui, tout va tellement vite que justement quand on fait de la route, c'est un peu le seul moment où on n'a pas trop le choix que d'accepter le temps en fait.
2: C'est pas faux.
3: Et de se laisser porter un peu par le temps. Ouais.
2: Je vous présentais comme une enfant difficile, alors je sais que vous ne m'en voulez pas puisque c'est le titre de votre nouvel album. Parmi ces enfants difficiles, il y a vous. En tout cas, cette étiquette que l'on vous a collée sur le front quand vous étiez plus jeune.
3: Oui.
2: Et c'est ce que vous expliquez dans cette chanson.
3: C'est ce que j'explique. Je pense qu'à travers cette chanson, j'avais aussi envie de faire la paix avec la petite moi et de lui dire à la petite Mentissa qu'en fait, elle n'a rien fait de mal. On mesure pas les dégâts quand un enfant de 6-7 ans est constamment pointé du doigt, constamment puni. En fait, en tant qu'enfant, on a l'impression qu'on a fait quelque chose de super grave. Alors qu'en fait, faire des bêtises, c'est pas la fin du monde. Et moi, j'aurais aimé de temps en temps qu'on me dise, bon, ok, t'as fait ça, tu le refais plus, mais bon, c'est pas grave.
2: Et qu'est-ce que pourrait faire un enfant difficile à l'arrière d'une voiture ?
3: Jouer à des jeux, pourquoi pas, se disputer avec ses frères et sœurs, ça c'est quelque chose qu'on fait assez souvent.
2: Et on n'est pas forcément difficile.
3: Oui, et les parents qui crient arrêtez. Regarder par la fenêtre, moi je faisais ça beaucoup quand j'étais plus jeune. Je m'imaginais ma vie. Souvent j'aimais trop.
2: Vous projeter comme ça.
3: Je me projetais, moi je me suis toujours beaucoup projetée.
2: Et vous avez votre permis vous d'ailleurs ?
3: Ah non, je n'ai pas mon permis.
2: Ah donc vous êtes copilote ?
3: Je suis copilote, oui. Apparemment on dit que je suis une très très mauvaise copilote.
2: Mauvaise, c'est-à-dire ?
3: Bah je sais pas.
2: Difficile.
3: C'est vrai que souvent je donne mon avis alors que c'est pas moi qui conduis. Je dis ah mais non là t'aurais pu.
2: Non mais au contraire vous participez au voyage.
3: J'essaie de contribuer à ma façon, mais souvent ma maman dit que je suis une très mauvaise copilote aussi pour l'aider parfois pour être son GPS.
2: Vous voulez que je vous dise, il n'existe pas d'enfant difficile, il n'existe pas de mauvais copilote.
3: Ah.
2: Bon, on se retrouve après le prochain point trafic Mentissa pour parler de votre album. Vous restez avec nous?
3: Oui bien sûr.
2: À tout de suite.

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1: 23h30 pile, l'infotrafic sur un très large quart sud-est, globalement ça se passe bien, quelques infos à vous rappeler dans les prochaines secondes, et avant cela bien sûr le rappel de cette vigilance, hein, canicule, ça peut être rouge, ça peut être orange, ça dépend où vous circulez, c'est essentiellement de l'orange hein, du côté de ce très large quart sud-est, mais il fait aussi très chaud, même dans des départements où qui ne sont pas encore en vigilance, ça nous aurait tardé, donc vraiment, pensez à faire des pauses régulièrement. Un petit tour du côté de la vallée du Rhône, sur l'autoroute A7 en direction de Lyon, dans la sortie 22, sortie orange sud. Il y a une voiture qui est en panne dans cette sortie, alors prudence au moment de l'aborder. Du côté des Bouches-du-Rhône, sur la 8, prudence dans les deux sens, un piéton signalé entre Aix-Val-Saint-André, changeur 31 et Fuveaux 32, kilomètre 26, hein, les environs du kilomètre 26 sur la 8. Et puis, toujours dans les Bouches-du-Rhône, c'est travaux d'urgence, c'est la 520 qui est fermée dans le sens A52 Auriol pour donc des réparations d'urgence. Hein. Vous pouvez sortir la Destrousse 33.1. Et puis après, vous empruntez la départementale 96 ainsi que la départementale 560. Et vous savez déjà tout à cette heure-ci, partout ailleurs où je n'ai pas évoqué votre secteur, c'est que tout va bien. Et on retrouve Mantissa au micro de Perrine Martin pour le 107.7 à l'occasion de la sortie de son nouvel album.
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3: La vingtaine, c'était votre premier album qui a rencontré un beau succès. Oui. Voici donc le deuxième, forcément attendu au tournant. Vous le présentez comme étant encore plus personnel, vous vous livrez, vous employez beaucoup le jeu. On pourrait croire à une sorte de journal intime. Vous avez beaucoup parlé de votre enfance, parce qu'on a évoqué enfant difficile. Mais il n'est pas question que de l'enfance.
4: Non, il est question d'enfance, de l'adolescence aussi, et puis de la jeune femme que je suis aujourd'hui, et surtout la jeune femme que j'étais il y a 4 ans quand j'ai commencé ce métier, avec toutes les questions et les appréhensions et les peurs, qui se disaient « Waouh, je me suis tellement battue pour en arriver là, pour vivre de ma passion, maintenant j'ai vraiment pas le droit à l'erreur. » quoi. Et donc je faisais hyper attention à tout ce que je faisais, à comment les gens pouvaient me percevoir, quitte à un peu m'enfermer dans un personnage qui n'était pas toujours très...
3: Qui n'était pas vous.
4: Qui n'était pas
3: complètement, en tout cas.
4: Pas complètement.
3: Ça veut dire qu'aujourd'hui, il n'y a plus du tout de filtre.
4: Je pense que je commence, à être de plus en plus vrai. Tant pis, en fait, si dans, à un moment donné, j'ai dit un truc trop bizarre, trop weirdose. C'est pas grave.
3: Assumé, quoi.
4: C'est assumé, vraiment.
3: Et il y a eu ce passage aussi dans le jury de The Voice, la version belgique de l'émission de TF1.
4: Oui.
3: Vous l'avez fait en tant que candidate, mais là, oui. C'est vraiment jury. Ça aussi, oui. Je pense que ça permet aussi d'asseoir qui on est, parce que là, vous avez donné votre avis.
4: Ah, bien sûr. Mais même, on se demande si on est vraiment légitime à le faire aussi. Moi,
3: si on vous l'a proposé, c'est que oui. Là, vous avez donné votre avis.
4: Ah, bien sûr. Mais même, on se demande si on est vraiment légitime à le faire aussi. Moi,
3: si on vous l'a proposé, c'est que oui.
4: Bien sûr, et c'est un...

0: La première tournée?
1: Oui, parce qu'il y a plus de chansons pop, il y a plus de chansons rythmées, donc on va plus me voir danser, me transmettre.
2: Mais vous aviez envie de ça?
1: Je pense que j'avais envie de ça. En fait, je pense que le premier album, pour moi, il était parfait parce que j'ai raconté tout ce que j'avais envie de raconter, si ce n'est qu'il manquait mon petit grain de folie. Et sur ce répertoire-là, je vais pouvoir le faire.
0: Et Vianney, dans tout ça, est-ce qu'il a participé un peu à l'album?
1: Oui. Il a participé à 3 chansons de l'album. Voilà, bon. Donc il n'est jamais très loin.
0: Celui qui avait craqué sur vous justement dans l'émission The Voice, vous l'embrasserez de la part de l'équipe du 107.7.
1: Ce sera fait.
0: L'album de Mentissa s'appelle Enfant difficile. Le prochain sera peut-être Trentenaire apaisé. Qui sait?
1: Qui sait?
0: En tout cas, cet album Mentissa, vous le proposez sur scène ces prochains mois, on le disait. Il y a un Olympia qui vous attend aussi le 5 novembre. Bravo pour tout ça.
1: Merci.
0: Et Mentissa, bien sûr, sur les réseaux sociaux.
1: Oui, merci beaucoup.
0: À très bientôt.
1: À très bientôt.
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1: 23h, quasiment 45, à une poignée de secondes près, l'infotrafic sur un très large quart sud-est, tout va bien à cette heure-ci, hormis la météo, évidemment, avec toujours cette vigilance orange, canicule teintée parfois de rouge, parfois d'orange, et même si certains départements ne sont pas encore en vigilance, il fait très très chaud avec des températures nocturnes qui ont bien du mal à descendre, faites évidemment des pauses très régulièrement, n'hésitez pas à bien vous hydrater, faites des pauses. Allez, juste deux infos à évoquer, notamment dans les Bouches-du-Rhône, sur la 8 entre Aix-Val-Saint-André et Fuveau, entre les échangeurs 31 et 32, il y a un piéton qui pourrait peut-être se mettre en difficulté. Il est signalé non loin des voies de circulation au kilomètre 26 et ses environs. Et puis toujours dans les Bouches-du-Rhône, la 520 qui est fermée dans le sens A52 Auriol pour des réparations d'urgence. Vous pouvez sortir à la Destrousse numéro 33.1, puis prendre la départementale 96 et la départementale 560. Et vous savez déjà tout à cette heure-ci parce que partout ailleurs, tout va bien. Alors donc, retour immédiat de la musique avec Janet, mais aussi Gaëtan Roussel. Bonne route.

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Gaëtan Roussel sur le 107.7, toute nouvelle info qui me parvient, qui vous concerne du côté de Nice, sur la 8 en direction de l'Italie, après Nice-Est, échangeur 55. Il y a bien une voiture qui est en panne sur voie de droite au kilomètre 200. Je vous demande évidemment de bien vous en écarter. On y reviendra évidemment dans le prochain point trafic. Partout ailleurs, tout va bien. John Legend, mais aussi Kezia Jones pour terminer cette heure.

0: Lydia Jones pour refermer 7h. Restez à l'écoute, on reparle du trafic après la météo. Avant, c'est les infos, il est minuit.
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2: Bonsoir à tous. Un lundi potentiellement historique commence, selon Météo France. Ce 22 juin pourrait devenir la journée la plus chaude jamais mesurée en France, tout mois confondu. Signe de cette tendance, 49 départements passent en vigilance rouge, maximale canicule, du jamais vu dans l'Hexagone. Emmanuel Macron a appelé ce soir à la vigilance et à prendre soin de soi et des autres. Pas de rafraîchissement attendu avant la fin de semaine. Il faudra aussi se méfier des baignades. Au moins 4 adolescents sont morts noyés dans le Doubs, en Dordogne et dans le Nord, et 2 septuagénaires ont été retrouvés décédés dans une piscine de la Drôme. La ministre de la Santé, Stéphanie Rist, fait état d'un volume d'appels en hausse de 60% par rapport à la normale aujourd'hui dans la capitale, en cette journée marquée par la fête de la musique. Cette chaleur impacte directement plusieurs secteurs, comme l'école ou les transports. 845 écoles et collèges sont fermés ce lundi. 1800 autres vont aménager leurs horaires pour faire sortir les élèves en début d'après-midi. La circulation des trains aussi est difficile, hein, dans les TGV comme dans les RER parisiens. Île-de-France Mobilité met en garde contre de possibles suppressions de trains et conseille aux plus vulnérables d'éviter de voyager. À l'international, après avoir quitté les négociations tout à l'heure, se sentant insulté par les propos de Donald Trump, qui se disait prêt à bombarder à nouveau l'Iran si son allié du Hezbollah libanais continuait, je cite, de poser problème, la délégation iranienne annonce rester engagée dans des pourparlers. Selon l'Iran, les discussions ont porté sur les avoirs gelés et un projet d'allègement des sanctions pétrolière. Le programme nucléaire n'a pas encore été abordé. Changement de régime attendu en Colombie dans un contexte de violence sans précédent depuis 10 ans. Le président sortant de mouvance socialiste, Gustavo Petro, a été battu selon les premiers résultats par l'avocat Abelardo de la Espriella, un personnage fantasque lui aussi, millionnaire pro-Trump et partisan d'une droite dure. Et puis en sport, l'Espagne se rassure, la Belgique creuse encore au mondial de football nord-américain. Nos voisins hispaniques se sont imposés largement 4-0 contre l'Arabie Saoudite. Et les Diables Rouges, eux, au terme d'une piètre prestation, n'ont pas fait mieux que nul. 0-0 contre l'Iran. Uruguay-Cap-Vert, ça commence tout juste avant Nouvelle-Zélande-Égypte à 3h. En attendant, il est minuit 2 sur le 107.7. Prochain rendez-vous avec l'actualité dans une heure. Retour au trafic après la météo.
0: Avec toujours pour ce lundi une canicule intense et durable, 49 départements en vigilance rouge, 40 en vigilance orange. Les températures matinales qui ne baissent pas en dessous de 18 à 22 degrés localement, 23-25 à l'ouest comme sur la côte d'Azur. Mais l'après-midi, les maximales gagnent encore parfois 1 ou 2 degrés, hormis sur certains rivages du Languedoc-Roussillon où elles restent inférieures à 33 degrés. On attend entre 34 et 38 degrés en général, entre 38 et 40 et localement même 41-42 degrés sur les Midi-Pyrénées. Et jusqu'en Nouvelle-Aquitaine, les 40 degrés qui sont aussi localement atteints ou dépassés en moyenne vallée du Rhône. Bon, côté ciel, le soleil domine. L'après-midi, des orages tout de même éclatent sur les crêtes des Pyrénées, sur le sud du Massif central et surtout sur les Alpes du Sud où ils peuvent donner des précipitations parfois soutenues. Avec ces chaleurs intenses et la sécheresse de la végétation, n'oubliez pas qu'un simple mégot peut dévaster des hectares. Ne jetez rien par la fenêtre de votre véhicule.
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0: Minuit et 3 minutes, l'infotrafic sur un très large quart sud-est. On vient d'en parler pendant la météo. Faites des pauses régulièrement. Pensez à bien vous hydrater. Il fait très très chaud, même en pleine nuit, et températures nocturnes qui ne descendent pas vraiment. Allez, des infos à prendre en considération sur la côte d'Azur, du côté de Nice, sur la 8 en direction de l'Italie. Après Nice-Est, échangeur 55, c'est une voiture qui est en panne sur la voie de droite au kilomètre 200. S'en écarte bien. Pour vous qui roulez toujours sur l'autoroute A8, je vais vous demander de rester vigilant dans les deux sens de circulation entre le péage du Capitou et les Adrets. Les Adrets, c'est échangeur 39. Sur la 8, c'est aux environs du kilomètre 142 qu'il faut rester vigilant dans les deux sens, parce qu'il y a un piéton qui a été signalé dans ce secteur. Autre piéton, celui-ci vous concerne dans les Bouches-du-Rhône, c'est sur l'autoroute A8, c'est entre Aix-Val-Saint-André, échangeur 31, et Fuveaux, échangeur 32. Je vous rappelle que dans les Bouches-du-Rhône, la 520 est fermée dans les deux sens, dans le sens, A52 Auriol, pour des réparations d'urgence. Vous pouvez sortir à la Destroux 33.1 et puis vous prenez la départementale 96 ainsi que la départementale 560. Enfin, je terminerai du côté de Béziers sur l'A9 en direction de Barcelone. Après Béziers Ouest, échangeur 36, il y a des cônes de signalisation qui ont a priori été percutés. C'est signalé sur voie droite, kilomètre 172. Vous savez absolument tout à cette heure-ci. Prochain point trafic, minuit et quart.
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0: Les Black Eyed Peas pour entamer cette nouvelle heure. Bonne route.

Angèle et Justice sur le 107.7, tout va bien à cette heure-ci, mais quelques infos tout de même à vous communiquer dans les toutes prochaines minutes sur un très large quart sud-est. Alphaville et le point trafic dans 3 minutes, à tout de suite.

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1: Minuit 16, l'infotrafic en détail sur un très large quart sud-est. Globalement, ça se passe bien, évidemment, mis à part ces grosses chaleurs avec beaucoup d'orange, beaucoup de rouge hein, sur toute la France et des températures nocturnes qui ont du mal à descendre. Hein, pensez évidemment à bien vous hydrater. Allez, des infos à prendre en compte, notamment sur la Côte d'Azur. Vous roulez sur l'autoroute A8. Prudence dans les deux sens. Piétons signalés entre le péage du Capitou et les adresses. Les adresses échangeurs 39 sur la 8. Point de repère, les environs du kilomètre 142. Du côté de Nice, sur la 8 en direction de l'Italie après Nice-Est, échangeur 55, c'est une voiture qui est en panne, voie de droite neutralisée au kilomètre 200. Dans l'autre sens, sur la 8, mais donc cette fois-ci en direction d'accès de Marseille, dans la sortie 42, il y a bien une voiture en panne. Sortie 42, c'est la sortie Mougins, prudence au moment d'aborder cette sortie. Un petit tour du côté de Béziers. Roulez sur la 9, vous êtes en direction de Barcelone, après Béziers-Ouest, et c'est l'échangeur 36, il y a des cônes de chantier percutés, a priori sur voie de droite, c'est ce qui est signalé au kilomètre 172. Un petit tour dans les Bouches-du-Rhône et j'en aurai terminé. Je vous rappelle que la 520 est fermée dans le sens A52 Auriol pour des réparations d'urgence. Vous pouvez sortir à la Destrousse 33.1 et puis vous prenez la départementale 96 ainsi que la départementale 560. Et vous savez absolument tout à cette heure-ci. Et à suivre notre rendez-vous santé, au menu aujourd'hui la migraine, mieux comprise et mieux traitée que par le passé. Nous y revenons avec notre partenaire, le magazine Bien-être et Santé, ce sera juste après Géraldine Nakache.

0: Géraldine Nakache, elle est là avec qui sur le 107.7. Tout va bien cette heure-ci. Notre rendez-vous santé maintenant, en partenariat avec le magazine Bien-être et Santé. Juliette Legros, la directrice de la rédaction du magazine, nous parle de la migraine. Aujourd'hui, nous la comprenons mieux et Charlotte Latour, de nouveaux médicaments font leur apparition.
1: La migraine peut désormais se traiter de façon très ciblée, ce qui n'était pas le cas il y a encore quelques années. Les médecins n'hésitent pas à parler de traitements révolutionnaires. Avant de les évoquer, posons déjà le diagnostic de la migraine, Juliette Legros.
2: Alors, il repose sur des critères qui sont assez précis. Il s'agit d'une personne, le plus souvent une femme parce qu'elles sont plus touchées, qui a eu au moins 5 crises identiques d'un seul côté de la tête, avec une douleur qui s'intensifie notamment en cas d'activité physique et une sensibilité particulière à la lumière et au bruit. Et c'est même parfois accompagné de troubles digestifs.
1: Ces dernières années, des chercheurs ont réussi, cela dit, à comprendre comment naît une crise.
2: C'est vrai, alors c'est un petit peu technique. Tout part du nerf crânien trijumeau, qui est le nerf de la sensibilité du visage et de la tête. Il libère un peptide, le CGRP, qui est un messager pour envoyer un signal douloureux au cortex, l'endroit du cerveau où se trouvent les neurones. Et ce peptide, ce messager, donc, il est relié à un gène qui est un vasodilatateur de l'organisme, c'est-à-dire qui dilate les vaisseaux. Du coup, le sang circule plus vite et la douleur avec. Et le message de douleur peut aller jusqu'aux terminaisons nerveuses qui gèrent la respiration, la digestion. En résumé, c'est cette autoroute de la douleur qui a été identifiée.
1: Et c'est grâce à cette identification qu'on traite mieux la migraine aujourd'hui ?
2: Voilà. Avant, les traitements de crise visaient à rétrécir les vaisseaux sanguins pour inhiber ou diminuer la libération du CGRP, notre peptide qui envoie le signal douloureux. Et aujourd'hui, il y a donc une nouvelle génération de médicaments qui bloquent la réception du message douloureux et neutralise ce peptide. Il s'agit du rimegepan qui lui prévient et traite les crises et de l'atogepan qui est un traitement de fond.
1: J'ai aussi entendu parler d'un stylo injecteur de médicaments. Il s'agit de quoi là ?
2: Alors là, c'est encore un autre médicament de nouvelle génération. Lui, il diffuse des anticorps monoclonaux qui sont dirigés toujours contre notre peptide, le CGRP. Mais ce médicament-là, il est quand même destiné aux patients qui sont sujets à au moins 4 migraines par mois et chez qui les traitements de fond qu'on a évoqués à l'instant ne marchent pas et ils ne sont pas remboursés non plus.
1: La voix des migraineux.fr, c'est l'association de référence pour les personnes souffrant de migraines et leurs proches. Merci Juliette Legros, Bien-être et Santé, magazine à retrouver dans toutes les pharmacies partenaires.
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1: Minuit et demi, l'infotrafic en détail sur un très large quart sud-est. Globalement, ça se passe très très bien à cette heure-ci. Deux infos à vous rappeler, et même trois avec une zone de travaux. Du côté des Bouches-du-Rhône, c'est l'A520 qui est fermée dans le sens A52 Auriol pour des réparations d'urgence. Vous pouvez sortir à la Destrousse 33.1 et puis la départementale 96 ainsi que la départementale 560. Pour vous qui circulez sur l'A8 entre le péage du Capitou et les Adrets qui est l'échangeur 39, un piéton signalé non loin des voies de circulation, kilomètre 142, votre point de repère sur la 8. Restez vigilant dans les deux sens. Une voiture en difficulté, c'est dans les Alpes-Maritimes, sur la 8, en direction d'Aix et de Marseille. Dans la sortie 42, sortie Mougins, il y a bien une voiture en panne, c'est confirmé. Donc prudence au moment d'aborder cette sortie. Au niveau du trafic, vous savez déjà tout. Évidemment, on fait des pauses bien, bien régulières avec des grosses températures, grosses chaleurs, beaucoup de départements en orange, voire en rouge. Avec des températures nocturnes qui n'ont pas vraiment envie de redescendre, et donc pensez évidemment faire des pauses très régulièrement et surtout bien bien bien vous hydrater. Allez, vous savez tout à cette heure-ci. Prochain point trafic, minuit 45.
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1: Allez, Commitments, mais aussi Elena pour les prochains kilomètres. Bonne route.

Sabrina Capuche sur le 107.7. Tiens, deux nouvelles informations qui me parviennent. Tout d'abord, si vous roulez sur la 61, vous voulez rejoindre la 61 en direction de Narbonne par l'entrée 24, entrée Carcassonne-Est. Il y a un camion qui est signalé en panne dans cette entrée, donc prudence au moment de l'aborder. Et puis pour vous qui roulez sur la 89 en direction de Bordeaux, après Saint-Germain-Laval, échangeur 32, un véhicule en intervention sur la voie de droite, donc vous restez bien vigilant, kilomètre 477. On en reparlera dans le prochain point trafic. M6 Solar et YouTube pour nous y emmener. À tout de suite.

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1: Minuit 46, l'infotrafic sur un très large quart sud-est, ça se passe bien cette heure-ci. Alors, quelques infos tout de même à prendre. Tout d'abord, sur l'autoroute A50, vous êtes en direction de Marseille. Dans la sortie numéro 9, sortie La Ciotat, une voiture qui est en panne, c'est confirmé, donc prudence au moment d'aborder la sortie. Également prudence au moment d'aborder une autre sortie, mais cette fois-ci du côté des Alpes-Maritimes, c'est sur l'A8 en direction d'Aix de Marseille, parce que dans la sortie 42, sortie Mougins, il y a bien des piétons dans cette sortie, donc prudence là aussi au moment de l'aborder. Une intervention en cours, c'est quasiment à mi-chemin entre Lyon et Clermont-Ferrand, c'est sur l'A89 en direction de Bordeaux après Saint-Germain-Laval, échangeur 32, il y a un véhicule en intervention sur voie de droite au kilomètre 477, écartez-vous bien, je vous rappelle que toujours sur l'A89 en direction de Bordeaux, après la bifurcation à 72 à 89 sur l'aire d'Ardillé, c'est une aire de stationnement, il y a des pompiers qui sont en train d'éteindre un véhicule en feu, un poids lourd en feu, donc restez vigilants au moment d'aborder donc cette terre. Évidemment, un petit mot concernant les températures nocturnes qui ne veulent pas vraiment redescendre, du orange, du rouge par moment. Il y a beaucoup de départements qui sont touchés par la canicule. Faites des pauses très régulièrement et bien évidemment de bien vous hydrater. Allez, prochain point trafic, 1h02, 1h03 après la météo et les infos. Dans un instant, votre rendez-vous play et replay, coup de projecteur sur Avatar, le dernier maître de l'air. Une série très attendue cette semaine, à l'approche des vacances d'été. La saison 2 arrive sur Netflix, présentation juste après Alicia Keys.

0: Alicia Keys sur le 107.7. Cette info récente à vous rappeler, pour vous qui roulez sur l'autoroute A9 entre Narbonne-Est, c'est l'échangeur 37, et Béziers-Ouest, le 36, il y a bien un piéton et c'est confirmé non loin des voies de circulation. Donc sur l'autoroute A9, le point de repère c'est les environs du kilomètre 185. Vous restez extrêmement attentifs dans les deux sens de circulation, ne sait jamais, hein, le piéton pourrait traverser les voies. Voici Play Replay, comme prévu. Mathilde Ferrier nous parle aujourd'hui du retour d'une série très attendue, Avatar, le dernier maître de l'air.
1: Avatar, le dernier maître de l'air, raconte l'histoire d'Aang, un jeune garçon capable de maîtriser les quatre éléments. L'eau, l'air, la terre et le feu. Dans un monde divisé, il est le seul à pouvoir rétablir l'équilibre.
2: Ça, c'est l'Avatar. Zouzou, ce n'est qu'un gamin.
3: Si on veut parvenir à les vaincre, j'ai besoin que tu m'apprennes la maîtrise de la terre. Tu es la meilleure maître de la terre que je connaisse.
1: Dans la saison 2, la série poursuit ce voyage. Aang continue d'apprendre, le monde s'élargit et les enjeux deviennent plus complexes pour lui comme pour ceux qui l'accompagnent.
4: Je suis navré, Avatar. Je pense que vous faites erreur. Nous ne sommes pas en guerre à Ba Sing Se.
3: Ça fait 100 ans que la Nation du Feu se bat pour conquérir le monde. Dans tout le royaume de la Terre, la guerre fait rage.
1: Adapté de la série culte du même nom, Avatar le dernier maître de l'air est proposé ici en version live-action. Une série pensée aussi bien pour les fans de la première heure que pour ceux qui la découvrent.
4: Le royaume de la Terre est sur le point de tomber. La victoire nous est acquise. La vraie question c'est, quel sacrifice es-tu prêt à faire ?
1: Avatar le dernier maître de l'air saison 2 à découvrir sur Netflix dès le 25 juin.
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0: Naïka, pour terminer cette heure, restez à l'écoute. On reparle du trafic juste après la météo. Avant, c'est les infos, car il est 1h.
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2: Bonsoir à tous. C'est un lundi potentiellement historique. Selon Météo France, ce 22 juin pourrait devenir la journée la plus chaude jamais mesurée en France, tout mois confondu. Signe de cette tendance, 49 départements passent en vigilance rouge canicule. Du jamais vu dans l'Hexagone. Emmanuel Macron a appelé ce soir à la vigilance, à prendre soin de soi et de ses proches. Pas de rafraîchissement attendu avant la fin de semaine. Il faudra aussi se méfier des baignades. Au moins 4 adolescents sont morts noyés dans le Doubs, en Dordogne et dans le Nord, et 2 septuagénaires ont été retrouvés sans vie dans une piscine dans la Drôme. La ministre de la Santé, Stéphanie Rist, fait état d'un volume d'appels en hausse de 60% par rapport à la normale aujourd'hui dans la capitale, en cette journée marquée par la fête de la musique. Cette chaleur impacte directement plusieurs secteurs, l'école et les transports. 845 écoles et collèges seront fermés aujourd'hui. 1800 autres vont aménager leurs horaires et faire sortir les élèves en début d'après-midi. La circulation des trains est aussi difficile, dans les TGV comme dans les RER parisiens. Île-de-France Mobilité met en garde contre de possibles suppressions de trains et conseille aux plus vulnérables d'éviter de voyager. Après un moment d'incertitude entre propos menaçants de Donald Trump et départ de la délégation iranienne en Suisse, se disant insulté par le président américain, Téhéran et Washington annoncent ce soir s'asseoir toute la nuit à la table des négociations. Selon l'Iran, les premiers échanges ont porté sur les avoirs gelés et un projet d'allègement des sanctions pétrolières, sans pour autant évoquer le sujet du nucléaire. Changement de régime attendu en Colombie. Dans un contexte de violence sans précédent depuis 10 ans, le président sortant de mouvance socialiste, Gustavo Petro, a été battu, selon les premiers résultats, par l'avocat Abelardo de la Espriala, un personnage fantasque, lui aussi millionnaire pro-Trump et partisan d'une droite dite dure. Et puis en sport, on parle mondial de football en Amérique du Nord. L'Espagne se rassure, la Belgique creuse encore. Nos voisins hispaniques se sont imposés largement 4-0 contre l'Arabie Saoudite. Les Diables Rouges, eux, n'ont pas fait mieux qu'un triste match nul 0-0 contre l'Iran. À la mi-temps, l'Uruguay mène 2-1 face au Cap-Vert et on aura dans 2 heures le match entre la Nouvelle-Zélande et l'Égypte. 1h02 sur le 107.7. Prochain rendez-vous avec l'actualité dans 1 heure avec Julien Cognon. Retour au trafic après la météo.
3: Merci beaucoup Clément, à très bientôt. Et côté ciel, en ce lundi 22 juin, un grand soleil toujours au menu pour débuter la semaine dans le sud-est. Il fera très beau et donc très chaud, avec d'ailleurs une alerte rouge canicule dans le Puy-de-Dôme. Orange partout ailleurs, seront épargnés seulement 7 départements. Les Hautes-Alpes, les Alpes de Haute-Provence, le Gard, l'Hérault, la Lozère, l'Aude et les Pyrénées-Orientales qui restent en vigilance jaune d'après Météo France. Côté température, dans la matinée, comptez 29 degrés à Perpignan, mais aussi de Marseille jusqu'à Nice, 30 à Gap et pour l'après-midi, 34 degrés à Montpellier, 39 pour les maximales à Montélimar et Lyon.
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3: À 1h tout juste passé de 3 minutes, retour à vos conditions de circulation en détail dans le sud-est du pays. Ça se passe très très bien sur la route à 7h06, ça roule bien, pas de grosses difficultés. Quelques infos à vous rappeler tout de même et pour débuter, je vous rejoins au sud de Lyon sur l'autoroute A7 Nord. Vous êtes en direction de Lyon-Centre, en tout cas vous souhaitez rejoindre l'autoroute A7 Nord en direction de Lyon-Centre. Il y a beaucoup de poids lourds arrêtés dans la bretelle d'entrée 11 Vienne-Sud, pouvant gêner votre passage dans ce secteur-là. Plus au sud, du côté de la Provence, à la suite d'un accident qui s'est produit hier matin au niveau de la jonction A52 à 520 et qui a occasionné pas mal de dégâts, eh bien l'autoroute A520 est fermée dans le sens A52 Auriol pour effectuer des réparations d'urgence. La fermeture aura lieu au plus tard jusqu'à 5h du matin. Vous pouvez rejoindre Auriol en empruntant l'échangeur 33 points, la Destrousse, puis en suivant la D96 et la D560. Pour terminer, je vous retrouve du côté de l'autoroute A9 dans l'Aude, entre la sortie 37 Narbonne-Est et 36 Béziers-Ouest, à hauteur du kilomètre 185. Il y a des piétons à proximité des voies. Vous êtes concernés, quel que soit votre sens de circulation. Et vous savez déjà tout.
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Le petit pêcheur nous chante Manon Lisa à l'instant sur Radio Vinci Autoroute. Côté trafic, ça se passe toujours aussi bien. Je surveille les autoroutes du Sud-Est pour vous jusqu'à 6h du matin. Je vous en reparle d'ailleurs dans le détail. Ce sera d'ici quelques petites minutes après la musique des Crash Test Dummies.

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1: Il est presque 1h15, retour à vos conditions de circulation en détail. Dans le sud-est du pays, c'est tout à fait calme sur la route. Pas de grosses difficultés à évoquer, mais quelques petites infos tout de même à vous rappeler. Pour débuter, je vous retrouve au sud de Lyon. Vous souhaitez rejoindre l'autoroute A7 Nord en direction de Lyon-Centre. Cela n'est pas possible via l'entrée 11 Vienne-Sud, puisqu'il y a de nombreux poids lourds arrêtés qui gênent votre passage. Un petit peu plus au sud, toujours sur l'A7, toujours en direction de Lyon, il y a une voiture en panne dans la sortie 13 Terre-l'Ermitage qui peut présenter de la gêne. Je vous retrouve en Provence où à la suite d'un accident qui s'est produit hier matin dans la jonction A52 à 520, l'autoroute A520 est coupée en direction d'Auriol et fermée au plus tard jusqu'à 5h du matin. Vous pouvez rejoindre Auriol en empruntant l'échangeur 33 points à la Destrousse et en suivant après la D96 et la D560. Et pour terminer, je vous retrouve du côté de Narbonne. Vous êtes sur l'A9 entre les sorties 37 Narbonne-Est et 36 Béziers-Ouest. À hauteur du kilomètre 183, il y a un piéton à proximité des voies. Vous êtes concerné dans les deux sens. Partout ailleurs, ça roule très très bien. C'est pourquoi je n'ai pas parlé de vous. J'en profite simplement pour vous rappeler que même si l'on est au beau milieu de la nuit, il fait quand même toujours bien bien chaud. Donc n'oubliez pas de vous hydrater très régulièrement. L'été revient et hélas, les feux de forêt aussi. En 2025, selon l'ONF, près de 15 000 départs de feux ont été recensés durant la saison estivale, avec 30 000 hectares détruits, dont un tiers dans l'Aude. Bien souvent, un mégot de cigarette est à l'origine de ces incendies. Pour limiter les risques, notamment au bord de l'autoroute, il est essentiel de réduire les jets de mégots. Nous en parlerons dans votre question d'autoroute, juste après First Lady, la musique de Julien Doré.

0: Lady, c'était Julien Doré pour vous accompagner cette nuit sur la route. Il est bientôt 1h30, bientôt l'heure de reparler en détail de vos conditions de circulation. Je vous rassure tout de suite, à cette heure-ci, ça se passe très bien dans le sud-est.
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0: Avant de poursuivre la route en musique avec les Pretenders, I Go To Sleep ou encore Lynn dont on téléphone, tout de suite, place à votre question d'autoroute du jour. Et sur autoroute, la plupart des incendies sont liés aux jets de mégots. Les explications de Quentin Lachaise.
2: Comment stopper les jets de mégots sur l'autoroute ? En France, en 2025, on compte environ 100 mégots de cigarettes jetés par jour sur chaque kilomètre d'autoroute. Alors pour inciter les fumeurs à ne plus avoir ce geste, les campagnes de sensibilisation se multiplient et cela peut passer directement par celui qui vous vend la cigarette. Serdar Kaya est le président de la Confédération des Buralistes de France.
3: On a de vraies campagnes de sensibilisation par de l'affichage extérieur et intérieur. Je pense que même si les consommateurs le savent, eh bien cette piqûre de rappel est toujours bienvenue. Et d'une manière aussi conviviale, c'est toujours bien perçu parce qu'à chaque fois qu'on a une petite sympathie avec nos clients, leur souhaitant une bonne journée en disant « Soyez prudents, vous voyez, en ce moment, on est en période de canicule. Eh bien, évitons et soyons responsables pour éviter d'avoir des feux de forêt à cause d'un mégot de cigarette. »
2: Même si toutes les aires de repos et aires de service sont équipées en cendriers, pour Éric Brocardi, le porte-parole de la Fédération nationale des sapeurs-pompiers de France, il faut aussi militer pour le retour d'un équipement directement dans les voitures.
4: Aujourd'hui, on fait appel aux constructeurs d'automobiles de remettre les cendriers à l'intérieur des véhicules. Quel que soit, on va dire, le niveau de demande de prévention ou de bon comportement, il faut aussi permettre aux concitoyens de pouvoir savoir où poser le papier, où poser la cigarette. Aujourd'hui, l'objectif, il faut donner les moyens aux concitoyens et permettre justement de remettre ces cendriers à l'intérieur du véhicule.
2: En attendant le retour des cendriers à bord de nos voitures, vous trouverez des cendriers de poche gratuitement lors d'opérations de prévention sur l'autoroute, mais aussi chez certains de vos buralistes.
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Les Pretenders, I go to sleep. Et vous, ne vous endormez surtout pas au volant. Si vous sentez la fatigue pointer le bout de son nez, marquez la pause surtout pour votre sécurité et celle des autres. Côté route, en tout cas, c'est toujours aussi calme. Je vous en reparle dans le détail dans moins de 3 minutes après la musique d'Eliott, sa reprise du titre de Juanes, La Camisa Negra.

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1: Il est tout pile 1h30, retour à vos conditions de circulation en détail dans le sud-est du pays. Il fait toujours aussi chaud, même si l'on est au beau milieu de la nuit. Mais sinon, ça roule bien. C'est quand même une bonne nouvelle, c'est l'essentiel. Je vous retrouve avec simplement une info à vous rappeler qui vous concerne en Provence ou à la suite d'un accident qui s'est produit hier matin dans la jonction A52 à 520 et qui a occasionné d'importants dégâts. Eh bien, actuellement, l'autoroute A520 est fermée en direction d'Auriol pour effectuer des réparations d'urgence. La fermeture aura lieu au plus tard jusqu'à 5h du matin. Et si vous souhaitez rejoindre Auriol, vous pouvez le faire en sortant à la Destrousse 33.1 et en suivant la D96 puis la D560. Partout ailleurs et fort heureusement, ça roule tout à fait bien.
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dernier Louisa qui résonne sur le 107.7 et qui nous donne envie de prendre des vacances, c'était Jetlag. Côté route, ça se passe toujours aussi calmement, je vous en reparle après la musique de Pink Floyd, Take It Back ou encore Maël, Tic Tac.

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1: À 2h moins le quart, retour à vos conditions de circulation en détail dans le sud-est du pays. Ça se passe bien sur la route, pas de grosses difficultés à évoquer. Simplement une info à vous rappeler qui nous emmène en Provence où l'autoroute A520 est actuellement fermée en direction d'Auriol suite à un accident survenu hier matin et qui nécessite des réparations urgentes. Conséquence, au plus tard jusqu'à 5h du matin, l'A520 est fermée dans le sens A52 Auriol. Et si vous souhaitez rejoindre Auriol, vous pouvez sortir à la Destrousse 33.1 et suivre la D96 puis la D560. Partout ailleurs, tous les voyants sont au vert. Dans un instant, une idée de sortie en famille qui sent bon l'été et la Provence. La lavande est en pleine saison. Et si vous partez bientôt dans le Luberon, rendez-vous au musée de la lavande pour une visite immersive et parfumée. Découverte juste après la musique d'Outkast. 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

0: Aya, la musique d'Outcast qui vous accompagne sur Radio Vinci Autoroute. Très belle nuit. Et comme promis, direction la Provence, Mathilde Ferrière nous emmène au musée de la Lavande de Coustelet pour une sortie idéale en famille si vous êtes de passage dans la région ou à l'approche des vacances.
1: Aujourd'hui, j'ai rendez-vous dans un lieu dédié à cette plante emblématique au musée de la Lavande à Coustelet. Max Linselet, le responsable du musée, m'y attend.
2: Bonjour.
1: Avant de commencer la visite, il est important de revenir sur les bases. Quelle est la différence entre le lavandin et la lavande fine?
2: Quand on parle de la lavande de Provence, c'est une variété spécifique, on parle de la lavande fine. Alors c'est une essence qui est très douce, qu'on peut appliquer pure sur la peau, qui sert pour soulager les démangeaisons des piqûres de moustiques. On s'en sert aussi pour apaiser la peau après un coup de soleil ou une brûlure. Le lavandin, il pousse partout entre 0 et quasiment 1000 mètres d'altitude. C'est pour ça qu'on en met dans les jardins, parce que c'est plus facile. Pour les anciens dans la région, c'était la plante de l'hygiène, hein, la lavande.
3: Avant, je connaissais pas la différence entre les deux. J'avais que du lavandin principalement, et je mettais que pour l'odeur, en fait, pour le parfum. Puis je suis là, j'utilise vraiment, et je suis contente, ça marche plutôt bien.
2: Donc en fait, la fine, on dit que c'est la lavande de Provence, parce qu'il y a encore 300 ans, le seul endroit au monde où on pouvait trouver un plant, c'était les montagnes de notre région.
1: Après ce petit cours théorique, il est l'heure de la pratique. La visite se poursuit à l'intérieur du musée, qui est séparé en deux parties, parfumerie et patrimoine. Et d'ailleurs, dès le début, nous arrivons devant cet appareil qui sert à distiller la lavande.
2: Il date de 1626. C'est à ce moment-là que les Provençaux ont commencé à construire des alambics pour extraire l'essence. Et on retrouve, en fait, à la sortie du serpentin, un mélange d'eau et d'huile.
3: En fait, c'est hyper intéressant parce qu'on se rend pas compte de tout le travail qu'il y a derrière, de la complexité de la culture de la lavande fine et de la distillation aussi derrière.
4: Les alambics, on a adoré, surtout ceux avec les grosses roues. On adore, ça sent bon.
2: Donc on leur fait sentir l'huile essentielle de lavande fine. Juste une petite gousse sur le poignet. Elle était dans les fleurs il y a encore 3 semaines. C'est assez extraordinaire quand ça sort de l'alambic comme ça. Bon, on pourrait pas la vendre comme ça, il faut l'affiner pendant au moins 1 ou 2 ans pour que le parfum très vert en fait s'adoucisse un petit peu.
5: Comme on entend tellement parler de la lavande et puis que c'est vraiment un produit provençal, ben on voulait voir comment c'était distillé. Quoi.
6: On mettait des sachets de lavande dans les armoires, mais je ne savais pas que c'était aussi vertueux.
1: Pour accéder facilement au musée de la lavande de Luberon, sortez soit Avignon Sud ou Cavaillon sur l'autoroute A7 et suivez la direction d'Apt.
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Kawash, la musique de Rolls Royce à l'instant sur le 107.7. Côté route, ça se passe toujours aussi bien. J'y reviens en détail après la musique d'Imani, You'll Never Know, ou encore Teddy Swims, Mr. Know It All. Très belle route.

0: Non.
1: You'll never know, la très belle voix d'Imani qui vous accompagne sur Radio Vinci Autoroute. Il est 2h, très belle route.
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3: Bonsoir à tous. Record de température en pagaille pour un mois de juin en France hier. Plus de 42 degrés ont été relevés dans le Cher, 41 dans l'Allier et la Vienne. Une chaleur extrême comparable par son intensité à la canicule de 2003 selon Météo France qui devrait encore grimper ce lundi. Un total de 49 départements sont placés en vigilance rouge par Météo France, 14 de plus que la veille. Une journée qui pourrait s'inscrire comme la plus chaude jamais enregistrée tout mois confondu dans l'Hexagone selon l'Institut météorologique. Hier soir, Emmanuel Macron a annoncé la tenue d'une nouvelle cellule interministérielle de crise ce lundi. Un contexte caniculaire à l'origine de la mort de 3 personnes âgées de 80 à 95 ans hier en périphérie de Bordeaux. Les victimes, une femme et 2 hommes, ont été retrouvées dans leur domicile respectif par les secours qui attribuent ces décès à la chaleur. Au Moyen-Orient, les relations se tendent à nouveau entre Téhéran et Washington. La délégation iranienne en Suisse, engagée dans des pourparlers avec les États-Unis sur l'accord de cessez-le-feu, annonce avoir quitté le lieu des négociations après un message jugé insultant de Donald Trump. Le président américain a de nouveau menacé l'Iran sur ses réseaux de lourdes frappes si le Hezbollah libanais continuait de causer des problèmes. Fin de citation. Un diplomate américain indique pourtant que les deux parties continuent de négocier cette nuit, notamment sur la trêve au Liban. Et puis au Maroc, 2 Français sont morts hier dans le crash d'un petit avion près d'un aéroport au nord du pays. L'un d'entre eux pilotait l'appareil qui devait rejoindre Tite-Mélil, une localité près de Casablanca. Les causes de l'accident sont pour l'heure incertaines. On termine par le football.
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3: Le Mondial, vous le vivez en direct sur le 107.7 et on joue actuellement les tout derniers instants du match entre l'Uruguay et le Cap-Vert à Miami. 2-2 entre les deux équipes actuellement. Dans le même groupe, l'Espagne a frappé un grand coup en s'imposant 4-0 contre l'Arabie Saoudite un petit peu plus tôt dans la soirée. Et puis hier soir également, un nouveau match nul, le 2e dans cette compétition pour la Belgique dans le groupe G, tenu en échec 0-0 par l'Iran. Il est 2h, passé de 2 minutes, vous êtes bien sur le 107.7. L'actualité revient dans 1h. Pour l'heure, ce sont vos conditions de circulation. Et c'est à suivre juste après votre météo.
1: Merci beaucoup Julien Cognon, à tout à l'heure. Et côté ciel, en ce lundi 22 juin, un grand soleil au menu pour débuter la semaine dans le sud-est, avec d'ailleurs une alerte rouge canicule dans le Puy-de-Dôme et orange partout ailleurs. Seront épargnés seulement 7 départements, les Alpes de Haute-Provence, les Hautes-Alpes, le Gard, l'Hérault, la Lozère, l'Aude et les Pyrénées-Orientales qui restent en vigilance jaune d'après Météo France. Quant aux températures, dans la matinée, comptez 29 degrés à Perpignan et de Marseille jusqu'à Nice, 30 degrés à Gap pour l'après-midi, 34 à Montpellier, 39 pour les maximales à Montélimar et Lyon.
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1: Il est 2h, tout juste passé de 3 minutes. Retour à vos conditions de circulation en détail avec cette information prioritaire.
2: Alerte, véhicule à contresens.
1: Attention, on nous signale un véhicule à contresens. Vous êtes concerné si vous roulez sur l'autoroute A50, l'axe Toulon-Marseille, entre la sortie 11, l'Acadière, et la sortie 10, Saint-Cyr. Ce véhicule à contresens roulerait sur les mêmes voies que vous, mais face à vous. Soyez vigilants, quel que soit votre sens de circulation. C'est pour cette raison que dans ce secteur, vous êtes à l'arrêt au niveau des péages puisque les barrières sont baissées dans un périmètre d'environ 40 km pour votre sécurité. Surtout, respectez bien les distances de sécurité pour mieux apercevoir ce véhicule. Partout ailleurs et fort heureusement, ça se passe très très bien pour vous sur la route, pas de grosses difficultés. Des infos pratiques à vous rappeler, notamment non loin de là, en Provence toujours, la 520 qui est fermée en direction d'Auriol en raison d'un accident survenu hier matin, nécessitant des réparations urgentes. Conséquence, si vous êtes sur la 520 et que vous souhaitez rejoindre Auriol, il faut quitter l'autoroute au niveau de la Destrousse 33.1 et emprunter la D96 puis la D560. Plus au nord, je vous retrouve dans la région lyonnaise. Vous